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1: Ja, 19:41
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1: 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Il est 6h à Paris, 4h en temps universel. Toute l'actualité internationale et le journal présenté par Marion Kazanov. Bonjour Marion.
3: Bonjour Fabrice, bonjour à tous.
1: Les reportages à Gaza dès le début de ce journal.
3: Où une centaine de personnes sont toujours portées disparues après l'effondrement d'un immeuble. 21 corps ont été retrouvés. Le bâtiment avait été fragilisé par une frappe israélienne. L'Union européenne et le Canada actent leur rapprochement. La dirigeante européenne Ursula von der Leyen veut faire d'Ottawa le premier membre associé de l'UE. Elle donnait hier soir son discours sur l'état de l'Union. Où elle a aussi proposé d'interdire les réseaux sociaux aux moins de 13 ans. Face au blocage du détroit d'Ormuz, le prix des carburants toujours au plus haut, cela pourrait coûter cher à Donald Trump pour les élections de mi-mandat en novembre. Et puis en France, l'ouverture du procès en appel de Saad Lamjared, le chanteur marocain avait été condamné à 6 ans de prison en première instance en 2023 pour viol et violences aggravées. À Gaza, les recherches se poursuivent parfois à main nue dans les décombres d'un immeuble. Au moins 21 personnes sont mortes dans l'effondrement de ce bâtiment qui avait été endommagé par des frappes israéliennes. Une centaine de personnes seraient toujours portées disparues sous les gravats. Reportage à Gaza de Rami Almeghari avec Abla Junaidi à Paris.
4: Laïla Sahara a survécu. La vieille dame, comme les autres habitants, a été surprise dans son sommeil.
5: Il était 2h du matin et soudain j'ai entendu cet énorme bruit. Comme un tremblement de terre, un bombardement. Ça a fait pfff et l'immeuble s'est effondré. Il y avait beaucoup de gens.
4: Les habitants qui ont planté leur tente au cœur du bâtiment de 6 étages ont l'habitude de voir des morceaux de béton tomber ça et là. Mais cette fois, il y a eu des morts, parmi eux des enfants. Ayad Tafash, un habitant.
6: On a retrouvé une gamine allongée sur le toit. Elle avait reçu un bloc de béton sur la poitrine, on l'a fait sortir. Sa sœur et son frère, eux, sont morts sur le coup. Un autre bloc leur est tombé dessus.
4: Comme 2000 autres, cet immeuble endommagé accueillait des familles qui n'ont pas trouvé d'autre lieu où habiter. Une situation que dénonce le porte-parole. Parole de la défense civile, Mahmoud Bassal.
7: Tout ça parce que l'occupant israélien refuse la reconstruction de la bande de Gaza et qu'il refuse de laisser des abris sûrs et dignes pour les habitants. La seule raison pour laquelle les gens continuent d'occuper ces immeubles, c'est que les alternatives sont plus dangereuses encore.
4: Afin d'accélérer les opérations, l'ONU demande à Israël d'accorder d'urgence les autorisations nécessaires à l'entrée de machines lourdes, d'équipements spécialisés et de carburant.
3: Un reportage de Rami Almeghari à Gaza avec Abla Junaidi à Paris. Les frappes israéliennes à Gaza depuis octobre 2023 ont fait plus de 73 000 morts et 174 000 blessés selon le ministère de la Santé de l'enclave. Des chiffres jugés fiables par l'ONU. L'ONU va notamment parler de la situation sur place lors de son Assemblée générale la semaine prochaine, mais comme l'an dernier, elle se fera sans Mahmoud Abbas. Le visa du président de l'autorité palestinienne a de nouveau été refusé par les États-Unis qui lui reprochent de compromettre les perspectives de paix et de ne pas mener à bien des réformes. Le siège de l'ONU à New York est considéré comme un espace international neutre. Les États-Unis doivent normalement délivrer des visas aux personnes invitées par l'organisation. Le Premier ministre canadien prendra la parole ce matin devant les eurodéputés à Strasbourg. Marc Carney était déjà hier l'invité d'honneur du Parlement à l'occasion du discours sur l'état de l'Union d'Ursula von der Leyen, la présidente de la Commission. Le Canada et l'UE actent ainsi leur rapprochement face aux États-Unis de Donald Trump. Le président américain furieux a menacé hier d'arrêter les échanges commerciaux avec l'Union en représailles. Et plus largement, Ursula von der Leyen a appelé hier à réinventer les partenariats des 27. C'est ce que souhaite aussi l'eurodéputé Renew, Bernard Guetta. Il espère le début d'une série d'alliances avec d'autres démocraties.
8: C'est le début d'une nouvelle dimension de l'Union européenne. L'Union européenne va s'allier à d'autres démocraties. Le Canada est la première, mais il y en aura d'autres. Probablement le Royaume-Uni, certainement la Norvège, mais aussi probablement l'Australie, mais aussi peut-être la Corée du Sud, etc. L'Union européenne doit, et je pense, va tisser autour d'elle une entente démocratique qui est absolument fondamentale à l'heure où s'affirme une renaissance des impérialismes et des extrêmes droites dans le monde.
3: L'eurodéputé Renew Bernard Guetta est devant le Parlement à Strasbourg. La présidente de la Commission a fait toute une série d'annonces. Ursula von der Leyen a promis un plan contre les fortes chaleurs. Elle prévoit aussi de réunir les grands acteurs de l'intelligence artificielle pour ralentir la course des modèles d'IA les plus risqués. Elle a également proposé une interdiction des réseaux sociaux au moins de 13 ans. Danielle Vallaud, la dirigeante européenne, doit en présenter les contours aujourd'hui.
9: Olea took her life exactly one month ago.
10: Pour défendre son projet, Ursula von der Leyen évoque une tragédie, celle d'Oléa, une adolescente belge qui s'est donné la mort après avoir été harcelée sur les réseaux sociaux. Et la présidente de la commission de citer en français la mère de la jeune fille.
9: Je suis persuadée que sans ces réseaux omniprésents, ma fille serait toujours là. Enough is enough.
10: Trop, c'est trop. Ursula von der Leyen souhaite interdire les réseaux sociaux aux moins de 13 ans et imposer un contrôle parental jusqu'à 15 ans. Des mesures saluées par l'eurodéputée suédoise Hélène Fritzon.
5: Aujourd'hui, nous voyons ces enfants qui sont assis devant leur portable durant des heures et nous voyons les conséquences terribles de tout cela. Donc c'est très bien de poser des limites.
10: Mais le projet d'Ursula von der Leyen est contesté dans l'hémicycle européen. Pour l'écologiste David Cormann, les limites d'âge seront trop faciles. Contourné.
11: Pendant qu'on va parler de ça, on ne va pas s'attaquer à la régulation réelle de ces gérants de la tech. On ne va pas s'attaquer à ces algorithmes, à leur modèle économique. Et donc on a là un problème, mais qui est traité de façon contre-productive.
10: De nouvelles contraintes seront pourtant imposées aux plateformes, mais les détracteurs du projet pointent l'incapacité de la Commission à faire respecter les règles déjà mises en place par l'Union européenne. Daniel Vallaud, Strasbourg, RFI.
3: Et la France a pris une décision similaire en interdisant les réseaux sociaux aux moins de 15 ans. Le texte a été censuré par le Conseil constitutionnel. Il a été retoqué. Sa nouvelle version a été présentée cette semaine. Aux États-Unis, la bourse clôture en baisse après les annonces de la Fed. La réserve américaine a décidé de relever ses taux directeurs pour tenter de freiner l'inflation. C'est une première depuis l'été 2023. Les prix du pétrole pourraient notamment reculer, eux qui se sont envolés à cause de la guerre en Iran et du blocage du détroit d'Ormuz. L'addition est salée ces dernières semaines pour les familles américaines qui utilisent énormément la voiture. Et cela pourrait porter un coup dur à Donald Trump à quelques semaines des élections de mi-mandat. À Washington, Vincent Souriau.
12: Aux États-Unis, on parle de prix au gallon. Un gallon équivaut à 3,80 litres de carburant. Et si l'on prend le diesel, par exemple, la hausse est stratosphérique. La barre symbolique des 6 dollars a été pulvérisée avec une augmentation de plus de 60% en l'espace d'un an, ce qui pénalise de manière considérable les plaines agricoles du centre du pays, mais aussi les flottes commerciales et les transporteurs routiers, alors que 2/3 des marchandises américaines sont acheminées par la route. Dans la majorité des cas, les particuliers, eux, utilisent de l'essence, mais ça n'y change rien. Moyenne nationale, 4,30 dollars le gallon, là encore, c'est du jamais vu, et ce sont les ménages à faible revenu qui souffrent le plus. Pas transport en commun, il faut prendre sa voiture pour travailler, ce qui force les familles à des arbitrages impossibles. D'après le cabinet Moody's, l'envolée de l'essence équivaut à une taxe invisible d'environ 1300 dollars par an et par foyer, alors que le pouvoir d'achat figure en pole position des préoccupations des Américains en vue des élections de mi-mandat le 3 novembre. Vincent Souriau, Washington RFI.
3: Toujours aux États-Unis, le Congrès a voté des sanctions contre la Russie. Ce nouveau paquet vise pour la première fois la flotte fantôme de Moscou et cela constitue la première action de taille du Congrès américain contre la Russie depuis le retour au pouvoir de Donald Trump. Le texte avait déjà été adopté par le Sénat. Il a donc été validé il y a quelques heures par la Chambre des représentants. Pendant ce temps, la Russie poursuit ses frappes sur l'Ukraine. De fortes explosions ont été entendues cette nuit à Kiev. La population a été appelée à se rendre dans les abris. La ville d'Odessa dans le sud a également été ciblée. Un immeuble d'habitation a été endommagé. Dans ces deux villes, 13 personnes ont été blessées selon des responsables locaux. RFI 5h09 à Brazzaville, en République du Congo. Une enquête sur un épisode de pollution aux hydrocarbures. Enquête menée par la commission Justice et Paix du diocèse de Pointe-Noire qui s'inquiète de l'exploitation pétrolière sur les cultures du département de Kwilu. Cette commission qui a travaillé avec deux instituts de recherche au Congo et avec les organisations Caritas et le CCFD présente aujourd'hui son rapport au public. Amélie Tulé.
13: Les premières plaintes recueillies par la commission remontent
4: remonte à il y a une dizaine d'années, quand les cultivateurs constatent inquiets une forte baisse de la productivité dans leurs champs de manioc. Plus récemment, ce sont les arbres fruitiers, safoutiers, manguiers, bananiers, qui sont touchés par de nouvelles maladies. Les fruits sont comme momifiés sur les arbres. Les habitants pointent alors du doigt les torchères qui brûlent à l'air libre le gaz rejeté par les compagnies pétrolières du secteur. Avec l'Institut pour la recherche agronomique de l'Oudima et l'Institut pour la recherche forestière de Pointe-Noire, la commission Justice et Paix fait donc analyser des échantillons prélevés dans les champs dans 11 villages autour des zones pétrolières onshore de Bondi et de Chambanzassi. Les craintes des riverains sont confirmées. Les sols, l'eau et l'air sont contaminés aux hydrocarbures au-delà des seuils fixés par l'OMS. Depuis, les rapports ont été transmis au gouvernement congolais et aux compagnies concernées, la société nationale SNPC, la française Total Energy, l'italienne Eni et la chinoise Wingua. La commission Justice et Paix appelle à créer un fonds d'indemnisation pour les riverains et à mettre fin au torchage du gaz au Congo.
3: Amélie Tulé. Des manifestations au Kosovo et aux Pays-Bas après un verdict très attendu. Un tribunal de juges internationaux a condamné hier à La Haye l'ex-président kosovar Hashim Thaçi à 25 ans de prison. Il était jugé avec trois autres personnes pour des crimes de guerre commis par la guérilla kosovare dans les années 1990 lors des affrontements avec les forces serbes. Ce verdict est rejeté par une partie de la population qui considère ces quatre ex-leaders comme des héros. Le Premier ministre du Kosovo, Albin Kurti, a parlé d'une peine nuisible. Il assure qu'il y aura un procès en appel. Lui est jugé en appel à partir d'aujourd'hui à Créteil en région parisienne. Le chanteur marocain Saad Lamjared est accusé de viol et violences aggravées. Il avait été condamné à 6 ans de prison en première instance en 2023. Déjà mis en cause dans plusieurs affaires de viol et d'agression sexuelle, Saad Lamjared a toujours contesté les accusations portées contre lui, Laura Martel.
13: En 2023, Saad Lamjared avait été reconnu coupable d'avoir violé et frappé en 2016 Laura, une jeune femme rencontrée dans une boîte de nuit parisienne. À l'audience, le chanteur avait clamé son innocence, reconnaissant seulement l'avoir brutalement poussée au visage parce qu'elle l'avait griffée tandis qu'ils s'embrassaient. Le procès en appel devrait se tenir à huis clos. C'est indispensable pour la sérénité des débats car depuis le début de cette affaire, ma cliente est l'objet de persécutions des fans de M. Lamjared, pointe l'avocat de Laura, éprouvé, dit-il, par 10 ans de procédure. Maître Chemis se dit serein, les éléments du dossier sont solides, il n'y a pas de doute sur la nature des faits, souligne-t-il. De leur côté, les avocats de Saad Lamjared le disent, particulièrement déterminés à se défendre dans un contexte avéré de chantage financier de 3 millions d'euros sollicité par la partie civile et son entourage notamment. 5 personnes, dont la mère de Laura, ont bien été condamnées en avril pour avoir réclamé cette somme au chanteur en échange du retrait de la plainte, mais Laura, elle, a été blanchie. Déjà mise en cause dans des affaires d'agression sexuelle au Maroc et aux États-Unis, Saad Lamjared vient d'être condamné en mai à 5 ans de prison pour le viol d'une jeune femme en 2018 près de Saint-Tropez. Il a là aussi fait appel.
3: Et le procès doit se tenir jusqu'au 25 septembre, jusqu'à vendredi prochain. En football, Lionel Messi vient de marquer un 100e but avec l'Inter Miami. À 39 ans, il a permis d'être décisif lors de la Campeones Cup qui oppose chaque année le vainqueur du championnat nord-américain, donc Miami, au vainqueur du championnat mexicain, à savoir Cruz Azul. Score final 2-0, Lionel Messi qui a marqué aussi 8 buts lors de la dernière Coupe du Monde est en lice cette année pour le Ballon d'Or. RFI, 6h13 à Paris, on poursuit ensemble notre tour du monde de l'info.
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14: Marion Kazanov.
3: On sera d'abord en Israël où la campagne se tend à un mois des législatives. Les sondages se resserrent et plusieurs initiatives civiles s'organisent pour surveiller le scrutin. Des législatives se préparent aussi en Serbie, législatives anticipées que la jeunesse réclamait. Le mouvement étudiant, qui a manifesté 2 ans durant, a présenté sa liste cette semaine et espère passer de la rue à l'Assemblée pour porter ses revendications. C'est l'un des romans en lice pour le prestigieux prix Goncourt, Jeu de Lilia Hassen, qui réinvente l'histoire d'un personnage mal aimé dans le roman Jenner de Charlotte Brontë. Lilia Hassen est notre invitée culture ce matin. À suivre également le conseil santé, notre tour quotidien dans la playlist RFI et on retrouvera ensuite Arthur Ponchelet pour le journal Afrique. Le Premier ministre israélien a déposé un recours pour entraver le vote des expatriés. À un peu plus d'un mois des législatives, Benjamin Netanyahou a saisi hier la commission électorale pour bloquer des initiatives visant à aider les Israéliens expatriés à rentrer voter. À quelques semaines du scrutin qui s'annonce serré, les tensions se font sentir dans le pays. Cet été, déjà le président Isaac Herzog assurait que plusieurs menaces pesaient sur le vote. Alors la société civile s'organise pour surveiller son bon déroulement. Reportage au nord de Tel Aviv, signé Frédéric Misselin.
14: Ici, vous êtes au centre civil des opérations électorales. Les locaux sont situés dans un parc technologique au nord de Tel Aviv. Installés devant des écrans d'ordinateur, des volontaires de la société civile se préparent au pire. Miral Beinish est une des fondatrices du centre.
15: En raison de la direction que prend le pays, nous nous inquiétons du manque de transparence et du niveau de violence.
14: Le vote du 27 octobre sera crucial, le premier en Israël depuis le massacre du 7 octobre 2023 et les guerres qui ont suivi. Et Eyal Naveh co-dirige le projet.
7: C'est la première fois que nous avons le sentiment que les élections peuvent vraiment être biaisées et inéquitables. Nous allons mettre 100 000 personnes dans les rues, dans les bureaux de vote et autour. L'objectif est de pouvoir, si nécessaire, signaler des problèmes à la police, au Shin Bet, aux autorités et aux médias. Nous voulons que les citoyens d'Israël votent. Nous voulons un Israël démocratique.
14: Visite guidée des locaux.
16: Le jour de l'élection, 100 000 volontaires sur le terrain enverront toutes les infos dans cette salle qui seront en lien avec la police, les municipalités et le gouvernement.
14: Les équipes se préparent à tous les scénarios et Eyal Naveh est un vétéran des forces spéciales israéliennes.
7: Par exemple, le jour des élections, quelqu'un pourrait descendre dans la rue, jeter des pétards, faire croire à un attentat et créer la panique pour empêcher des gens de s'approcher des bureaux de vote. Nous voulons faire de la pédagogie autour des fausses informations, expliquer aux gens ce qui peut se produire et les rassurer.
14: Le centre civil des opérations électorales dispose aussi d'une application qui s'appelle Ramal, comme l'explique Miral Bey.
15: Nous comptons donc déjà 30 000 personnes inscrites sur l'application. Concernant le numérique et la lutte contre les fausses informations, nous avons plus de 500 personnes qui travaillent actuellement bénévolement à plein temps.
14: À l'heure des infox, les réseaux sociaux sont en première ligne. Il y a des patrouilles numériques.
7: Par exemple, la commission électorale a déclaré récemment que toutes les vidéos électorales qui contiennent de l'intelligence artificielle doivent être signalées, marquées automatiquement pour ne pas mentir au public. Donc nous avons des gens qui surveillent, qui regardent tout ce qui se passe sur les réseaux.
14: Miral et Eyal l'assurent, leur mouvement est apolitique, mais ils sont convaincus que si Benjamin Netanyahou est en baisse dans les sondages, si le Premier ministre et ses alliés d'extrême droite n'ont plus rien à perdre, alors la situation peut vite devenir tendue. Frédéric Misselin, Herzliya, RFI.
3: Et le scrutin en Israël aura lieu le 27 octobre, juste avant. Le 25, ce sera la Serbie qui organisera des législatives anticipées. Le président Aleksandar Vučić avait fini par céder à la pression des manifestations étudiantes, des rassemblements presque quotidiens contre la corruption entamés il y a presque 2 ans après l'effondrement de la gare de Novi Sad. L'effondrement avait fait 16 morts. Et le mouvement étudiant donc a présenté cette semaine sa liste pour les législatives. On en parle avec vous, Laurent Rouy. Vous êtes notre correspondant à Belgrade. Laurent, les étudiants comptent bien dicter l'agenda politique de cette campagne.
17: Vous avez raison. Si après l'effondrement de l'auvent de la gare de Novi Sad, c'était d'abord l'opposition démocratique qui avait commencé à manifester, très rapidement les étudiants avaient repris le flambeau et organisé, tenez-vous bien, plus de 19 000 manifestations l'année dernière. Ça veut dire qu'il y avait des manifestations partout, hebdomadaires, quotidiennes même pendant une certaine période, dans toutes les villes, dans les villages les plus petits. Contre la corruption. Corruption qui est personnifiée en Serbie par le président Vučić et son régime. On parle du plus grand mouvement de masse de l'histoire de la Serbie et à partir du moment où ils avaient réclamé des élections anticipées, les étudiants l'avaient dit, ils participeraient.
3: Et quelle est la réaction de la population, Laurent ?
17: La population serbe a perdu confiance dans la classe politique et dans la plupart des institutions. Et si le gouvernement est largement détesté, l'opposition ne bénéficie pas de beaucoup plus de crédit. La liste étudiante, qui n'est d'ailleurs pas composée que d'étudiants, puisqu'elle compte aussi des professeurs d'université, des médecins et quelques autres représentants de la société civile, est vue par beaucoup comme la seule porte de sortie possible pour une Serbie qui alterne les crises depuis l'éclatement de l'ex-Yougoslavie à la fin du siècle dernier. Aussi, la population attend de cette liste, si elle est majoritaire, un électrochoc qui éradiquerait la corruption, mais aussi qui remettrait enfin le pays dans le droit chemin en termes de gouvernance.
18: Et que fait l'opposition dans tout cela ?
17: Les partis d'opposition se rallient l'un après l'autre à la liste étudiante. Ils renoncent à présenter des candidats pour, disent-ils, créer une atmosphère de référendum pour ou contre le régime de Vučić. Pour l'instant, au moins deux coalitions de partis, l'une pro-européenne et l'autre de droite nationaliste, ont refusé de se joindre aux étudiants. Un parti musulman bosniaque fait aussi cavalier seul. On s'achemine donc vers une élection avec cinq choix pour les électeurs, ce qui est très peu pour la Serbie.
18: Laurent Rouy, correspondant de RFI à Belgrade. Hassen est notre invitée culture ce matin. L'autrice est en lice pour le prix Goncourt avec son roman « Jeu » publié chez Gallimard. Elle y imagine l'histoire d'un personnage du livre « Jenner » de Charlotte Brontë, à savoir Bertha Antoinette Rochester, la première épouse de Monsieur Rochester, enfermée 10 ans durant dans un grenier en raison de sa folie supposée. Lilia Hassen parle de son livre au « Aller à Boutin-Rivière ».
19: Lilia Hassen, bonjour.
20: Bonjour.
19: Vous venez tout juste de publier « Jeu » aux éditions Gallimard, où vous prenez l'histoire du célèbre roman de Charlotte Brontë, Jane Eyre, mais à travers les yeux de Antoinette Bertha Rochester. D'où vous est venue l'envie de raconter l'histoire du point de vue de ce personnage qui est à la fois omniprésent dans Jane Eyre en même temps qu'on rencontre jamais vraiment?
20: Le point de départ de cette histoire, c'est vraiment une histoire plutôt personnelle qui m'a conduite à m'interroger sur cette femme parce que je me suis reconnue dans ce personnage féminin. Et surtout, je me suis posé la question suivante. Qu'est-ce qu'on fait d'une histoire personnelle? Est-ce qu'il faut aller vers le témoignage? Est-ce qu'il faut que je raconte cette histoire au présent? Je trouvais que c'était plus intéressant de montrer ce qu'il y avait d'invariant, d'intemporel dans cette question des violences et comment aujourd'hui je peux me reconnaître dans un personnage du 19e siècle et dans cette femme enfermée. Et à partir de mon imagination, il y a un autre récit possible qui est effectivement plus contemporain.
19: Donc en donnant une histoire et une parole à Antoinette, forcément, puisqu'elle est mariée pendant 10 ans à Rochester, vous lui donnez lui aussi peut-être plus de profondeur que ce qu'il a dans le roman original. Et vous le décrivez comme quelqu'un de très calculateur, manipulateur, très froid. Tous les traits contemporains modernes du pervers narcissique, quelque part. Qu'est-ce qui, vous, au moment de faire cette réinterprétation, vous a donné cette intuition-là?
20: Finalement, tout est déjà dans le roman de Charlotte Brontë. C'est pas un personnage sympathique, c'est un personnage qui est assez menteur. C'est un homme qui séquestre son épouse à domicile. Et je trouvais intéressant de voir ce qui, dans ce personnage, avait pu tant me plaire à l'adolescence et à quel point ces comportements ont participé à la construction d'un imaginaire romantique chez les jeunes femmes que nous avons été. Mais sans le travail de Charlotte Brontë, je ne me serais jamais autorisée à détruire un personnage ou à me dire que j'allais sauver Antoinette. C'est juste qu'il y avait déjà tout, tout était en germe et qu'il y avait de l'espace pour un imaginaire plus contemporain.
19: Une autre thématique qui est très présente dans votre réinterprétation, c'est la dimension de l'esclavage, des rapports de domination coloniaux, du racisme en fait. Pourquoi est-ce que vous avez souhaité intégrer cette dimension-là à votre relecture?
20: Parce que c'est déjà présent dans le roman de Charlotte Brontë. Le regard de Rochester, c'est un regard de propriétaire. Et ce qui rend possible chez cette femme la violence de cet homme et ce qui l'amplifie, c'est le contexte raciste. C'est-à-dire quand elle arrive en Angleterre, même si elle est blanche, elle subit le racisme parce qu'elle est créole et qu'elle est née sur une terre noire et que donc on la soupçonne d'être un peu noire. Elle vient d'une île où il fait chaud, donc il y a la théorie du climat, parce que c'est ce qu'on pensait à l'époque, que la chaleur pouvait rendre fou. Et donc c'est aussi des imaginaires comme ça qui se rencontrent. Tout ça venait s'ajouter aux violences et légitimer sa violence et la rendait bien facilement acceptable.
19: Et une dernière question, y a-t-il d'autres personnages féminins de la littérature à qui il faudrait redonner une histoire ou une voix?
20: Parfois, c'est vraiment le contexte culturel qui a provoqué des lectures qui n'étaient pas forcément liées aux intentions de l'auteur. Je n'ai pas l'impression qu'il faille apporter un regard moderne. C'est juste que notre société changeant, évoluant, on va revisiter peut-être des œuvres du passé en se rendant compte que l'intention première de l'auteur était parfois très en avance, mais qu'en tant que lecteur, on lit aussi ce que l'époque nous pousse à lire. Et ça, il y a plein d'œuvres de la littérature. Et je trouve que c'est plus intéressant d'ailleurs de les aborder comme ça, de voir ce qu'elles ont déjà en elles, de réflexion, de trouble, de jeu avec les préjugés, etc., plutôt que d'essayer de déconstruire a posteriori.
3: Lilia Hassan, merci.
20: Merci beaucoup.
3: Lilia Hassan publie « Jeu » aux éditions Gallimard. Elle est en lice pour le prix Goncourt, l'un des prix littéraires les plus prestigieux en France. RFI, 6h24 à Paris. On retrouve à présent Caroline Paré pour le Conseil Santé.
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21: Docteur Déborah Ducasse, bonjour.
22: Bonjour.
21: Vous êtes médecin psychiatre, psychothérapeute, responsable du centre de thérapie troubles de l'humeur et émotions borderline au CHU de Montpellier dans le sud de la France. Quels sont les signes dans le comportement qui peuvent caractériser ce trouble de la personnalité borderline ?
22: Alors, pour vraiment caractériser le trouble de la personnalité borderline de façon spécifique, il faut penser relation. Borderline égale relation. Donc souvent, on se trompe, on regarde plutôt la surface, la dysrégulation émotionnelle, mais ça, c'est vraiment les symptômes de surface. Dessous, qu'est-ce qu'il y a ? Il y a un attachement extrême aux relations proches, des attentes démesurées, donc des déceptions régulières et une forte peur de l'abandon. Donc, il faut retenir instabilité relationnelle, instabilité identitaire pour pouvoir caractériser le trouble borderline.
21: Alors pourquoi, en l'absence de diagnostic et de prise en charge, ce trouble psychique peut mettre en danger la personne concernée ?
22: Eh bien, c'est un trouble fortement associé au comportement suicidaire et parasuicidaire. Donc, comportements suicidaires sont des comportements qui mettent en danger le corps et avec une intention de mourir. Il est estimé que jusqu'à 85% des personnes avec trouble borderline feront des tentatives de suicide multiples et 10% décéderont par suicide. Et puis, les scarifications sont des comportements qui mettent en danger le corps, mais dont l'intention est de décharger rapidement la tension émotionnelle sans intention de mourir. Et puis, à côté de ça, il faut savoir aussi que trouble borderline est associé à différents troubles somatiques, notamment une personne sur quatre qui a un trouble borderline, a également un syndrome métabolique. Donc voilà, c'est une maladie, on va dire, multisystème.
21: Merci docteur Ducasse, vous avez co-signé le livre Borderline, nouveau cahier pratique à domicile aux éditions Odile Jacob. 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
3: À tout à l'heure Caroline, dans 4 minutes c'est le retour de l'actualité africaine. Ça nous laisse le temps de plonger dans la playlist de RFI et ce matin on écoute Une seule vie. C'est un titre d'Adèle, un extrait de son nouvel album qui sortira le mois prochain.

0: Et vous l'avez reconnu, c'est donc la chanteuse belge Angèle et son titre Une seule vie que vous retrouvez dans la playlist du mois de RFI. Playlist à retrouver sur RFI.fr, rubrique musique ou sur votre plateforme d'écoute favorite. Et vous restez avec nous sur RFI puisque dans une minute maintenant, c'est le retour de l'actualité africaine.
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0: Vous écoutez RFI, il est 6h30 à Paris, 5h30 à Kinshasa. C'est le début d'une demi-heure d'actualité africaine avec vous, Arthur Ponchelet, bonjour.
5: Bonjour Marion Kazanov, bonjour à tous.
0: Et à la une, un grave accident de la route et un très lourd bilan en RDC.
5: C'était dans la nuit de mardi à mercredi dans le Haut-Katanga, il y a plusieurs dizaines de morts. Le cycle de l'eau est devenu plus irrégulier et imprévisible, conclusion d'un rapport de l'Organisation Météorologique Mondiale. Les scientifiques s'inquiètent, alors que les cours d'eau sont à sec dans certaines régions, d'autres pays subissent des inondations sans précédent. À la une, c'est aussi la société civile au Congo-Brazzaville qui alerte sur les conséquences du torchage du gaz. 5 artistes malgaches en route pour la Russie, où ils vont participer à un concours international des arts urbains. Et puis les sports dans 10 minutes et la toute première liste d'Hervé Renard en Côte d'Ivoire. Les éléphants affrontent le Ghana dans une semaine. La République démocratique du Congo, endeuillée par un drame routier. C'était dans la nuit de mardi à mercredi, à une trentaine de kilomètres du village de Kyubi. On est là dans le territoire de Mitabwa, province du Haut-Katanga. Un camion a fini sa course dans une rivière et le bilan est lourd. 33 morts selon la société civile, selon les autorités, 41 selon la société civile. Correspondance de Denise Maillot.
6: Le camion de marque chinoise Wowo, chargé de marchandises et de voyageurs, provenait de la localité de Mulongo dans la province voisine du Olomami. Tout à coup, ses freins ont lâché et il s'est renversé dans la rivière Mukana. Ce mercredi, le camion a été relevé. Selon des témoins sur place, le bilan est lourd. 41 personnes tuées et d'autres blessées. De son côté, le ministre provincial du Transport dresse un bilan de 33 morts. Georges Babouni, ministre provincial du Transport, dénonce des pratiques des transporteurs qui mettent en danger la vie des voyageurs.
7: Nous sommes en train de déplorer le fait que beaucoup de chauffeurs sont à la base de toutes sortes d'accidents que nous sommes aujourd'hui en train de déplorer.
8: Il s'agit d'un gros camion qui a pris beaucoup de marchandises, y compris les personnes. Nous avons interdit.
6: Les conditions de transport de personnes sont généralement déplorables, dénonce la société civile qui appelle les autorités à prendre leurs responsabilités. Hubert Tiswaka, directeur de l'Institut des droits humains.
9: Ce n'est pas un cas isolé, ce sont des accidents qui arrivent sur les voies ferrées et sur les voies fluviales. Ça dénote de l'absence du personnel qui est censé faire respecter les lois.
6: Il y a près d'un mois, un autre accident d'un camion de marchandises qui transportait également des passagers avait coûté la vie à une vingtaine de personnes dans la province voisine du Lualaba. Denise Mayo, Lubumbashi, RFI.
5: L'autorité congolaise de régulation de la sous-traitance dans le secteur privé ordonne à 2 entreprises de mettre fin à leur contrat avec plus de 1500 prestataires. Kamoto Copper Company et Mutanda Mining, 2 filiales du groupe suisse Glencore. D'après l'autorité, de nombreux sous-traitants ne respectent pas les critères d'éligibilité, notamment l'obligation de disposer de capitaux à majorité congolaise. Les 2 groupes ont 30 jours pour régulariser régulariser la situation, faute de quoi ils s'exposent à de lourdes sanctions. Et puis toujours en République démocratique du Congo, l'Organisation mondiale de la santé note des signes encourageants dans la lutte contre Ebola. Nous gagnons du terrain sur la maladie, dit le directeur général de l'OMS. Mais la riposte devra être maintenue pendant de nombreux mois, poursuit Tedros Ghebreyesus. La République démocratique du Congo, qui comme le reste du monde, fait face aux conséquences

0: directement en crise de l'eau. En parallèle, les catastrophes liées à l'eau, comme les pluies dévastatrices, touchent diverses régions du monde, comme en Asie et en Afrique. Le chercheur Wayne Jenkinson a travaillé sur le rapport.
1: Il y a eu des inondations en République démocratique du Congo avec plus de 100 victimes, par exemple. Le rapport illustre que le centre de l'Afrique est une zone qui montre en général une augmentation en matière de disponibilité de l'eau en 2025. D'autres zones, comme la Corne de l'Afrique, ont montré en revanche que 2025 a été l'une des années les plus sèches, avec beaucoup de personnes déplacées en Somalie, par exemple.
0: Or, l'eau ne connaît pas de frontières, souligne l'Organisation météorologique mondiale. Le bilan hydrique d'un bassin versant dépend de ce qu'il se passe dans plusieurs pays. Il faut donc une politique climatique mondiale pour protéger cette ressource vitale.
2: Juliette Pietraszewski est parmi les facteurs qui aggravent le réchauffement de notre planète. Il y a, vous le savez, l'exploitation des énergies fossiles. Ce matin, nouvelle illustration des dommages qu'elles causent. Au Congo-Brazzaville, la commission justice et paix du diocèse de Pointe-Noire dévoile un nouveau rapport consacré au département du Kwilu. Elle fait le lien entre la baisse des rendements agricoles et le torchage du gaz mené par plusieurs entreprises dont Eni, Total Energy ou encore Wingwa. Cette pratique consiste à brûler le gaz issu de l'exploitation pétrolière. Elle est en théorie interdite, mais en 2022, les autorités ont laissé la possibilité aux entreprises de poursuivre ce torchage. Cela doit cesser, selon Brice Makosso. Il est le secrétaire permanent de la Commission Justice et Paix de Pointe-Noire.
3: Personne n'a respecté l'interdiction du torchage parce que le gouvernement lui-même a donné un délai de grâce afin que les entreprises ne torchent plus. Mais ce qui est curieux, c'est que par la suite, le gouvernement a un peu comme autorisé en disant les compagnies finalement peuvent torcher à condition de s'acquitter des pénalités financières. Et donc nous, actuellement, nous demandons que la législation qui interdit le torchage du gaz soit strictement appliqué. Aussi, nous pensons que le gouvernement devrait poursuivre, puisqu'il y a des projets d'investissement dans le GNL, le gaz naturel liquéfié, utiliser ce gaz autrement que de le brûler. Et sur le plan de la santé humaine, nous interpellons le gouvernement afin que des études soient réalisées sur la population humaine qui est riveraine des installations pétrolières dans la zone du Kwilu.
2: Brice Makosso qui propose un dialogue entre société civile, autorité et compagnie pétrolière. La commission justice et paix de Pointe-Noire appelle aussi à la création d'un fonds d'indemnisation pour les riverains. Au moins 82 morts dans l'effondrement d'une mine d'or au Soudan. C'était mardi dans la région du Kordofan, dans le sud du pays. Selon des témoins sur place, il resterait encore des victimes sous les décombres. Mais les opérations de secours sont compliquées par le manque de moyens. En Centrafrique, c'est la LRA, l'armée de résistance du Seigneur, qui inquiète. Une attaque a fait plusieurs morts dans la province de Mbomou, selon des élus locaux. Au moins 13 enfants sont portés disparus. Le groupe armé fondé dans les années 80 n'avait pas fait parler de lui depuis plusieurs années. Mais ces derniers mois, d'autres attaques de ce type font craindre un retour de la LRA. C'est ce qu'indique à RFI Frédéric Kinza, le député suppléant de Bangassou 2. L'actualité au Cameroun est la colère d'anciens employés du programme d'intégration et d'appui du secteur informel. Voilà 3 ans qu'ils ont été remerciés par l'institution. Plus de 150 d'entre eux se rassemblent depuis plusieurs jours pour réclamer le versement de leur salaire. Ils disent cumuler 60 mois d'impayés. Reportage à Yaoundé, Richard Onanena.
4: Nos familles nous ont abandonnés, la société même.
5: Devant leurs anciens bureaux dans le quartier Lonkak, Olga et ses anciens collègues en tenue débraillée réclament leur dû.
4: On veut réclamer seulement notre salaire.
5: Loyers disloqués, collègues décédés ou encore nos enfants sont à la maison, autant de messages que scandent les manifestants. S'ils sont une dizaine ici, ils sont en tout 154 ex-employés à revendiquer 60 mois d'impayés.
6: 60 mois d'arriéré de salaire, c'est un peu de trop. Nous n'en pouvons plus. Nous sommes sans domicile. Les SDF, les collègues qui sont décédés, les collègues qui sont veuves, nous n'en pouvons plus.
5: Il y a 3 ans, ils ont été remerciés sans aucune forme de procès pour restructuration de la structure. Ils espéraient revenir jusqu'à l'arrêt complet des paiements, explique Gaston, porte-parole du collectif.
7: On ne nous a rien dit, seulement le Premier ministre nous a dit qu'on a pris notre dette sociale en compte. On attend au paiement, on s'attendait au paiement, rien n'est fait jusqu'à date. Nous allons manifester notre mouvement d'humeur jusqu'à ce que le gouvernement prenne acte de nos mouvements et qu'il nous paye.
5: Mais il y a quelques mois, des grévistes avaient été reçus par le Premier ministre qui avait promis une solution. Elle tarde à venir, constatent les manifestants. Richard Onanena, Yaoundé.

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1: Voilà deux semaines que Facebook et TikTok sont coupés en Guinée équatoriale. Aucune explication des autorités contactées par nos confrères de l'agence France Presse. Cette coupure intervient après la diffusion d'une vidéo d'une jeune femme accusant le vice-président, également fils du chef de l'État, de corruption. Et puis cela fera bientôt un an qu'Ange Razoel a été chassé du pouvoir à Madagascar. Depuis, la grande île a changé de régime et s'appuie aussi sur de nouveaux partenaires à l'international, notamment la Russie. En février dernier, Vladimir Poutine recevait Mikhail Ranjanirino au Kremlin. Aujourd'hui, nouvelle illustration des liens que tisse Moscou à Madagascar. Dans le secteur culturel, 5 artistes malgaches atterrissent aujourd'hui à Vladivostok pour participer à une compétition internationale autour des arts urbains, Guillaume Fabry.
2: Fabs Browns, jeune rappeur en vue originaire de Majinga, RS, DJ incontournable de la scène électro tananarivienne, ou encore Nati Kali, graffeur phare de la capitale, il représente la grande île à Vladivostok. Quelques 400 artistes malgaches se sont portés candidats à ce concours, selon Angéluc Réava, président de la Fédération Hip-Hop et Culture Urbaine de Madagascar.
3: Des juges ont regardé l'expérience et la compétence de chaque artiste hip-hop de Madagascar. Chaque candidat a envoyé des vidéos pour montrer leur talent, leur performance.
2: Les 5 artistes retenus ont été accompagnés à l'aéroport d'Antananarive par le représentant local de l'African Initiative, une agence de presse spécialisée liée au renseignement extérieur russe. Angéluc Réava se réjouit que Madagascar participe pour la première fois au Cardo.
3: Ça devient difficile pour les artistes malgaches de se produire à l'extérieur, vu la difficulté d'avoir le visa de sortie de Madagascar. Donc, ils sont tous très excités à participer à cet événement parce que ça va leur permettre de s'expérimenter internationalement. Ça va être des belles opportunités pour eux, quoi.
2: Les invitations de la Russie se multiplient depuis un an. En mai, cet influenceur malgache s'était rendu à Moscou dans l'objectif de promouvoir une image positive du pays auprès de leurs jeunes abonnés sur les réseaux sociaux. Guillaume Fabry, Antananarive, RFI.
1: 7h42 à Antananarive.
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1: Bienvenue si vous nous rejoignez. Dans 20 minutes, c'est le début d'RFI Matin avec Andréane Mellard. D'ici là, quand d'anciens détenus nettoient les rues, on est à Kinshasa, aux côtés des recrues du service national chargé de lutter contre l'insalubrité. Direction ensuite Madagascar. À la découverte des Goun Malagas, RFI a pu pousser les portes de l'usine qui fabrique ces sacs emblématiques de la Grande Île. Et puis, quelle stratégie pour l'Algérie au Sahel? Question que l'on pose à notre invité. Alors que la relation entre Alger et ses voisins est en pleine recomposition. Mais d'abord les sports. Avec vous Antoine Grenier, bonjour.
5: Bonjour Arthur.
1: Et du football à la une ce matin, la trêve internationale qui approche, l'occasion d'une toute première liste pour Hervé Renard, le sélectionneur de la Côte d'Ivoire.
6: Nommé en août dernier, le Français ouvre un nouveau chapitre avec les éléphants, 11 ans après le titre continental décroché en Guinée équatoriale. Hervé Renard qui a officialisé sa première liste de joueurs en vue des journées d'éliminatoire de la CAN 2027, journée prévue début octobre. 25 appelés avec des cadres comme Franck Caissier qui reste le capitaine, mais aussi et surtout des jeunes. 8 font leur entrée chez les éléphants. Parmi eux, beaucoup de milieux de terrain chargés de pallier les retraites internationales de Jean-Michel Seri et Seko Fofana. Pour Hervé Renard, voilà de quoi apporter un peu de concurrence dans ce secteur de jeu.
7: Ça fait déjà 2 joueurs du milieu de terrain qui prennent leur retraite internationale. J'ai pensé que dans ce secteur, il était important d'apporter du 109. Patrick Zabi était déjà à la préparation de la Coupe du Monde. Et puis Amadou Koné, que j'ai suivi aussi longuement avec Neom, gaucher avec énormément de qualité. Yacoulié, personne ne discutera ses performances ces dernières semaines. Et puis Eddy Doué, peut-être que certains ne connaissaient même pas son existence ici, mais je l'ai suivi attentivement. J'aime bien sa capacité à défendre en avançant. C'est un jeune joueur aussi. Et ben, ils sont là pour déloger les anciens. Hein. C'est un éternel rituel qui revient sans arrêt. Donc à eux de faire en sorte de poser des difficultés en gardant en ligne de mire l'aspect collectif, l'intérêt de l'équipe qui est le plus important.
6: Hervé Renard avec Molamine Sissavané, la Côte d'Ivoire qui affrontera successivement le Ghana, la Somalie et le Cameroun entre le 24 septembre et le 3 octobre prochain.
1: Du côté des clubs, Antoine, la Coupe de la Confédération et la fin de parcours pour les Béninois de l'ASPAC FC.
6: Dernier match du tour préliminaire et pourtant vainqueur des Panthers de Guinée équatoriale au match aller 3 buts à 1 à Douala. Les portuaires se sont inclinés, 4 buts à 2 à Lomé, élimination donc sur le fil, au but à l'extérieur et des illusions pour l'entraîneur de l'ASPAC, Richard Biot.
0: Nous sommes déçus parce que quand vous faites le résultat que nous avons fait au match aller et que vous perdez à domicile comme ça, vraiment, ça fait mal. Mais il faut reconnaître qu'aujourd'hui, on n'a plus reconnu cette équipe qui est allée faire cette différence à l'extérieur. La défense qui était le point fort de mon équipe, c'est cette défense qui a roulé ce soir. Ce n'est pas un excès de confiance. Mais il faut reconnaître que quelque chose n'a pas marché ce soir. Parce que les buts que nous prenons, c'est sur des faits de jeu. Et puis, on n'était pas présent. Très déçu par ce résultat.
6: Et Richard Biot avec Théophile Aza. Au deuxième tour préliminaire, les Panthers de Malabo défieront les Algérois de l'USMA.
1: Un mot de volleyball pour conclure votre journal avec la deuxième journée de la CAN en Tunisie.
6: Et des Aigles de Carthage qui confirment avec un large succès sur le Kenya, 3-7 à 0. Les Tunisiens en tête de leur groupe A avec 2 victoires en 2 matchs. Même réussite pour le Cameroun qui a dominé la Centrafrique et qui se retrouve au coude à coude avec le Rwanda, vainqueur de son côté de la RDC 3-1.
1: Antoine Grenier pour le Journal des Sports. Jeudi 17 septembre, l'actualité internationale en une minute. Et d'abord le Premier ministre canadien Mark Carney qui va s'exprimer aujourd'hui devant les députés européens. Hier, la présidente de la commission Ursula von der Leyen a proposé que le Canada devienne le premier pays membre associé de l'Union. Un statut qui n'existe pas encore aujourd'hui et une perspective qui irrite un homme, Donald Trump. Le président américain en pleine guerre commerciale avec son voisin du Nord menace d'arrêter les relations commerciales avec l'UE si le projet aboutissait. Ursula von der Leyen, qui a par ailleurs fixé plusieurs autres priorités pour l'Union hier, un plan européen de lutte contre les vagues de chaleur, limiter l'accès des plus jeunes aux réseaux sociaux et la création d'un conseil de sécurité européen qui travaillerait avec le Canada, la Norvège, le Royaume-Uni ou encore l'Ukraine. Pour la deuxième année consécutive, les États-Unis ont refusé d'accorder un visa à Mahmoud Abbas, le président de l'autorité palestinienne qui devait se rendre à New York pour participer à l'Assemblée générale de l'ONU. Le département d'État parle de l'incapacité de Mahmoud Abbas à mener à bien les réformes et des activités persistantes qui compromettent, je cite, les perspectives de paix. Et puis, conséquence notamment des guerres au Moyen-Orient et en Ukraine, les prix des carburants augmentent. RFI vous propose ce matin plusieurs illustrations aux États-Unis où le prix du gallon, environ 3,5 litres, a atteint les 6 dollars. En France, où des appels à manifester commencent à se faire entendre, ou encore en Syrie où les autorités, où les hausses ont atteint jusqu'à 40% pour l'essence. À 4h47 en temps universel, c'est un problème que les habitants de Kinshasa connaissent bien. L'insalubrité des déchets jonchent les rues et les routes de la capitale congolaise, 15 000 tonnes chaque jour. Alors pour y faire face, les autorités misent sur le service national. Plus de 4 500 recrues, la plupart d'anciens délinquants condamnés par la justice, sont désormais chargés de nettoyer la ville et d'y faire régner l'ordre. Reportage Aurélie Bazaraki Bangoula.
5: 5 heures du matin au stade Tata Raphaël. Dans la pénombre, 1500 hommes avancent au pas. Vêtus de combinaisons bleues et bottes jaunes, ils chantent à l'unisson avant de se déployer dans Kinshasa. Félix Atilomo. Leur rôle, débarrasser la capitale de ces montagnes de déchets. Zama Moubiala est commandant compagnie.
8: Avant, j'étais Kouluna, un délinquant. Et la formation que j'ai suivie dans le centre m'a transformé. Ce que l'État a fait de moi, j'en suis très fier. Quand je vois ce que je suis devenu, je n'ai même pas les mots. C'est la joie.
5: Dans d'énormes camions bennes, les hommes chargent pelles, balais et brouettes, direction les grands axes de la capitale. Avec une cinquantaine de camarades, Guillaume Capouya pèle à la main des bouches un caniveau.
9: Regarde, il y a du béton qui a été versé dans le caniveau. Avec les déchets, ça bloque l'eau, ça va inonder. On est en train de l'enlever. Et le locataire de la maison juste à côté nous aide car c'est lui qui a versé le béton.
5: Des méthodes qui font polémique. Sur les réseaux sociaux, plusieurs vidéos les montrent infligeant des coups de fouet ou imposant du travail forcé.
9: On ne peut pas mettre d'amende ou prendre de l'argent. On n'est pas violent. Si quelqu'un jette un déchet, on lui donne un peu de travail pour qu'il ne recommence pas.
5: Les membres du service national sont rémunérés entre 250 et 500 dollars par mois. Dans les rues, les habitants observent le travail accompli.
10: Maintenant, j'ai très peur. Moi-même, je suis ici. Si je bois un de l'eau, garde ça dans ma poche ou je mets dans la sac pour aller jeter à la maison.
11: Le service national fait un superbe travail. Il travaille pour nous tous car la ville est dans un état de saleté incroyable. C'est très bien ce qu'ils font.
5: Mais nettoyer ne suffit pas, selon les urbanistes. Sans véritable politique d'assainissement, l'état d'ordure risque de vite réapparaître. Aurélie Bazaraki Bangoula, Kinshasa, RFI.
1: 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Ils sont partout à Madagascar, dans les magasins, dans les champs, dans les villes ou les campagnes. Zoom ce matin sur les gounes malagas, ces grands sacs tissés avec leurs scènes de vie agricole imprimées. Voilà un demi-siècle qu'une entreprise malgache les fabrique et les commercialise. Notre correspondante Sarah Teto a pu pousser les portes de l'usine. Reportage.
12: Dans cet immense hangar, les métiers à tisser tournent à plein régime. Ces machines tubulaires à 6 trames produisent 24 heures sur 24 dans un vacarme assourdissant. Il y a quelques minutes, ce n'était encore que de minuscules granulés de plastique. Les voilà transformés en sacs. Des sacs devenus familiers dans tout le pays.
13: Notre sac emblématique, c'est le Makabouket. C'est le sac qu'on trouve un peu partout dans Madagascar pour transporter essentiellement du riz et du paddy et qui donne image à Madagascar.
12: Décorés d'une charrette tirée par deux zébus, ces grands gounes blancs peuvent transporter jusqu'à 250 kilos de denrées. À l'origine, ils ont été conçus pour remplacer les sacs en jute, plus lourds et perméables. Ils sont depuis devenus incontournables dans l'industrie, mais plus encore auprès des agriculteurs. Aujourd'hui, 75% du chiffre d'affaires d'Anduma est réalisé à Madagascar, principalement durant les saisons agricoles. Asnei Miridji est le petit-fils du fondateur et PDG du groupe Trimeta.
14: Il y a une utilisation industrielle du goun malagas qui nous fait travailler tout au long de l'année pour des filières comme l'agroalimentaire, comme les industries minières, de chaux, de farine, de ciment. Et ensuite, il y a également une utilisation du goun malgache dans l'agriculture où nous accompagnons les différentes filières agricoles avec le début d'année dans le riz. On enchaîne ensuite sur des campagnes de vanille, de grains secs, de sel. Et donc, c'est cet enchaînement en fait, de filières agricoles à Madagascar qui permet à notre division agricole de pouvoir fournir et de s'adapter aux filières tout au long de l'année.
12: Comme beaucoup d'industries du pays, Anduma doit composer avec les coupures d'électricité récurrentes. Autre difficulté, l'importation de copies asiatiques de sacs tissés de qualité inférieure, dépourvus de certificats de contact alimentaire et vendus évidemment moins cher. Pour faire face à cette concurrence, l'entreprise a décidé de diversifier ses activités.
14: Donc ici, nous sommes dans l'atelier de transformation-recyclage. Nous transformons les déchets issus de la production, dus à des problèmes de courant, dus à des changements de bobines. Nous pouvons ensuite retransformer ces déchets propres en granules, qui redeviennent des matières premières, utilisées pour la plupart pour faire des bassines, des seaux, ce genre de choses.
12: 50 ans après, l'entreprise toujours 100% familiale aspire à changer d'échelle. Et elle mise sur son goun pour conquérir de nouveaux marchés dans l'océan Indien et sur le continent. Sarah Teto, Antananarivo, RFI.
1: 7h53 à Antananarivo. Et 4h53 en temps universel, quand l'Algérie veut s'imposer comme un acteur incontournable au Sahel. On vous en a parlé ces dernières semaines, Alger a envoyé des avions de combat au Niger pour protéger le général Tiani. Abdelmajid Tebboune a reçu le général malien Abdoulaye Maïga avant la visite cette semaine du premier ministre algérien à Bamako. Et on en parle justement avec notre invité ce matin, Luis Martinez, directeur de recherche au Centre de Recherches Internationales. Christophe Boisbouvier lui a d'abord demander si cette visite signifiait la fin de la brouille entre le Mali et l'Algérie.
15: Oui, je pense que si à ce niveau-là, il y a une visite, disons, mutuelle et puis des projets d'établissement, d'un certain nombre de coopérations, je pense que oui. Ce à quoi on est arrivé assez rapidement, c'est que l'Algérie comme le Mali, les deux pays ont besoin l'un de l'autre. C'est pas possible d'avoir une relation, disons, conflictuelle, diplomatiquement problématique, dans la mesure où ces pays quand même partagent une zone extrêmement importante ensemble, plus de 1000 kilomètres, et surtout, l'Algérie doit sécuriser ses ressources énergétiques dans le Sahara, et le Mali doit faire attention à ses groupes armés dans le Nord. Donc, il me semble que le bon sens l'a emporté sur, disons, les propos et les attitudes de ces derniers mois.
16: Alors, entre le Niger et l'Algérie, la réconciliation est encore plus spectaculaire, hein, puisque au lendemain du coup d'État manqué du 29 août à Niamey, plusieurs avions militaires algériens ont atterri au Niger. Est-ce qu'on peut parler d'un changement historique dans la stratégie d'Alger en Afrique, voire dans le monde ?
15: Ce qui est sûr, c'est que ce message vient dire une chose très importante, c'est que le Niger, plus que tous les autres États du Sahel, est extrêmement important pour l'Algérie, parce qu'il ne relève pas seulement d'une question sécuritaire ou d'une problématique de revendication autonomiste, mais il s'inscrit dans un projet plus global pour l'Algérie, qui est celui de relier le Nigeria à l'Algérie via le Niger. Donc finalement, l'Algérie fait passer clairement ce message que le Niger, c'est surtout l'État envers lequel l'Algérie doit avoir le plus d'attention si elle veut pouvoir demain relier le Nigeria et établir entre ces deux grands pays pétroliers finalement le gazoduc, mais pas seulement, parce qu'il y a des tas d'autres projets qui sont en perspective, notamment avec le Nigeria.
1: Luis Martinez, directeur de recherche au CERI, entretien complet avec Christophe Boisbouvier, à écouter dans un peu moins d'une heure. Bientôt 5h, en temps universel. Dans 5 minutes, c'est le début des RFI Matin avec Andréane Mellard. D'ici là, on vous retrouve, Maman. Et ce matin, vous nous dites qu'en football, comme en politique, il y a des gens qui ne souffrent jamais.
17: Oui, quand tu es un vrai supporter de football, tu souffres devant un match de ton équipe. Quand elle perd, mais tu souffres. Quand ton gardien prend un but entre les jambes, ta tension monte à 10 000. Quand ton attaquant vedette rate un pénalty à la 94e minute, eh ben, tu éteins ta télé et tu promets au monde entier que de ta vie, tu ne regarderas plus jamais un match de foot. Mais trois jours après, tu viens encore t'asseoir pour souffrir devant ta télévision. C'est ça, notre vie, nous les vrais supporters. Mais il existe une autre catégorie de gens. Eux, leur équipe préférée, c'est l'équipe qui gagne. Devant une victoire du Real Madrid, eh ben le gars te jure qu'il est madrilène depuis l'époque d'Alfredo Di Stefano. Tu le trouves devant un match de Barcelone en train de marquer plus de 5 buts. Eh ben, il te montre le visage de Lamine Yamal tatoué sur son avant-bras. Hein. Puis le lendemain, tu le croises dans la rue avec un maillot d'Arsenal et l'après-midi, il te jure qu'il est citizen for life. Un gars comme ça ne souffre jamais parce qu'il soutient toujours l'équipe qui gagne. Dans la politique au Gondwana, nous avons exactement les mêmes supporters qui ne souffrent jamais parce qu'ils soutiennent toujours le camp au pouvoir. Dès qu'ils savent qui a gagné les élections ou qui a fait le coup d'État, ils deviennent militants historiques plus zélés que n'importe quel zélé. Aujourd'hui, tu les entends chanter partout. « Papa président fondateur, c'est mon papa. C'est lui qui a construit ce pays. 100 ans sur ta vie, président fondateur. » Mais attention, si demain matin le pouvoir change, ils vont même pas cligner des yeux. Il faut reconnaître qu'à un moment donné, le système avait atteint ses limites. Ce genre de gars est un professionnel, il est toujours prêt. Si le pouvoir tombe à 8h, eh bien à 8h05, il exprime sa surprise. À 8h30, il se dira préoccupé. À 9h, il appelle au calme. À 10h, il demande aux gens de respecter la volonté populaire. À midi, il salue une nouvelle page qui s'ouvre. À 15h, il dit partout qu'il connaît personnellement le nouvel homme fort du pays. Et à 18h, la messe est dite, tu l'entendras se vanter que le président et lui échangent depuis longtemps. Mais attends, depuis longtemps comment, mon ami ? Le monsieur vient d'arriver au pouvoir ce matin. Oui, mais nos familles se connaissent. Quand un politicien gondouanais te parle de familles qui se connaissent, sache que le mercato a commencé. Parce qu'en politique gondouanaise, il n'y a pas de trahison. Il n'y a que des transferts gratuits, sans indemnité, rien de rien. Il y a juste un communiqué de presse où le gars dit qu'après mûre réflexion et de larges consultations avec sa base, c'est-à-dire sa femme et son chauffeur, hein, il a décidé de rejoindre la nouvelle majorité afin de mettre son expérience au service de la nation. Voilà, c'est pour ça qu'au Gondwana, les pouvoirs changent, mais à la télé, tu vois toujours les mêmes gars qui ont juste changé de maillot. Allez, à lundi,
18: avec le même maillot. Hein.
1: À lundi, Maman. Et c'est ainsi que se referme cette demi-heure d'actualité africaine. Préparée et réalisée ce matin avec Xavier Besson et Laurent Hérault. Merci à eux. Merci à vous d'avoir choisi la Radio du Monde. Un salut spécial à Alphonse qui nous écoute à Boma en RDC et qui nous écrit sur notre direct, sur notre chaîne YouTube. Vous êtes de plus en plus nombreux et nombreuses à nous suivre. Merci de votre fidélité. Très bon réveil. Vous restez bien avec nous. Dans un peu plus d'une minute maintenant, un nouveau journal et le début d'RFI Matin.

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3: Il est 7h à Paris, 5h en temps universel.
1: RFI Matin, Andréane Mellard.
3: Bonjour à vous, bienvenue. RFI Matin commence, c'est maintenant. Ravi de vous retrouver en ce jeudi 17 septembre. On sera beaucoup à l'écoute de la colère qui gronde face à l'augmentation des prix des carburants. Et la grogne se fait entendre en Syrie, mais aussi à Marseille, en France. Et puis, le rapprochement Union Européenne-Canada à la une aussi ce matin. Bonjour Nathalie Miché.
4: Bonjour Andréane, bonjour à tous.
3: C'est à la une de votre journal, l'UE qui propose donc ce statut inédit de membre associé à Ottawa.
4: Oui, l'invitation lancée par la présidente de la Commission européenne suscite le courroux de Donald Trump. Les Canadiens, eux, attendent de voir. Certains redoutent une perte de souveraineté. Nous irons à Montréal. Autre cible de la colère du président américain ces dernières heures, le patron de la Réserve fédérale qui vient de décider de revoir à la hausse le taux directeur. C'est une première depuis 3 ans. Et l'objectif, c'est de ralentir l'inflation. Un vent de psychose en Afrique du Sud après les meurtres de 8 femmes en moins de 3 mois près de Johannesburg. Parmi les pistes envisagées, celle d'un tueur en série. Reportage à suivre lors d'une marche étudiante en mémoire des victimes. Je suis solidaire avec Ceuta, mais aussi avec les migrants. Les explications en Espagne de Kylian Mbappé, critiqué pour n'avoir porté qu'à moitié un t-shirt arborant un message de soutien aux habitants de l'enclave espagnole.
3: Après Ursula von der Leyen, le Premier ministre canadien sera aujourd'hui devant le Parlement européen.
4: Invité d'honneur à Strasbourg, Marc Carney va à son tour prononcer un discours devant les eurodéputés et certainement confirmer la volonté de rapprochement exprimée hier par la présidente de la Commission européenne, Ursula von der Leyen, qui a annoncé un projet de statut d'État membre associé pour le Canada, statut qui pour l'heure n'existe pas. Pour Ottawa, l'objectif en pleine guerre commerciale avec les États-Unis, c'est de miser sur des partenaires de confiance, mais pas question non plus de foncer tête baissée. À Montréal, Nafi Alibert.
5: À Strasbourg, l'annonce a déclenché une ovation, mais de ce côté-ci, de l'Atlantique, elle soulève déjà quelques questions, car personne ne sait exactement ce que voudrait dire un Canada, membre associé de l'Union européenne. Première inquiétude, la souveraineté. L'opposition conservatrice en fait déjà sa ligne rouge. Pas question de laisser Bruxelles imposer ses règles au Canada, prévient le chef conservateur Pierre Poilievre. Une méfiance qu'il exprimait déjà la veille en français, cette fois, sans remettre en cause le rapprochement avec l'Europe.
6: Malgré le fait qu'on supporte le libre-échange et la coopération en défense avec l'Europe. Nous ne supportons pas l'idée de forcer les Canadiens de payer les taxes et les impôts au gouvernement en Europe, de suivre des lois européennes.
5: À ce stade, pourtant, ces scénarios ne figurent dans aucun dispositif. Ottawa le répète, cette nouvelle relation reste à définir. Et si le gouvernement salue une future alliance beaucoup plus solide et ambitieuse avec l'Europe, il évite soigneusement de reprendre l'expression de « membre associé » dans ses communications, une prudence qui colle assez bien à l'opinion, puisque 8 Canadiens sur 10 veulent aller plus loin avec l'Europe, mais en restant hors de l'Union. Nafi Alibert, Montréal, RFI.
4: Et sans surprise, Donald Trump, lui, est opposé à cet éventuel statut d'État membre associé au sein de l'UE pour le Canada. Il dénonce une idée ridicule, un acte hostile et menace de rompre les relations commerciales avec les Européens.
3: Autre sujet érigé en priorité par la présidente de la Commission européenne, l'intelligence artificielle.
4: Ursula von der Leyen dit vouloir réunir les grands acteurs de l'IA en vue de ralentir l'essor des modèles les plus risqués. risqué. Mais dans cette révolution technologique, l'Europe cherche aussi à développer ses propres outils, une question de souveraineté stratégique. Car peu importe les craintes pour l'humanité, près de 90% des entreprises aujourd'hui font appel à l'intelligence artificielle. Un débat central à Paris, au salon du Big Data, où s'est rendue Alice Froussard.
5: L'assurance maladie, le ministère de l'Intérieur ou encore l'Agence spatiale européenne. Les clients de Soadeo, cette entreprise française spécialisée dans la data, sont publics, sensibles. Il fallait donc trouver des solutions pour utiliser l'intelligence artificielle sur leurs données sans nécessairement les envoyer vers les grands modèles américains. Hasdin Benjebour est le président et fondateur de Soadeo.
7: La souveraineté, c'est le sujet le plus important du moment pour la France et l'Europe. La souveraineté, c'est quoi? C'est d'abord faire confiance à la force vive de ce pays. Il y a dans ce pays des gens brillantissimes. Il faut laisser venir les nouveaux entrants.
5: Il le précise, être souverain, ce n'est pas uniquement faire le choix national. C'est surtout garder une liberté de choix. Une manière de ne pas dépendre uniquement des acteurs non européens, précise Wafa Amal de Prism AI, une start-up française qui développe des intelligences artificielles génératives pour les entreprises.
8: Pourquoi c'est important? Parce qu'aujourd'hui, avec le contexte géopolitique, on se retrouve dans des dépendances technologiques très très fortes qui font que du jour au lendemain, on peut se retrouver à ne pas pouvoir servir nos clients parce qu'on a été dépriorisé par tel ou tel fournisseur, notamment américain ou chinois.
5: Et tous le précisent, cela prendra du temps, il faut que les gouvernements suivent, que les entreprises et la société s'adaptent. La souveraineté ne s'achète pas, elle se construit.
4: Alice Froussard du service éco de RFI. Et aux États-Unis, OpenAI promet plus de transparence sur les dérapages de ses outils d'intelligence artificielle. Le créateur de ChatGPT s'engage même à communiquer systématiquement et il révèle plusieurs incidents récents. Deux modèles d'IA en phase de test en réseau fermé ont notamment pris l'initiative de se connecter à Internet pour faire intrusion sur plusieurs sites et plateformes.
9: Les États-Unis, où pour la première fois depuis 3 ans, la Banque centrale revoit ses taux d'intérêt à la hausse.
4: Le patron de la Réserve fédérale américaine, Kevin Warsh, a décidé d'augmenter le taux directeur d'un quart de point pour atteindre une fourchette entre 3,75 et 4%. Décision à l'opposé des injonctions de Donald Trump qui a réagi en accusant les dirigeants de la Fed de vouloir lui nuire autant que possible. Lui réclame des taux très bas pour faciliter l'accès au crédit, stimuler la consommation et les investissements. Mais pour la Fed, il faut absolument juguler l'inflation. Depuis Washington, les explications de Vincent Souriau.
10: L'analyse de Kevin Warsh, c'est que l'économie américaine se porte plutôt bien. Dépenses intérieures, productivité, investissement robuste. En revanche, il faut enrayer la hausse des prix. C'est la responsabilité de la Fed et c'est pourquoi elle a choisi de remonter ses taux.
11: L'inflation reste élevée et les mesures que nous prenons aujourd'hui vont soutenir un retour au bon moment à notre objectif de 2%. Nous sommes et nous serons les garants de la stabilité des prix.
10: Le paradoxe, c'est que cette inflation tient directement aux décisions de Donald Trump. Droit de douane et guerre en Iran. Tout le monde sait d'ailleurs que le président américain ne voulait pas de cette hausse des taux. Il n'a pas été entendu et Kevin Warsh en profite pour réaffirmer l'indépendance de son institution.
11: Nous restons dans notre rôle, car l'indépendance marche dans les deux sens. Nous laissons aussi dans leur rôle les gens qui mènent la politique commerciale ou fiscale. C'est comme ça que je peux me présenter devant vous et appeler les choses par leur nom.
10: La Fed va-t-elle de nouveau hausser ses taux d'ici à la fin de l'année? C'est très probable. 16 des 18 cadres de la Réserve fédérale anticipent une nouvelle augmentation qui porterait ses taux juste au-dessus de 4%. Vincent Souriau, Washington RFI.
9: Et le bras de fer entre Donald Trump et la Réserve fédérale américaine au sujet de l'augmentation des taux, on en reparle à 8h16 heure de Paris dans Aujourd'hui l'économie. RFI 7h08 à Paris. En France, face à la flambée des prix des carburants, le gouvernement tente de désamorcer la colère sociale.
4: Le Premier ministre Sébastien Lecornu a décidé de prolonger jusqu'à la fin de l'année les aides sectorielles accordées notamment aux pêcheurs et aux agriculteurs. Une réponse aux appels à manifester qui envahissent les réseaux sociaux. Mais partout dans le monde, en réalité, la hausse des prix des carburants provoquée par la guerre au Moyen-Orient suscite le mécontentement, surtout pour le diesel et le fuel, dont les tarifs augmentent encore plus vite que celui de l'essence. Claire Fage.
12: Flambée des cours du pétrole, destruction de capacités de raffinage dans le Golfe et en Russie, embargo russe sur les exportations de diesel. Tout se conjugue pour mener à une inflation mondiale record de ce carburant dont dépendent encore beaucoup de secteurs professionnels dans le monde. Les pêcheurs français viennent de lever momentanément les blocages de dépôts pétroliers dans le sud du pays en attendant une réunion ce jeudi à Paris. Mais leur exaspération n'est pas isolée. En Bolivie, Lviv, des centaines de paysans ont défilé au début du mois pour contester le doublement par décret des prix du diesel, très utilisé dans les transports routiers, ce qui provoque en cascade une forte inflation alimentaire. Les manifestations se multiplient en Syrie contre la hausse du pain, mais aussi du mazout, autrement dit du fioul, un carburant de la même famille. Aux États-Unis, les prix du diesel ont battu un nouveau record à plus de 6 dollars le gallon, alors que les engins agricoles s'activent dans les États du Midwest et que dans les États du Nord, on doit remplir les chaudières de fioul avant l'hiver. Le mécontentement des Américains pourrait, lui, se traduire dans les urnes lors des élections de mi-mandat.
4: Claire Fage, et à retenir également ce matin cette nouvelle étape dans la normalisation des relations entre le Maroc et Israël. Les deux pays ont l'intention d'ouvrir des ambassades dans leurs territoires respectifs, annonce faite par le ministre israélien des Affaires étrangères après une réunion à New York avec son homologue marocain.
9: La peur et l'indignation en Afrique du Sud après une série de féminicides près de Johannesburg.
4: En l'espace de 3 mois, les corps de 8 femmes ont été retrouvés dans un même périmètre, un rayon de quelques dizaines de kilomètres. Sans que cette piste ne soit confirmée, la crainte d'un tueur en série gagne la population et avec elle la colère devant l'ampleur des violences contre les femmes. À Pretoria, Valentin Hugues, des étudiants se sont rassemblés pour rendre hommage aux victimes.
13: Les étudiants sont habillés en noir et tiennent une bougie entre leurs mains. L'heure est au recueillement alors qu'une série de féminicides frappe la région et instaure un climat de peur, explique Sepang Rabazé, étudiante de 22 ans.
14: Je n'ose même plus prendre un Uber toute seule. Et même en groupe, j'ai peur de marcher dans la rue. Car si on est entre femmes, on se sent en danger. Il y a un sentiment de peur, on se demande si on sera la prochaine. Parfois, on se dit même, pourquoi est-ce que je suis en vie si de toute façon je vais finir par être tuée ?
13: Selon l'association Women for Change, 15 femmes sont tuées chaque jour en Afrique du Sud. Umpile Mapoti, étudiante en architecture, espère que sa génération pourra changer les choses.
15: Je suis fatiguée parce qu'on prend la parole depuis des années. Ça fait même des décennies que les femmes ne sont tout simplement pas prises au sérieux dans ce pays. Mais voir tous ces étudiants aujourd'hui, c'est vraiment touchant. Ça redonne un peu espoir. L'espoir qu'un jour, on parvienne à changer les choses d'une manière ou d'une autre. Mais ce changement ne peut venir que de nous.
13: À la fin de la cérémonie, les bougies sont regroupées pour former un grand cœur en hommage aux victimes de féminicides. Valentin Hugues, de retour de Pretoria, RFI.
9: Pris dans une polémique très politique en Espagne, Kylian Mbappé répond à ses détracteurs.
4: Avant un match de Liga mardi à Elche, l'international français du Real Madrid s'était abstenu de totalement dérouler sur son torse un t-shirt distribué par son club et portant un message de soutien aux habitants de Ceuta, l'enclave espagnole du nord du Maroc, frappée par une crise migratoire. Vinicius Junior et Ibrahima Konaté avaient fait de même et depuis, eh bien, les trois joueurs sont vertement critiqués. À Madrid, Pierre Chaperon.
16: Après le silence, l'explication. Dans un entretien au quotidien sportif AS, Kylian Mbappé revient sur ce t-shirt de soutien à Ceuta porté à moitié avec ses coéquipiers Vinicius et Konaté.
17: Je suis de tout cœur avec les habitants de Ceuta, mais je voulais aussi avoir une pensée pour tous les migrants qui ont perdu la vie, qui vivent eux aussi dans des conditions très dures. Je ne veux pas faire de hiérarchie dans la souffrance.
16: Leur geste avait indigné la droite, l'extrême droite et une partie des réseaux sociaux. Ici en Espagne, derrière ce t-shirt, une association patronale valenciane avec le feu vert de l'organisateur du championnat, la Liga. La politique s'invite une fois de plus dans le football, une mauvaise chose pour Federico, 55 ans.
18: Le football, ça déborde toujours sur tout. Si on veut défendre Ceuta, il y a mieux que le foot, prendre des mesures concrètes.
16: Reste à savoir si les explications de Mbappé suffiront. Le Real Madrid assure que chacun était libre de porter ou non ce t-shirt, mais le président de la Liga, Javier Tebas, avait critiqué les trois joueurs et certains supporters appellent à les siffler. Pierre Chaperon, Madrid, RFI.
4: Et sur le terrain en Liga, le FC Barcelone qui fonce comme un bulldozer. 6 victoires en 6 matchs. Hier soir, les Catalans ont remporté leur rencontre contre Santander 7-2 avec un triplé du capitaine brésilien Rafinha.
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3: Et dans une heure, on sera en Syrie. Avec près de 40% d'augmentation, les prix du carburant explosent. Et cela a poussé des milliers de personnes dans les rues de plusieurs villes syriennes. Premier test pour les autorités du pays, nous dira Abla Junaidi. Et à 9h, on entendra les professionnels à Marseille, dans le sud de la France, désespérés par ces prix à la pompe.
19: On atteint les 60 euros, quoi. Alors qu'avant, avec 40 euros, on faisait largement le plein d'essence, quoi.
3: Et en ce jeudi 17 septembre, au matin du discours de Marc Carney, Premier ministre canadien à Strasbourg devant le Parlement européen, on s'intéresse à ce rapprochement bien engagé entre l'UE et le Canada qui s'est vu hier proposer le statut inédit de membre associé de l'Union européenne. Une proposition ridicule, dit Donald Trump. Nous, on va essayer de comprendre ce matin. On est à Montréal, à Strasbourg, et on en parle dans la Fabrique du Monde. Avec notre grand invité Afrique, on parle d'un autre rapprochement, un dégel plus précisément, celui entre l'Algérie et le Mali. Luis Martinez, directeur de recherche au CERI, avec nous dans 30 minutes. Et puis, autre invité ce matin pour parler de l'intelligence artificielle, de ses appels à ralentir, des risques pointés notamment par les géants du secteur. Bonjour Arnaud Pontus.
20: Bonjour Andréane, bonjour à tous.
3: À 8h20, vous serez en ligne avec Michael Trazi, il est à San Francisco.
20: Oui, il est activiste franco-brésilien, fondateur du mouvement Stoppons la course à l'IA. Il a 30 ans, il a étudié les maths, l'informatique, l'IA, avant de s'inquiéter de la sécurité des systèmes d'intelligence artificielle. À San Francisco, donc tout près de la Silicon Valley, il réclame une pause dans le développement de l'IA. Le 22 juillet dernier, il s'est installé sur une chaise de camping devant le siège d'OpenAI, la maison mère de ChatGPT. Après quelques 8 semaines de mobilisation et après avoir parlé avec pas mal d'employés de la maison, il a suspendu son mouvement puisque maintenant que les géants de la tech américains appellent à ralentir le développement de l'IA, il estime qu'il faut agir pour obtenir un accord international. On en parle avec lui tout à l'heure.
3: À tout à l'heure Arnaud. RFI Matin, vous avez une partie du programme. On commence.
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3: L'été qui s'achève en France est le plus chaud jamais enregistré et selon des données sanitaires encore provisoires dévoilées hier par Santé publique France, au moins 8000 décès de plus par rapport à d'habitude ont été répertoriés. Preuve supplémentaire que nos habitats et nos modes de vie sont loin, bien loin d'être adaptés au changement climatique et à ses effets. Alors, pour que ce sujet soit au cœur de la campagne présidentielle en cours en France, l'ingénieur Jean-Marc Jancovici lance une assemblée citoyenne. Bonjour Jérôme Bosman.
21: Bonjour Andréane, bonjour à tous.
3: Initiative baptisée Un commun accord, qui va participer ?
21: 150 citoyens au total, tirés au sort parmi 200 000 numéros, puis sélectionnés pour être représentatifs de la population. Ils se réunissent une première fois ce week-end à Paris, puis 5 fois jusqu'en février. Ils sont pris en charge par un financement participatif qui dépasse ce matin 326 000 contributions. C'est déjà un succès, selon les organisateurs qui misent sur ce soutien pour être incontournable auprès des candidats à l'élection présidentielle. Une assemblée citoyenne qui s'invite dans une campagne électorale, c'est déjà une première en soi. Une plateforme en ligne est également ouverte à qui veut apporter sa contribution au débat. Car pour Jean-Marc Jancovici, c'est du consensus que naissent les solutions constructives et pas de ceux qui nous opposent.
22: Les conventions citoyennes ou les assemblées citoyennes ont fait leur preuve dans la capacité à réunir des gens qui viennent de tous bords, qui ne se connaissent pas et qui finissent par accepter de travailler ensemble, de se faire confiance et d'essayer de se mettre en position de responsabilité pour trouver, pour faire des propositions qui leur paraissent pertinentes.
21: Objectif donc, se mettre d'accord et pour cela répondre, je cite, à quelques grands dilemmes de notre époque nés du fait que nous commençons à toucher les limites de notre planète.
3: Par exemple ?
21: La voiture électrique, faut-il l'acheter moins cher à l'étranger ou plus cher en France pour soutenir l'emploi mais avec un pouvoir d'achat qui recule ? Faut-il ouvrir des mines de métaux sur le territoire pour réduire notre dépendance à la Chine ? Des dilemmes donc qui seront définis par les participants eux-mêmes. Un procédé classique selon Sandrine Ruy, sociologue et spécialiste de la démocratie participative.
23: C'est la raison d'être des conventions citoyennes de se saisir de dilemmes et d'objets qui font controverse. Ce qui permet de ne pas s'éterniser dans des débats sans fin, c'est quand même que convention citoyenne, ça suppose à un moment des votes, c'est-à-dire des prises de position.
3: Et alors, Géraud, quel résultat peut-on attendre de ces débats ?
21: Pour tenter d'y répondre, estime Sandrine Ruy, on peut déjà regarder les expériences similaires.
23: Les conventions citoyennes ont pu faire leurs preuves et c'est particulièrement le cas de la convention citoyenne sur la fin de vie qui a permis à des citoyens de contribuer à l'élaboration de deux lois qui ont été votées ces derniers mois.
21: Car ce projet s'inspire surtout de la Convention citoyenne pour le climat mise en place par Emmanuel Macron en 2020. Or, si elle avait aussi abouti à une loi, climat et résilience en 2021, nombre de propositions citoyennes avaient été rejetées par l'exécutif, puis détricotées par le Parlement. Seulement 24 propositions sur 149 sont aujourd'hui appliquées, selon une ONG. Le vrai marqueur du succès d'un commun accord sera donc la qualité des conclusions, puis la manière dont elles seront reprises, soit dans les programmes des candidats, mais 2 mois avant le premier tour, ils seront largement fixés, soit par les députés et les futurs députés, puisque des législatives suivront la présidentielle.
3: Jérôme Bosman pour la question d'environnement. Et n'oubliez pas, sur RFI, notre rendez-vous dédié justement à l'environnement, l'émission C'est pas du vent qui s'intéresse aujourd'hui au sujet de l'écologie populaire qui fait le lien entre protection de l'environnement et justice sociale, partant du principe que les personnes les plus précaires subissent le plus le réchauffement climatique. C'est à écouter sur RFI, 14h10, temps universel. Le phénomène avait été qualifié de « vraie plaie » début septembre par le préfet de police de Paris et la consommation de protoxyde d'azote explose en France. Ce gaz hilarant, surtout consommé par les jeunes. Et Patrice Faure précise en 2025, 1,178 tonnes bouteilles ont été saisies, soit 7 fois plus qu'en 2024. À partir du 1er février prochain, la vente de ce gaz sera certes interdite et la consommation passible d'un an de prison, mais il faut aussi sensibiliser. Parce que consommer du protoxyde d'azote présente des risques réels sur la santé. Cet été, dans le cadre des Journées républicaines de la jeunesse, des adolescents ont pu suivre des ateliers de sensibilisation animés par des policiers. Antoine Ellis y a assisté.
0: Une drogue, c'est pas que de la cocaïne.
2: Assis en demi-cercle, une vingtaine d'adolescents âgés de 12 à 17 ans écoutent avec un grand intérêt la présentation. Certains passent tous leurs étés dans ce centre gratuit. Le directeur Zacharia Fosso, brigadier chef de police, leur propose des activités sportives, des voyages, mais veut aussi les protéger des dangers comme le protoxyde d'azote.
6: On sait que c'est encore un peu tôt pour pouvoir consommer ce petit produit. Mais le but pour nous, voilà, la prévention, c'est que si un jour ils sont amenés à le rencontrer, ils se disent « le policier qu'on connaît m'en a parlé, je sais quel est le risque derrière. » Planter cette petite graine qui fait que plus tard, voilà, ils auront ce message-là, quoi qu'il arrive.
2: Attirés par les effets euphorisants du produit, les consommateurs s'exposent à d'autres effets moins désirables, comme un manque d'oxygène ou une perte de connaissance, et à plus long terme, des troubles de la mémoire ou encore une perte de sensibilité. Après avoir bien intégré ces risques, chacun se munit d'un casque de réalité virtuelle, immergé dans une soirée a priori banale. Ce garçon de 14 ans est dans la peau d'un personnage. Il doit prendre des décisions.
7: Alors, soit je reste à la soirée ou soit je rentre. La personne, elle est bourrée, celle qui conduit.
24: Tu l'as vu prendre du protoxyde ?
7: Oui. Pour moi, c'est risqué, mais j'ai envie d'essayer pour voir ce qui se passe hein, quand quelqu'un conduit avec du protoxyde. Et donc là, j'ai pris la voiture. Celui qui conduit, il est en train de prendre du protoxyde. Wow.
2: Malheureusement, tous les choix mènent à une issue tragique.
24: Il s'est passé quoi là ?
7: On s'est fait écraser puisqu'il ne pouvait plus utiliser ses pieds. Il était complètement paralysé. Le camion nous a forcé dessus.
2: C'est Maxence Berton de la fondation Vinci Autoroute qui propose cette expérience. Il insiste sur une réalité, un dixième des moins de 35 ans a déjà inhalé cette substance et parmi eux, la moitié était au volant d'une voiture.
25: L'idée, c'était de pouvoir faire prendre conscience aux jeunes à travers ce film, de jouer un peu sur leurs émotions aussi et de faire en sorte que, en 7 minutes top chrono, ce qui est la durée du film, ils repartent vraiment avec le sentiment d'avoir été sensibilisés et aussi peut-être en tant que porteur de messages auprès d'autres camarades qui pourraient soit prendre du protoxyde d'azote, soit être tentés à l'occasion d'une soirée.
26: On a fait d'abord.
2: L'atelier a convaincu ce groupe de filles.
26: Moi, je trouve que c'était bien fait et que c'était vraiment réaliste.
24: Et toi, tu connaissais déjà le protoxyde d'azote avant ?
26: Oui, mais j'ai jamais testé. Ça m'a juste fait réaliser que c'est dangereux. Déjà paralysé, on peut mourir.
24: Du coup, tu sais que t'en prendras jamais ?
26: Jamais de la vie, hein. Franchement, jamais je vais prendre. Ça va juste me tuer bêtement.
27: La ville où j'habite, par exemple, je vais passer le soir avec ma sœur en voiture vers 23h et je les vois dans un coin, dans des parcs où il y a des enfants et tout. Moi, ça me dégoûte. C'est dégueulasse, on les voit, ils marchent comme ça et tout, on dirait des zombies.
2: Même si la vente est interdite aux mineurs, il est relativement facile pour n'importe qui de détourner l'usage de ce produit que l'on trouve notamment dans les siphons de chantilly. En 2022, le nombre d'intoxications a triplé sur l'année et continue d'augmenter. Alors la vigilance du directeur Zakaria Fosso ne s'arrête pas à cette matinée de prévention.
6: C'est un fléau où pour certains, une fois qu'ils sont dedans, ils ne s'en rendent pas compte. Notre rôle aussi, quelque part, c'est dire si jamais il y a des questions, si jamais il y a des interrogations, si jamais il y a des problèmes, on est là pour vous.
2: En cas d'urgence, il est crucial d'être pris en charge rapidement. Le gouvernement conseille de contacter les secours ou le numéro d'aide Drogue Info Service.
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3: Notre grand reportage du jour de François Louga à Alpha Blondie. On remonte le temps dans les années 70-80, au plein âge d'or musical de la Côte d'Ivoire, époque devenue mythique que les anciens racontent avec émotion et qui résonne aujourd'hui dans l'esprit de jeunes passionnés. Lorsque les orchestres jouaient en direct à la télévision, les vinyles tournaient dans les salons, les Ivoiriens dansaient dans les rues, les maquis et les clubs, et les artistes remplissaient les salles bien au-delà des frontières du pays. Marine Janin a enquêté sur cet héritage. Tout de suite, un extrait de ce grand reportage.
5: L'âge d'or de la musique ivoirienne. Mais l'âge d'or de la musique ivoirienne, moi je crois que c'est à notre temps, franchement, parce qu'il y avait des très grands artistes, des très bons artistes.

0: Cet homme, c'est l'homme à la voix d'or, le rossignol. Baïs Pinto, chanteur de légende, à la croisée de la soul, du rock et du funk, mais toujours appuyé à la musique traditionnelle bété. Lui qui a côtoyé tous les grands artistes des années 70 et 80, est désormais l'un des derniers témoins d'une époque dont il garde la nostalgie.
1: Ils sont partis avec leur musique, avec leur esprit, la plaque tournante, la musique africaine, la Côte d'Ivoire. Les Manu Dibango sont arrivés ici, se sont installés à la RTI, ils ont formé des artistes ivoiriens. Il y a eu plein de Bokana Maïga qui vient de décéder. Il était ici, on l'a pris, il a formé des Ivoiriens. Donc c'était l'âge d'or.

0: Coco D-Rock, Alpha Blondy, un des extraits que vous entendrez dans ce grand reportage de Marine Janin, à écouter intégralement ce soir sur RFI 19h10, heure de Paris, à retrouver aussi sur notre site et notre application RFI Pure Radio.
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0: Tout de suite, c'est le journal. Bonjour Fabrice Le Grier.
7: Bonjour Andréane, bonjour à tous. Un résultat bien meilleur que celui qui était annoncé concernant l'état d'endettement du Gabon. C'est ce qu'affirment les autorités qui viennent de dévoiler les résultats de l'audit lancé en juin. Des chiffres qui font toutefois polémique depuis plusieurs mois. Les détails dans un instant. En République démocratique du Congo, l'autorité de régulation de la sous-traitance dans le secteur privé tape du poing sur la table concernant deux géants miniers. La RSP exige de mettre fin au contrat exécutif par des sous-traitants non éligibles. Selon la loi, ils doivent être exclusivement réservés aux sociétés à capitaux majoritairement congolais. Les explications dans ce journal. Nous reviendrons aussi sur cette proposition de loi qui vient d'être déposée aux États-Unis et qui a pour objectif de permettre l'accès au système financier américain au Somaliland pour l'heure reconnu par un seul État dans le monde, Israël. Le texte est le fruit d'un intense travail de lobbying mené à Washington par Abdirahman Hiro, le président du Somaliland. Nous parlerons aussi des bons chiffres du tourisme à Madagascar et d'une nouvelle crise qui menace la production pétrolière en Libye. Trois sites ont dû être fermés, conséquence de blocage des gardiens des installations de pétrole qui protestent contre leurs conditions de travail. Les autorités gabonaises viennent donc de dévoiler les résultats de l'audit de la dette du pays qui avait été lancé en juin. Et elles estiment, grâce à cette revue, que le taux d'endettement s'élève à 68,91%, chiffre qui se situe en dessous de la barre critique des 70% et qui reste bien loin de certaines estimations qui dépassaient les 80%. À l'arrivée au pouvoir de Brice Clotaire-Oligui Nguema, les nouvelles autorités assuraient avoir hérité de créances du régime précédent qui n'avaient pas été officiellement comptabilisées. Un passif dissimulé qui, selon elle, expliquait l'explosion de l'endettement ainsi que les difficultés financières actuelles du pays. Un sujet qui fait polémique depuis plusieurs mois, Charlotte Cosset.
8: Face aux besoins de financement, au risque d'une nouvelle dégradation de la note du pays et l'espoir d'un programme avec le FMI, il était nécessaire pour les autorités gabonaises de clarifier les comptes publics. Cédric Diongo, analyste spécialiste de la sous-région.
9: Selon le gouvernement, il existait des incertitudes sur certains engagements inscrits dans les comptes, notamment les projets non réalisés, des financements multilatéraux qui n'auraient pas effectivement été décaissés, des passifs insuffisamment documentés, des doublons même qui était répertorié. Donc, l'idée était vraiment de faire le point.
8: Un taux d'endettement largement revu à la baisse. Donc, d'abord, le montant de la dette lui-même est réduit, 2000 milliards de francs CFA de dette en moins, mais aussi parce que les revenus de référence de l'État ont eux été révisés à la hausse.
9: Il y a beaucoup d'éléments qui ont été intégrés, notamment des éléments liés à la richesse naturelle du Gabon qui ont été beaucoup plus densifiés et ont permis de faire monter le PIB du Gabon et mécaniquement faire baisser le ratio dette-PIB. C'est ce PIB actualisé qui permet donc au pays de passer d'un taux d'endettement de 84 à 68, presque 69%.
8: L'audit favorable au Gabon a été transmis au FMI, précise le communiqué du ministère, charge à l'institution d'étudier le document qui n'a pas été rendu public.
7: Décryptage signé Charlotte Cosset. Ce drame au Soudan où une mine d'or informelle Israël s'est effondré mardi à Al-Zahra dans le corps d'enfants ouest. Bilan au moins 82 morts et de nombreux blessés selon un administrateur local cité par l'AFP. De nombreux mineurs seraient toujours coincés sous les décombres. Une opération de sauvetage est en cours. Mais selon les témoins cités par l'agence, les moyens restent rudimentaires et très insuffisants. La région dans laquelle a eu lieu ce drame est contrôlée par les paramilitaires des forces de soutien rapide. Et en RDC, ce sont deux géants du secteur minier qui sont dans le collimateur de l'autorité de régulation de la sous-traitance dans le secteur privé. Il s'agit de Kamoto Copper Company et de Mutanda Mining, toutes deux filiales du groupe suisse Glencore. La RSP exige de mettre fin aux contrats exécutés par des sous-traitants non éligibles. Au total, plus de 1500 entreprises sont visées par cette décision, une première majeure depuis la nomination de Ted Belachayi à la tête de la RSP il y a près de 3 mois. Les précisions de Pascal Moulégois à Kinshasa.
10: C'est une décision coup de poing signée par l'autorité de régulation de la sous-traitance dans les secteurs privés. À l'issue d'un contrôle mené en juillet dernier, les constatations de l'ARSP sont accablantes. Sur les 1427 fournisseurs déclarés par Kamoto Copper Company, environ 950 ne remplissent pas les critères d'éligibilité fixés par la loi. Chez

0: aux entreprises congolaises éligibles sous peine de sévères sanctions. Pascal Monégua, Kinshasa, RFI.
1: La RDC toujours et cette annonce de l'Organisation mondiale de la santé hier qui relève, je cite, des signes encourageants dans l'évolution de la lutte contre Ebola, affirmant que la transmission est en baisse dans les zones les plus touchées de la province d'Ituri, le foyer de l'épidémie, et qu'aucun nouveau cas n'a été signalé depuis mai dans le sud Kivu. L'OMS rappelle toutefois que l'épidémie continue de tuer et que la riposte devra se prolonger pendant plusieurs mois encore. Plus de 7200 cas, dont plus de 3500 décès ont été recensés à ce jour. C'est le fruit d'un intense travail de lobbying mené depuis 10 jours à Washington par le président du Somaliland, Abdirahmane Hiro. Une proposition de loi vient d'être déposée à la Chambre des représentants aux États-Unis. Le texte a pour objectif de permettre l'accès au système financier américain au Somaliland, république autoproclamée, séparée de la Somalie depuis 91 et qui n'est reconnue que par un seul État dans le monde, Israël, depuis décembre. Une intégration financière lui permettrait notamment d'avoir accès aux institutions internationales comme la Banque mondiale ou le Fonds monétaire international. Gaël Lalex.
2: C'est le député américain John Rose qui a introduit la proposition de loi. Il voit dans le rapprochement avec le Somaliland un impératif géostratégique.
3: Le Somaliland est un partenaire intéressant pour les États-Unis. Sa position stratégique sur le golfe d'Aden, à proximité d'une des routes de commerce les plus fréquentées du monde, le rend particulièrement important par la sécurité et les intérêts économiques des États-Unis.
2: D'autant plus que la récente progression des Houthis, groupes rebelles yéménites soutenus par l'Iran sur le détroit de Bab el-Mandeb à l'entrée de la mer Rouge, fait du Somaliland un acteur incontournable de cette crise. Son port Berbera se trouve juste en face. Lors d'une conférence au Watson Institute lundi, le président Abdirahmane Hiro a fait part de sa disponibilité sur le sujet.
4: Notre politique a toujours été d'être en paix avec nos voisins, dont les Yéménites. Mais certains renseignements de nos partenaires font état d'une coopération entre les terroristes somaliens Chebab et les Houthis. Pour l'heure, on n'est en guerre avec aucun Yéménite, mais on reste en alerte. On perçoit la menace.
2: Le Somaliland se rêve comme le nouveau partenaire sécuritaire des États-Unis dans la région, au prix d'une reconnaissance. Pour leur Washington ménage la chèvre et le chou, Donald Trump vient de nommer un nouvel ambassadeur pour la Somalie après un an de vacances à ce poste. Gaëlle Alex, Nairobi, RFI.
1: Dans l'actualité également, cette bonne nouvelle pour le tourisme à Madagascar, la grande île semble avoir retrouvé la faveur des visiteurs internationaux. Près d'un an après les manifestations de la Gen Z ayant provoqué la chute d'Ange Radzoel et l'arrivée au pouvoir du colonel Michael Ranjanirine, la fréquentation touristique a augmenté de 5% entre janvier et juillet par rapport à la même période l'an dernier. C'est le constat de Léa Rlala Razanamari, la secrétaire générale du ministère malgache du tourisme et de l'artisanat, à l'occasion du salon des professionnels du tourisme aux portes de Paris. Écoutez.
5: Il y avait les événements qui s'étaient tenus à Antananarivo au mois de septembre dernier. Il y avait
2: donc la crise politique.
5: La crise politique. Il y avait un arrêt temporaire, mais tout a repris à la fin de l'année. On avait des croisiéristes ayant touché les côtes malgaches et aussi une reprise des lignes aériennes. Après début d'année, nous avons eu les crises géopolitiques qui ont affecté les vols internationaux reliant Madagascar et peut-être un impact sur les prix du carburant. Mais à ce stade, premier semestre 2026, on a déjà recensé plus de 150 000 visiteurs internationaux à Madagascar. C'est important puisque malgré ce qui s'est passé, donc, on a quand même enregistré une hausse remarquable de 5% par rapport à l'année précédente. Et on est en train de faire une campagne de communication afin de profiter de la fin d'année et afin d'obtenir plus de visiteurs sur Madagascar.
1: Voilà pour ces bons chiffres du tourisme pour Madagascar. Plus 5% entre janvier et juillet, des propos recueillis par Claire Fage. En Libye à présent, une nouvelle perturbation touche le secteur pétrolier. Depuis mardi, les gardiens des installations pétrolières protestent en effet contre leurs conditions de travail. Et ils ont fermé une vanne sur l'oléoduc principal qui relie le champ Hamada, situé au sud-ouest de la Libye, à la raffinerie de Zawiya, la plus importante du pays. Un incident qui marque une fois encore l'instabilité de la production du pétrole libyen. Les explications d'Ouda Ibrahim.
6: Trois sites pétroliers situés à Hamada et dont la production afflue vers l'oléoduc ont été fermés en urgence suite au blocage de la vanne principale par les protestataires. Ceci a provoqué un arrêt complet de la production, a déploré la Compagnie nationale du pétrole, qui a appelé les autorités du pays à assumer pleinement leurs responsabilités pour résoudre la crise. Elle a invoqué le risque de déclarer l'état de force majeure, une annonce qui l'exonère mer de responsabilité pour non-respect des

0: Arbitraire, la représentation diplomatique espagnole basée au Mali garde le silence concernant ce compatriote originaire de la région de Valence. Une source proche assure que la police judiciaire de Bobo-Dioulasso se serait saisie de l'affaire avec, dit-on, bon espoir de dénouer prochainement ce mystère.
1: Frédéric Gara.
2: Saad Lamjared, star marocaine aux millions de vues sur YouTube, de nouveau devant la justice française.
1: Condamné en 2023 à 6 ans de prison pour viol et violence aggravée, son procès en appel va s'ouvrir aujourd'hui à Créteil, en région parisienne. Déjà mis en cause dans plusieurs affaires de viol et d'agression sexuelle, Saad Lamjared a toujours contesté les accusations qui sont portées contre lui. Laura Martel.
3: En 2023, Saad Lamjared avait été reconnu coupable d'avoir violé et frappé en 2016 Laura, une jeune femme rencontrée dans une boîte de nuit parisienne. À l'audience, le chanteur avait clamé son innocence, reconnaissant seulement l'avoir brutalement poussé au visage parce qu'elle l'avait griffé tandis qu'il s'embrassait. Le procès en appel devrait se tenir à huis clos. C'est indispensable pour la sérénité des débats car depuis le début de cette affaire, ma cliente est l'objet de persécutions des fans de Monsieur Lamjared, pointe l'avocat de Laura, éprouvé, dit-il, par 10 ans de procédure. Maître Chemis se dit serein. Les éléments du dossier sont solides, il n'y a pas de doute sur la nature des faits, souligne-t-il. De leur côté, les avocats de Saad Lamjared le disent, particulièrement déterminés à se défendre dans un contexte avéré de chantage financier de 3 millions d'euros sollicité par la partie civile et son entourage notamment. 5 personnes, dont la mère de Laura, ont bien été condamnées en avril pour avoir réclamé cette somme au chanteur en échange du retrait de la plainte, mais Laura, elle, a été blanchie. Déjà mise en cause dans des affaires d'agression sexuelle au Maroc et aux États-Unis, Saad Lamjared vient d'être condamné en mai à 5 ans de prison pour le viol d'une jeune femme en 2018 près de Saint-Tropez. Il a là aussi fait appel.
1: Laura Martel, et le procès en appel de Saad Lamjared doit se tenir jusqu'au 25 septembre.
2: Cette annonce de l'OMS concernant l'épidémie d'Ebola en RDC.
1: L'Organisation mondiale de la santé qui fait part de signes encourageants dans l'évolution de la lutte contre l'épidémie dans le pays. Elle affirme que la transmission est en baisse dans les zones les plus touchées de la province d'Ituri, le foyer de l'épidémie, et qu'aucun nouveau cas n'a été signalé depuis mai dans le sud Kivu. L'OMS rappelle toutefois qu'Ebola continue de tuer et que la riposte devra se prolonger pendant plusieurs mois. Le dernier bilan fait état de 7200 cas, dont plus de 3500 décès recensés.
2: En Libye, Fabrice, le secteur pétrolier touché par une nouvelle perturbation.
1: Elle est liée à la colère des gardiens des installations pétrolières qui, depuis mardi, protestent contre leurs conditions de travail. Ces derniers ont fermé une vanne sur l'oléoduc principal qui relie le champ Hamada, situé au sud-ouest de la Libye, à la raffinerie de Zawiya. C'est la plus importante du pays. 3 sites pétroliers situé à Hamada et dont la production afflue vers l'oléoduc sont à l'arrêt, ce qui a provoqué un arrêt complet de la production, comme le déplore la Compagnie nationale du pétrole, qui appelle les autorités du pays à assumer pleinement leurs responsabilités pour résoudre la crise. Les protestataires affirment, eux, que leur blocage va continuer jusqu'à obtenir gain de cause.
2: Notre dossier consacré ce matin à la pollution aux hydrocarbures au Congo-Brazzaville.
1: La commission justice et paix du diocèse de Pointe-Noire alerte sur les conséquences dramatiques de l'exploitation pétrolière sur les cultures des populations riveraines dans le département du Kwilu. Illustration de cette pollution notamment des fruits qui tombent avant d'être mûrs ou qui sèchent sur l'arbre. En partenariat avec 2 instituts de recherche au Congo et avec les organisations Caritas et le CCFD, la commission a mené l'enquête et va présenter son rapport au public aujourd'hui. Amélie Tullet.
4: Les premières plaintes recueillies par la commission remontent à il y a une dizaine d'années, quand les cultivateurs constatent inquiets une forte baisse de la productivité dans leurs champs de manioc. Plus récemment, ce sont les arbres fruitiers, safoutiers, manguiers, bananiers, qui sont touchés par de nouvelles maladies. Les fruits sont comme momifiés sur les arbres. Les habitants pointent alors du doigt les torchères qui brûlent à l'air libre le gaz rejeté par les compagnies pétrolières du secteur. Avec l'Institut pour la recherche agronomique de Loudima et l'Institut pour la recherche forestière de Pointe-Noire, la commission justifie L'ICP fait donc analyser des échantillons prélevés dans les champs dans 11 villages autour des zones pétrolières onshore de Bondi et de Chambanzasi. Les craintes des riverains sont confirmées. Les sols, l'eau et l'air sont contaminés aux hydrocarbures au-delà des seuils fixés par l'OMS. Depuis, les rapports ont été transmis au gouvernement congolais et aux compagnies concernées, la société nationale SNPC, la française Total Energy, l'italienne Eni et la chinoise Wingua. La commission Justice et Paix appelle à créer un fonds d'indemnisation pour les riverains et à mettre fin au torchage du gaz au Congo.
1: Et cette pratique du torchage, qui consiste donc à brûler sur place le gaz issu de l'exploitation pétrolière, faute d'investissement suffisant pour le réutiliser, est en théorie interdite au Congo depuis 2007 et donc depuis bientôt 20 ans. Mais à l'époque, Brazzaville a accordé un délai aux entreprises pour se conformer à la loi, pour finalement, en 2022, leur laisser la possibilité de continuer à torcher le gaz à certaines conditions. Une permissivité à abroger, selon Brice Makosso, secrétaire permanent de

0: Phénomène.
1: Les routes de la drogue changent de nature en Mauritanie. Et pourquoi la réponse mauritanienne ne peut plus se penser isolément? Elle doit s'inscrire maintenant dans une coopération régionale avec nos pays voisins, le Sahel et nos pays du littoral atlantique. Le plus préoccupant, à mes yeux, reste ce qui se passe à l'intérieur du pays. La drogue ne se contente plus maintenant de traverser le territoire. Elle commence à irriguer un marché local.
0: Pour rappel, il y a quelques semaines, le gouvernement mauritanien a adopté en Conseil des ministres un projet de loi visant à durcir les sanctions contre le trafic et la consommation de drogue. Moussa Oumar Bari, Nouakchott, RFI.
2: Nouakchott, où un réseau de trafic de drogue et d'alcool vient d'être démantelé par la gendarmerie. 8 personnes ont été arrêtées lundi. Ce constat à présent, en 2025, les cours d'eau du monde entier ont connu l'une des années les plus sèches depuis plus de 30 ans. C'est ce que souligne un nouveau rapport de la WMO, l'Organisation météorologique mondiale, publié ce matin. Les scientifiques s'inquiètent de la poursuite du déclin à long terme des réserves d'eau douce et du recul des glaciers. Et la situation vécue dans de nombreux pays cet été dans le monde ne risque pas d'arranger les choses. La WMO souhaite une prise de conscience globale, car les répercussions du changement climatique sur les ressources en eau concernent l'ensemble de la planète. Juliette Pietraszewski.
3: Entre surplus et déficit, le cycle de l'eau est devenu plus irrégulier et plus imprévisible. Voilà comment résumer la situation, expliquent les scientifiques. Selon leurs données, les 7 dernières années ont été marquées par des débits fluviaux anormaux. Le stockage d'eau terrestre dans les eaux souterraines ou les lacs et rivières, par exemple, est en baisse depuis le milieu des années 2010. Et pour la 4e année consécutive, toutes les grandes régions glaciaires de la planète ont perdu de la masse. En temps normal, ces réserves évitent qu'une simple sécheresse ou qu'une saison sèche ne se transforme directement en crise de l'eau. En parallèle, les catastrophes liées à l'eau, comme les pluies dévastatrices, touchent diverses régions du monde, comme en Asie et en Afrique. Le chercheur Wayne Jenkinson a travaillé sur le rapport.
4: Il y a eu des inondations en République démocratique du Congo avec plus de 100 victimes, par exemple. Le rapport illustre que le centre de l'Afrique est une zone qui montre en général une augmentation en matière de disponibilité de l'eau en 2025. D'autres zones, comme la Corne de l'Afrique, ont montré en revanche que 2025 a été l'une des années les plus sèches, avec beaucoup de personnes déplacées en Somalie, par exemple.
3: Or, l'eau ne connaît pas de frontières, souligne l'Organisation météorologique mondiale. Le bilan hydrique d'un bassin versant dépend de ce qu'il se passe dans plusieurs pays. Il faut donc une politique climatique mondiale pour protéger cette ressource vitale.
2: Décryptage signé Juliette Pietraszewski.
5: Un rassemblement contre les féminicides hier en Afrique du Sud.
2: 1 millier d'étudiants se sont rassemblés sur un campus universitaire de Pretoria, bougie à la main. Ils ont rendu hommage aux victimes de ce fléau. L'Afrique du Sud, où la région de Johannesburg est frappée par une série de drames. En à peine 3 mois, 8 femmes ont été retrouvées mortes dans un rayon de quelques dizaines de kilomètres. Si la police n'affirme pas pour l'heure qu'il s'agit d'un seul et même tueur, une unité spéciale a été formée pour enquêter sur ces meurtres et la population sud-africaine parle déjà du tueur en série de Kempton Park. Valentin Hugues s'est rendu à son rassemblement d'hier.
6: Les étudiants sont habillés en noir et tiennent une bougie entre leurs mains. L'heure est au recueillement alors qu'une série de féminicides frappe la région et instaure un climat de peur, explique Sepangra Bazé, étudiante de 22 ans.
7: Je n'ose même plus prendre un Uber toute seule. Et même en groupe, j'ai peur de marcher dans la rue. Car si on est entre femmes, on se sent en danger. Il y a un sentiment de peur, on se demande si on sera la prochaine. Parfois, on se dit même, pourquoi est-ce que je suis en vie si de toute façon je vais finir par être tuée?
6: Selon l'association Women for Change, 15 femmes sont tuées chaque jour en Afrique du Sud. Umpile Mapoti, étudiante en architecture, espère que sa génération pourra changer les choses.
8: Je suis fatiguée parce qu'on prend la parole depuis des années. Ça fait même des décennies que les femmes ne sont tout simplement pas prises au sérieux dans ce pays. Mais voir tous ces étudiants aujourd'hui, c'est vraiment touchant. Ça redonne un peu espoir. L'espoir qu'un jour, on parvienne à changer les choses d'une manière ou d'une autre. Mais ce changement ne peut venir que de nous.
6: À la fin de la cérémonie, les bougies sont regroupées pour former un grand cœur en hommage aux victimes de féminicides. Valentin Hugues, de retour de Pretoria, RFI.
5: Enfin, Fabrice, les mots de Kylian Mbappé au cœur de vives polémiques.
2: L'attaquant français du Real Madrid qui clarifie sa position et qui affirme soutenir à 100% les habitants de Ceuta, l'enclave espagnole située en Afrique du Nord, où des centaines ou des dizaines de milliers de migrants venus du Maroc étaient entrés illégalement fin juillet. Mbappé critiqué après avoir refusé de porter entièrement un t-shirt de soutien à la population de Ceuta. Je suis pleinement solidaire, mais je tenais également à faire un geste et à adresser une pensée à tous les migrants qui ont perdu la vie et qui vivent eux aussi dans des conditions difficiles. faut-il ? Voilà pour sa déclaration.
5: Fabrice Legrier.

0: 9h42, appel sur l'actualité dans une demi-heure sur RFI. Et ce matin, Juan Gomez et toute l'équipe vous interrogent. 3 ans après la création de l'Alliance des États du Sahel, Mali, Burkina Faso, Niger, quelle image avez-vous de l'AES? Comment voyez-vous son avenir? Rendez-vous au standard ou sur le groupe WhatsApp de l'émission. On va se recentrer un petit peu pour le journal des sports. Antoine Grenier, du football à la une au Bénin. À quelques jours du démarrage du championnat national, plusieurs clubs vont devoir jouer loin de leur base.
1: En cause, des stades jugés non conformes, de quoi pousser la Ligue de football à attribuer de nouvelles enceintes. Depuis Cotonou, les précisions de notre correspondant Théophile Hazard.
2: Si Tatunga FC, qui évolue à Kasato, recevra désormais à Kové, à plus de 130 km au nord, les Buffles, privés du terrain de Tiaourou, disputeront leur match à Niki à 3 heures de route. Même problématique pour l'AS Cotonou, obligé de s'installer à Tofo, au sud du pays. Jusque-là, le championnat était géré par la fédération, mais c'est désormais la Ligue professionnelle de football du Bénin, créée en juin dernier, qui en assure l'organisation. Les explications de son président, Joël Debali.
3: Le staff présente des insuffisances que nous avons estimées majeures et qui nous ont fondés à choisir la délocalisation. Si au niveau continental, il y a de ces exemples, ce n'est pas dans le championnat qui aspire à plus de professionnalisation qu'il ne faut pas respecter ce que je considère comme un minimum.
2: Pour les clubs concernés, cette situation est pesante et génère d'énormes problèmes logistiques. Imour Bouraïma, président de l'AS Cotonou.
4: L'équipe ne peut pas faire 2 heures de route chaque fois pour aller s'entraîner et jouer les matchs. Donc nous avions décidé d'installer tous les joueurs à Tofo avec le staff technique afin que nous puissions participer au championnat dans de meilleures conditions. Non, nous n'avions pas eu d'accompagnement particulier par la Ligue. La Ligue ne s'en est pas préoccupée.
2: La première journée du championnat est prévue le 26 septembre. Et au Filaza, Cotonou, RFI.
1: Et conséquence de cette situation, aucun match de ce championnat ne se disputera cette saison dans la capitale Cotonou.
0: J'avais trop hâte que ce soit mon tour. Parmi les clubs donc engagés dans ce championnat national, Antoine, l'ASPAC FC a été éliminé hier de la Coupe de la Confédération.
1: Dernier match du premier tour préliminaire. Pourtant vainqueur des Panthers de Guinée équatoriale au match aller, 3-1 à Douala, les portuaires se sont inclinés hier 4-2, match qui se déroulait à Lomé. Élimination sur le fil, au but à l'extérieur et des illusions donc pour l'entraîneur de l'ASPAC, Richard Biot.
5: Nous sommes déçus parce que quand vous faites le résultat que nous avons fait au match aller et que vous perdez à domicile comme ça, vraiment ça fait mal. Mais il faut reconnaître qu'aujourd'hui on n'a plus reconnu cette équipe qui est allée faire cette différence à l'extérieur. La défense qui était le point fort de mon équipe, c'est cette défense qui a roulé ce soir. Ce n'est pas un excès de confiance, mais il faut reconnaître que quelque chose n'a pas marché ce soir. Parce que les buts que nous prenons, c'est sur des faits de jeu et puis on n'était pas présent. Très déçu par ce résultat.
1: Richard Biot, l'entraîneur de l'ASPAC, au deuxième tour préliminaire. Les Panthers de Malabo défieront les Algérois de l'USMA.
0: Du côté des sélections, pour finir, la trêve internationale approche et Hervé Renard, sélectionneur de la Côte d'Ivoire, a publié sa liste pour les éliminatoires de la CAN.
1: Nommé en août dernier, le Français a officialisé les noms des joueurs pour les matchs face au Ghana, la Somalie et au Cameroun. 25 appelés en tout, avec des cadres comme Franck Caissier qui reste capitaine, mais aussi et surtout 8 jeunes qui vont faire leur entrée chez les éléphants. Parmi eux, le défenseur toulousain Christ Tapé, le milieu de terrain du Paris FC Patrick Zabi ou encore Eddy Doué, cousin de Désiré Doué et Guéla Doué et pensionnaire de l'Estrela Amadora au Portugal.
0: Le journal des sports sur RFI avec Antoine Grenier.
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0: On est à Kinshasa à présent, en République démocratique du Congo. Kinshasa qui fait face à un problème colossal, celui des déchets qui jonchent la capitale. Et pour lutter contre ce problème, le président Félix Tshisekedi mise sur le service national pour lutter contre l'insalubrité. Dedans, plus de 4500 membres, des hommes principalement, pour la plupart d'anciens délinquants, condamnés par la justice et aujourd'hui chargés de nettoyer la ville et d'y faire régner l'ordre. Si les résultats sont là, leurs méthodes font parfois polémique. Aurélie Bazara Kibangula est notre correspondante.
7: 5h du matin au stade Tata Raphaël. Dans la pénombre, 1500 hommes avancent au pas. Vêtus de combinaisons bleues et bottes jaunes, ils chantent à l'unisson avant de se déployer dans Kinshasa.
8: Félix,
7: leur rôle, débarrasser la capitale de ces montagnes de déchets. Nzama Mubiala est commandant compagnie.
8: Avant, j'étais Kuluna, un délinquant. Et la formation que j'ai suivie dans le centre m'a transformé. Ce que l'État a fait de moi, j'en suis très fier. Quand je vois ce que je suis devenu, je n'ai même pas les mots, c'est la joie.
7: Dans d'énormes camions bennes, les hommes chargent pelles, balais et brouettes, direction les grands axes de la capitale. Avec une cinquantaine de camarades, Guillaume Capouya, pelle à la main, débouche un caniveau.
9: Regarde, il y a du béton qui a été versé dans le caniveau. Avec les déchets, ça bloque l'eau, ça va inonder. On est en train de l'enlever. Et le locataire de la maison juste à côté nous aide car c'est lui qui a versé le béton.
7: Des méthodes qui font polémique. Sur les réseaux sociaux, plusieurs vidéos les montrent infligeant des coups de fouet ou imposant du travail forcé.
9: On ne peut pas mettre d'amende ou prendre de l'argent. On n'est pas violent. Si quelqu'un jette un déchet, on lui donne un peu de travail pour qu'il ne recommence pas.
7: Les membres du service national sont rémunérés entre 250 et 500 dollars par mois. Dans les rues, les habitants observent le travail accompli.
10: Maintenant, j'ai très peur. Moi-même, je suis ici. Si je bois de l'eau, garde ça dans ma poche ou je mets dans la sac pour aller jeter à la maison.
11: Le service national fait un superbe travail. Il travaille pour nous tous car la ville est dans un état de saleté incroyable. C'est très bien ce qu'ils font.
7: Mais nettoyer ne suffit pas selon les urbanistes. Sans véritable politique d'assainissement, l'état d'ordure risque de vite réapparaître. Aurélie Bazaraki Bangoula, Kinshasa, RFI.
0: Et à Kinshasa, il est 8h49, 10h49 à Tana.
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0: C'est un objet qui fait partie intégrante de la culture malgache. Les gounes malagas, ces grands sacs tissés en polypropylène, sont sortis à la campagne comme en ville, devenus littéralement objets du quotidien. Des sacs fabriqués, commercialisés localement depuis 50 ans par une usine malgache, une entreprise familiale qui n'a cessé de s'adapter pour rester leader sur le marché de l'océan Indien. Reportage en banlieue d'Antananarive, Sarah Tétou.
12: Dans cet immense hangar, les métiers à tisser tournent à plein régime. Ces machines tubulaires à 6 trames produisent 24 heures sur 24 dans un vacarme assourdissant. Il y a quelques minutes, ce n'était encore que de minuscules granulés de plastique. Les voilà transformés en sacs. Des sacs devenus familiers dans tout le pays.
13: Notre sac emblématique, c'est le Makabouket. C'est le sac qu'on trouve un peu partout dans Madagascar pour transporter essentiellement du riz et du pavé et qui donne image à Madagascar.
12: Décoré d'une charrette tirée par deux zébus, ces grands gounes blancs peuvent transporter jusqu'à 250 kg de denrées. À l'origine, ils ont été conçus pour remplacer les sacs en jute, plus lourds et perméables. Ils sont depuis devenus incontournables dans l'industrie, mais plus encore auprès des agriculteurs. Aujourd'hui, 75% du chiffre d'affaires d'Anduma est réalisé à Madagascar, principalement durant les saisons agricoles. Asnei Miridji est le petit-fils du fondateur et PDG du groupe Trimeta.
14: Il y a une utilisation industrielle du goun malagas qui nous fait travailler tout au long de l'année pour des filières comme l'agroalimentaire, comme les industries minières, de chaux, de farine, de ciment. Et ensuite, il y a également une utilisation du goun malagas dans l'agriculture où nous accompagnons les différentes filières agricoles avec le début d'année dans le riz. On enchaîne ensuite sur des campagnes de vanille, de grains secs, de sel. Et donc, c'est cet enchaînement en fait de filières agricoles à Madagascar qui permet à notre division agricole de pouvoir fournir et de s'adapter aux filières tout au long de l'année.
12: Comme beaucoup d'industries du pays, Anduma doit composer avec les coupures d'électricité récurrentes. Autre difficulté, l'importation de copies asiatiques de sacs tissés de qualité inférieure, dépourvus de certificats de contact alimentaire et vendus évidemment moins cher. Pour faire face à cette concurrence, l'entreprise a décidé de diversifier ses activités.
14: Donc ici, nous sommes dans l'atelier de transformation recyclage. Nous transformons les déchets issus de la production, dû à des problèmes de courant, dû à des changements de bobines. Nous pouvons ensuite retransformer ces déchets propres en granules, qui redeviennent des matières premières, utilisées pour la plupart pour faire des bassines, des sauces, ce genre de choses.
12: 50 ans après, l'entreprise toujours 100% familiale aspire à changer d'échelle. Et elle mise sur son goun pour conquérir de nouveaux marchés dans l'océan Indien et sur le continent. Sarah Tétou, Antananarivo, RFI.
0: Allez, musique.

0: le bonheur à tout moment, happiness anytime. Quelle belle promesse, ce nouvel album signé Léon Bridges. Et comme on aime vous faire rêver, on en a fait notre choix musical ce matin. Lisa Giroldini de la programmation musicale d'RFI est avec nous pour en parler. Bonjour Lisa.
1: Bonjour Andréane, bonjour à toutes et à tous.
0: Le Soulman texan est de retour, donc 2 ans après son dernier disque. Et aujourd'hui on revient sur sa carrière, sur ses multiples casquettes. Il est chanteur, guitariste, compositeur, producteur et même acteur. Il a débuté en 2015 avec son tout premier album Coming Home, déjà teinté de cette ambiance rétro qui ravive la soul des années 60.
1: Exactement, et tous les albums qui ont suivi s'inspirent de styles musicaux différents. En 2018, Good Things est influencé par la néo-soul des années 90 et le Quiet Storm, ce genre musical de ballade soul à l'atmosphère nocturne un peu mystérieuse et aux parties vocales très mises en avant. C'est ensuite du R&B des années 90 et 2000 qu'on retrouve dans l'album Gold Digger Sounds en 2021, puis de la folk et de la country dans son disque intitulé Leon, sorti en 2024. Et dans ce tout nouvel album, Leon Bridges enveloppe ses ballades old school de production plus moderne.

Mais Leon Bridges n'a pas toujours eu le droit de chanter, de composer ce genre de musique. Élevé au Texas dans un foyer religieux, il avait l'interdiction d'écouter de la musique profane. À 18 ans, il a le désir d'écrire sa propre version de la musique chrétienne et des artistes américains comme Frank Ocean et Miguel l'inspirent à écrire des chansons chrétiennes R&B. Plus tard, il s'éloignera finalement de la religion et se dirigera vers cette soul des années 50 et 60 qui l'influence encore aujourd'hui.

0: C'est donc son cinquième album qu'il va sortir dans quelques jours. Léon Bridges s'est entouré des membres du collectif de Soul Funk britannique Jungle.
1: Oui, deux des membres de ce groupe ont produit ce nouveau disque avec une consigne très claire. Léon Bridges voulait mettre l'accent sur l'émotion et apporter une certaine légèreté. Il souhaitait revenir à une musique ensoleillée, faite pour danser, évacuer le stress de la vie moderne. Pour ce faire, il puise dans l'afrobeat de Fela Kuti, le groove du disco, les rythmes sud-américains et la culture jamaïcaine du dancehall. Des lignes de basse très simples soulignent les mélodies qu'il chante de sa voix traînante et feutrée, souvent rejointe par des chœurs. On écoute le morceau Illusion, à retrouver actuellement dans la playlist RFI.

Illusion, extrait de ce nouvel album Happiness Anytime, disponible tout bientôt le 25 septembre prochain. Et 8 titres sont déjà à écouter sur les plateformes. Tout de suite, pour se quitter, et ça colle bien, on écoute Fly Baby.

0: Je suis pleinement solidaire de Ceuta et de toutes les victimes, répond Kylian Mbappé, que l'on a vu cacher le message inscrit sur le t-shirt. Mais poursuit-il, je tenais à adresser une pensée à tous les migrants qui ont perdu la vie et qui vivent eux aussi dans des conditions difficiles. Fin de citation. Le sport, cette fois sur les terrains, c'est aussi la toute première liste d'Hervé Renard. Nommé le mois dernier à la tête de la sélection ivoirienne, il a convoqué hier 25 joueurs en vue des premières journées éliminatoires de la CAN. Franck Kessié reste le capitaine et 8 jeunes joueurs font leur arrivée chez les éléphants, dont beaucoup de milieux de terrain, puisqu'il a fallu compenser les départs de Jean-Michel Seri et de Seko Fofana. Pour Hervé Renard, les jeunes joueurs viennent apporter de la concurrence dans ce secteur de jeu.
1: Ça fait déjà 2 joueurs du milieu de terrain qui prennent leur retraite internationale. J'ai pensé que dans ce secteur, il était important d'apporter du sang neuf. Patrick Zabi était déjà à la préparation de la Coupe du Monde. Et puis Amadou Koné, que j'ai suivi aussi longuement avec Neom, gaucher avec énormément de qualité. Yacoulié, personne ne discutera ses performances ces dernières semaines. Et puis Eddy Doué, peut-être que certains ne connaissaient même pas son existence ici, mais je l'ai suivi attentivement. J'aime bien sa capacité à défendre en avançant. C'est un jeune joueur aussi. Et ben, ils sont là pour déloger les anciens. Hein. C'est un éternel rituel qui revient sans arrêt. Donc à eux de faire en sorte de poser des difficultés en gardant en ligne de mire l'aspect collectif, l'intérêt de l'équipe qui est le plus important.
0: Le sélectionneur des éléphants Hervé Renard au micro RFI de Molamine Sissavané, la Côte d'Ivoire qui affrontera successivement le Ghana, la Somalie et le Cameroun entre le 24 septembre et le 3 octobre prochain. Voilà pour l'essentiel de l'actualité à 10h40 ici à Paris. Et je vous laisse avec Juan Gomez pour la suite d'Appel sur l'actualité.
2: Merci Arthur Ponchelet. Et l'actualité, c'est à suivre évidemment en continu sur nos environnements numériques, le site internet, les tablettes, le téléphone portable, l'application RFI. Il est 10h40 à Paris.
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2: À suivre vos réactions sur les 3 ans de l'Alliance des États du Sahel. Le 16 septembre 2023, le Mali, le Burkina Faso et le Niger signaient la charte du Liptako-Gourma, donnant naissance à l'AES pour renforcer leur coopération militaire et leur défense commune. Depuis, le projet a changé d'échelle puisque les 3 pays qui sont dirigés par des militaires ont quitté la CDAO, l'organisation ouest-africaine. Ils ont ensuite transformé leur alliance en confédération avec l'ambition de construire un espace commun sur les plans politiques, économiques et diplomatiques. Une force unifiée a été mise en place, une banque confédérale a également été créée, un parlement a d'ailleurs été installé il y a quelques semaines, c'était à la fin du mois d'août, mais sur le terrain, en matière de sécurité, les défis restent considérables. Alors 3 ans après, quel bilan peut-on dresser? Dites-nous si la coopération entre ces 3 pays vous semble constituer une alternative suffisamment efficace, suffisamment crédible, alternative à la CDAO bien évidemment. Quelle image vous renvoie l'AES? 33 9 693 693 70. Je vous le disais tout à l'heure en ouverture d'émission à 8h10 temps universel, plusieurs d'entre vous nous ont écrit du Niger, du Burkina Faso, du Mali. On vous donne la parole bien évidemment, vous êtes sur place, vous allez nous dire si l'AES répond à vos attentes, mais sinon des réactions d'un peu partout d'Afrique de l'Ouest, même l'Afrique centrale visiblement n'est pas indifférente à ce projet mené par ces militaires. On commence avec un auditeur de Bamako. Bonjour, shérif.
5: Bonjour, monsieur Rouen.
2: En tant que Malien, disiez-vous au standard, je ne regrette pas du tout la création de l'AES.
5: Non, pas du tout, monsieur Rouen.
2: Alors, expliquez-nous.
5: Je pense que le bilan est positif malgré les nombreux défis à relever. En fait, l'AES est confronté à une menace terroriste et séparatiste. Aucune organisation sous-régionale africaine ne pourrait faire face. Donc, nous, aujourd'hui, nous avons des armées capables d'opérer sur l'ensemble du territoire de nos différents pays, ce qui n'était pas le cas il y a quelques années. Donc, déjà, la force unifiée de l'AES a été constituée et nous attendons son effectivité pour sécuriser les personnes et leurs biens.
2: Oui, alors justement, cette force unifiée, elle a été constituée, sur le papier elle existe, on nous a dans un premier temps annoncé 5 000, 6 000 soldats, ensuite on nous a dit, ah ben l'objectif final, c'est que la force soit constituée de 15 000 hommes, mais quand on voit les attaques qui se multiplient,

0: Évidemment, parce qu'aujourd'hui, le gouvernement n'entend pas l'urgence sociale. Et donc, il faut que les citoyens, les Français, les habitants de ce pays se fassent entendre. Et si le gouvernement n'entend que la manifestation, bien oui, il faudra que les Françaises et les Français se mobilisent et nous serons, comme nous l'avons toujours été, à leur côté.
1: Qu'est-ce que vous répondez à ceux qui vous accusent, hein, on l'a entendu d'ailleurs sur cette antenne, à droite, au centre, eh bien, de souffler, ils disent en tout cas, sur les braises de la France qui souffre. On a entendu les appels de Jean-Luc Mélenchon à déclarer un état d'urgence dès qu'il sera élu.
0: Bah oui, un état d'urgence sociale qui est indispensable. Mais aujourd'hui, pourquoi la France souffre? Parce que cela fait maintenant 25 ans que ceux-là même qui nous accusent de souffler sur les braises mènent des politiques qui mènent le pays au chaos. Que ce soit le socialiste François Hollande, que ce soit la droite de M. Retailleau, que ce soit les macronistes, ils ont appliqué la même politique depuis 2002. Et le pays aujourd'hui est au bord du gouffre et ce serait nous les responsables. Il faudrait qu'ils regardent un petit peu leur bilan et que l'on voit qu'aujourd'hui, si les Français n'ont plus les moyens de se payer de l'essence, si les Français n'ont plus les moyens de boucler les fins de mois, c'est parce qu'ils ont mené une politique économique au service des plus riches, au service des grandes entreprises, qui ont vu leurs bénéfices et leurs revenus exploser, alors même que les Français n'ont plus les moyens de boucler leur fin de mois. Cela, il faut en finir.
1: Et ça, Jean-Luc Mélenchon ou Manuel Bompard, hein, on ne sait pas qui ira à l'Élysée demain, le redira au président Bastien Lachaud.
0: Bah écoutez, et évidemment, aujourd'hui, on a besoin d'un état d'urgence sociale. Et d'ailleurs, vous avez vu l'émoi que cela a suscité parmi les tenants de l'ordre établi. Il est indispensable aujourd'hui de remettre l'état social du pays, de remettre les besoins fondamentaux des Français au cœur des politiques du gouvernement. C'est ce que fera Jean-Luc Mélenchon une fois qu'il sera élu président de la République en 2027.
1: Merci Bastien Lachaud. Bonne journée.
0: Merci à vous.
2: Bastien Lachaud, député de la France Insoumise et membre de la Commission nationale des Forces armées.
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2: Une bonne partie de la presse française revient sur un documentaire dont la diffusion est prévue ce soir. Parmi ces médias, le HuffPost, ce complément d'enquête consacré à Rima Hassan est surtout embarrassant pour le gouvernement, nous dit le site. Dans l'émission de ce jeudi sur France 2, on apprend que le ministre de l'Intérieur, Laurent Nunez, a lui-même fait fuiter des informations confidentielles sur l'eurodéputé, et notamment sur la prétendue présence de drogue dans son sac lors de sa garde à vue. Libération se penche sur ce que l'on appelle plus fausse couche, mais arrêt spontané de grossesse, un enjeu de formation pour les soignants. Face au retour des patientes souvent critiques sur les conditions dans lesquelles sont pratiqués ces arrêts spontanés de grossesse, gynécologues et sages-femmes réfléchissent à de nouvelles pratiques plus respectueuses. Il faut qu'on se réhumanise, explique une médecin au journal. Mettre en place un meilleur suivi médical et psychologique d'une telle épreuve. Et puis Mediapart revient sur le procès en appel dit des assistants parlementaires du MoDem. Ces personnes engagées pour travailler auprès d'eurodéputés du parti centriste mais qui en fait étaient impliquées dans les activités du parti en France. Le clan Bayrou, titre le média, ne voit pas ce que l'on lui reproche. Des membres de la garde rapprochée de l'ancien Premier ministre François Bayrou ont fourni des explications alambiquées, dit Mediapart, sur l'emploi des assistants parlementaires. La France, toujours, où les autorités tentent de limiter l'usage des ballons du protoxyde d'azote inhalé pour ses effets hilarants, avec des risques sérieux pour la santé, on a eu l'occasion d'en parler ici. Son usage hors prescription médicale est interdit et en plus, les policiers mènent des ateliers de sensibilisation à destination des adolescents. Antoine Ellis.
4: Une drogue, c'est pas que de la cocaïne.
5: Assis en demi-cercle, une vingtaine d'adolescents âgés de 12 à 17 ans écoutent avec un grand intérêt la présentation. Certains passent tous leurs étés dans ce centre gratuit. Le directeur Zacharia Fosso, brigadier chef de police, leur propose des activités sportives, des voyages, mais veut aussi les protéger des dangers comme le protoxyde d'azote.
6: On sait que c'est encore un peu tôt pour pouvoir consommer ce petit produit. Mais le but pour nous, voilà, la prévention, c'est que si un jour ils sont amenés à le rencontrer, ils se disent « le policier qu'on connaît m'en a parlé, je sais quel est le risque derrière. » Planter cette petite graine qui fait que plus tard, voilà, ils auront ce message-là, quoi qu'il arrive.
5: Attirés par les effets euphorisants du produit, les consommateurs s'exposent à d'autres effets moins désirables, comme un manque d'oxygène ou une perte de connaissance, et à plus long terme, des troubles de la mémoire ou encore une

0: perte de sensibilité. Après avoir bien intégré ces risques, chacun se munit d'un casque de réalité virtuelle, immergé dans une soirée a priori banale. Ce garçon de 14 ans est dans la peau d'un personnage. Il doit prendre des décisions.
1: Alors, soit je reste à la soirée ou soit je rentre. La personne, elle est bourrée, celle qui conduit, donc...
2: Tu l'as vu prendre du protoxyde ?
1: Oui. Pour moi, c'est risqué, mais j'ai envie d'essayer pour voir ce qui se passe quand quelqu'un conduit avec du protoxyde. Et donc là, j'ai pris la voiture. Celui qui conduit, il est en train de prendre du protoxyde. Wow.
0: Malheureusement, tous les choix mènent à une issue tragique.
2: Il s'est passé quoi là ?
1: On s'est fait écraser puisqu'il ne pouvait plus utiliser ses pieds. Il était complètement paralysé. Le camion nous a forcé dessus.
0: C'est Maxence Berton de la fondation Vinci Autoroute qui propose cette expérience. Il insiste sur une réalité, un dixième des moins de 35 ans a déjà inhalé cette substance et parmi eux, la moitié était au volant d'une voiture.
3: L'idée, c'était de pouvoir faire prendre conscience aux jeunes à travers ce film, de jouer un peu sur leurs émotions aussi et de faire en sorte que, en 7 minutes top chrono, ce qui est la durée du film, ils repartent vraiment avec le sentiment d'avoir été sensibilisés et aussi peut-être en tant que porteur de message auprès d'autres camarades qui pourraient soit prendre du protoxyde d'azote, soit être tentés à l'occasion d'une soirée.
4: On a fait d'abord...
0: L'atelier a convaincu ce groupe de filles.
4: Moi, je trouve que c'était bien fait et que c'était vraiment réaliste.
2: Et toi, tu connaissais déjà le protoxyde d'azote avant ?
4: Oui, mais j'ai jamais testé. Ça m'a juste fait réaliser que c'est dangereux. Déjà paralysé, on peut mourir.
2: Du coup, tu sais que t'en prendras jamais ?
4: Jamais de la vie, non. Franchement, jamais je vais prendre. Ça va juste me tuer bêtement.
5: La ville où j'habite, par exemple, je vais passer le soir avec ma sœur en voiture vers 23h et je les vois dans un coin, dans des parcs où il y a des enfants et tout. Moi, ça me dégoûte. C'est dégueulasse, on les voit, ils marchent comme ça et tout, on dirait des zombies.
0: Même si la vente est interdite aux mineurs, il est relativement facile pour n'importe qui de détourner l'usage de ce produit que l'on trouve notamment dans les siphons de Chantilly. En 2022, le nombre d'intoxications a triplé sur l'année et continue d'augmenter. Alors la vigilance du directeur Zakaria Fosso ne s'arrête pas à cette matinée de prévention.
6: C'est un fléau où pour certains, une fois qu'ils sont dedans, ils ne s'en rendent pas compte. Notre rôle aussi, quelque part, c'est dire si jamais il y a des questions, si jamais il y a des interrogations, si jamais il y a des problèmes, on est là pour vous.
0: En cas d'urgence, il est crucial d'être pris en charge rapidement. Le gouvernement conseille de contacter les secours ou le numéro d'aide Drogue Info Service.
7: Un reportage d'Antoine Ellis. Notre rencontre avec une personnalité du monde de la culture, la romancière Lilia Hassen. Elle reprend un mythe de la littérature, l'histoire de Jane Eyre, mais pas du point de vue de l'héroïne, cette orpheline devenue gouvernante chez Mr. Rochester, l'histoire d'amour qui les lie. Non, là, le livre est raconté du point de vue de Madame Rochester, la première épouse du maître de maison, enfermée pendant 10 ans dans un grenier en raison de sa folie supposée. Dans ce livre, Bertha Antoinette Rochester n'est plus un bourreau, mais la victime d'un homme manipulateur et violent. L'autrice en parle à Léa Boutin-Rivière.
8: Lilia Hassen, bonjour.
9: Bonjour.
8: Vous venez tout juste de publier « Je » aux éditions Gallimard, où vous reprenez l'histoire du célèbre roman de Charlotte Brontë, Jane Eyre, mais à travers les yeux de Antoinette Bertha Rochester. D'où vous est venue l'envie de raconter l'histoire du point de vue de ce personnage qui est à la fois omniprésent dans Jane Eyre, en même temps qu'on rencontre jamais vraiment?
9: Le point de départ de cette histoire, c'est vraiment une histoire plutôt personnelle qui m'a conduite à m'interroger sur cette femme, parce que je me suis reconnue dans ce personnage féminin. Et surtout, je me suis posé la question suivante. Qu'est-ce qu'on fait d'une histoire personnelle? Est-ce qu'il faut aller vers le témoignage? Est-ce qu'il faut que je raconte cette histoire au présent? Je trouvais que c'était plus intéressant de montrer ce qu'il y avait d'invariant, d'intemporel dans cette question des violences. Et comment aujourd'hui je peux me reconnaître dans un personnage du 19e siècle et dans cette femme enfermée. Et à partir de mon imagination, il y a un autre récit possible qui est effectivement plus contemporain.
8: Donc en donnant une histoire et une parole à Antoinette, forcément puisqu'elle est mariée pendant 10 ans à Rochester, vous lui donnez lui aussi peut-être plus de profondeur que ce qu'il a dans le roman original. Et vous le décrivez comme quelqu'un de très calculateur, manipulateur, très froid. Tous les traits contemporains, modernes, moderne du pervers narcissique, quelque part. Qu'est-ce qui, vous, au moment de faire cette réinterprétation, vous a donné cette intuition-là ?
9: Finalement, tout est déjà dans le roman de Charlotte Brontë. C'est pas un personnage sympathique, c'est un personnage qui est assez menteur. C'est un homme qui séquestre son épouse à domicile. Et je trouvais intéressant de voir ce qui, dans ce personnage, avait pu tant me plaire à l'adolescence, et à quel point ces comportements ont participé à la construction d'un imaginaire romantique chez les jeunes femmes que nous avons été. Mais sans le travail de Charlotte Brontë, je ne me serais jamais autorisée à détruire un personnage ou à me dire que j'allais sauver Antoinette. C'est juste qu'il y avait déjà tout était en germe, et qu'il y avait de l'espace pour un imaginaire plus contemporain.
8: Une autre thématique qui est très présente dans votre réinterprétation, c'est la dimension de l'esclavage, des rapports de domination coloniaux, du racisme en fait. Pourquoi est-ce que vous avez souhaité intégrer cette dimension-là à votre relecture ?
9: Parce que c'est déjà présent dans le roman de Charlotte Brontë. Le regard de Rochester, c'est un regard de propriétaire. Et ce qui rend possible chez cette femme la violence de cet homme, et ce qui l'amplifie, c'est le contexte raciste. C'est-à-dire, quand elle arrive en Angleterre, même si elle est blanche, elle subit le racisme parce qu'elle est créole et qu'elle est née sur une terre noire, et que donc on la soupçonne d'être un peu noire. Elle vient d'une île où il fait chaud, donc il y a la théorie du climat, parce que c'est ce qu'on pensait à l'époque, que la chaleur pouvait rendre fou. Et donc c'est aussi des imaginaires comme ça qui se rencontrent. Tout ça venait s'ajouter aux violences et légitimer sa violence, et la rendait bien facilement acceptable.
8: Et une dernière question, y a-t-il d'autres personnages féminins de la littérature à qui il faudrait redonner une histoire ou une voix ?
9: Parfois, c'est vraiment le contexte culturel qui a provoqué des lectures qui n'étaient pas forcément liées aux intentions de l'auteur. Et j'ai pas l'impression qu'il faille apporter un regard moderne. C'est juste que notre société changeant, évoluant, on va revisiter peut-être des œuvres du passé en se rendant compte que l'intention première de l'auteur était parfois très en avance, mais qu'en tant que lecteur, on lit aussi ce que l'époque nous pousse à lire. Et ça, il y a plein d'œuvres de la littérature. Et je trouve que c'est plus intéressant d'ailleurs de les aborder comme ça, de voir ce qu'elles ont déjà en elles, de réflexion, de troubles, de jeu avec les préjugés, etc., plutôt que d'essayer de déconstruire a posteriori.
8: Lilia Hassen, merci.
9: Merci beaucoup.
7: Lilia Hassen qui revient donc sur le mythe de Jane Eyre en déportant le point de vue. Elle parlait à Léa Boutin-Rivière. Dans un peu plus d'une demi-heure sur RFI, ce sera l'actualité africaine, comme tous les jours, vous le savez. Et Nicolas Sieur, vous nous parlerez tout à l'heure
10: de cette nouvelle étape annoncée dans le rapprochement entre le Maroc et Israël. Les deux pays annoncent l'ouverture prochaine d'ambassades. Ce sont jusqu'à présent de simples représentations diplomatiques. Et puis le spectre d'un retour de la LRA en Centrafrique. La sanglante rébellion ougandaise est pointée du doigt après l'attaque d'un village de la province du Mbumu, dans laquelle 13 enfants ont été enlevés.
7: À tout à l'heure, Nicolas. Vous nous en parlerez donc à partir de 12h30, temps universel. Et pour l'heure, nous, en attendant le prochain journal, on va écouter de la musique.

0: Deux ans après son dernier album, le soulman texan Leon Bridges est de retour avec un nouvel album intitulé Happiness Anytime, le bonheur à tout moment. Et vous allez nous en parler, Lisa Géraldini, de la programmation musicale. Bonjour.
1: Bonjour Anne, bonjour à toutes et à tous.
0: Leon Bridges est chanteur, guitariste, compositeur, producteur et même acteur. Il a débuté en 2015 avec son tout premier album, Coming Home. Déjà teinté de cette ambiance rétro qui ravive la soul des années 60.
1: Exactement, et tous les albums qui ont suivi s'inspirent de styles musicaux différents. En 2018, Good Things est influencé par la néo-soul des années 90 et le Quiet Storm, ce genre musical de ballade soul à l'atmosphère nocturne un peu mystérieuse et aux parties vocales très mises en avant. C'est ensuite du R&B des années 90 et 2000 qu'on retrouve dans l'album Gold Digger Sounds en 2021, puis de la folk et de la country dans son disque intitulé Leon, sorti en 2024. Et dans ce tout nouvel album, Leon Bridges enveloppe ses ballades old school de production plus moderne.

Mais il faut savoir que Leon Bridges n'a pas toujours eu le droit de chanter, de composer ce genre de musique. Élevé au Texas, dans un foyer religieux, il avait l'interdiction d'écouter de la musique profane. À 18 ans, il a le désir d'écrire sa propre version de la musique chrétienne et des artistes américains comme Frank Ocean et Miguel l'inspirent à écrire des chansons chrétiennes R&B. Plus tard, il s'éloignera finalement de la religion et se dirigera vers cette soul des années 50 et 60 qui l'influence encore aujourd'hui.

0: Sur ce cinquième album, Leon Bridges s'est entouré des membres du collectif de soul funk britannique Jungle.
1: Oui, deux des membres de ce groupe ont produit ce nouveau disque avec une consigne très claire. Leon Bridges voulait mettre l'accent sur l'émotion, apporter une certaine légèreté. Il souhaitait revenir à une musique ensoleillée, faite pour danser et évacuer le stress de la vie moderne. Pour ce faire, il puise dans l'afrobeat de Fela Kuti, le groove du disco, les rythmes sud-américains et la culture jamaïcaine du dancehall. Des lignes de basse très simples soulignent les mélodies qu'il chante de sa voix traînante et feutrée, souvent rejointe par des chœurs. On écoute le morceau « Et le jeune » à retrouver actuellement dans la playlist RFI.

Le nouvel album de Leon Bridges, Happiness Anytime, qui sortira le 25 septembre, la semaine prochaine. 8 titres sont déjà disponibles sur les plateformes musicales. On va en écouter un dernier, Fly Baby.

0: Appellation à son domicile de Lomé, le dossier de Marguerite Niakadé est toujours en instruction. Elle n'a été entendue qu'une seule fois sur le fond de l'affaire, selon son avocat, qui dénonce une aberration. L'ancienne ministre des Armées est inculpée de troubles aggravés à l'ordre public, appel au soulèvement populaire, incitation de l'armée à la révolte et atteinte à la sûreté nationale, entre autres. Maître Elong Padé n'a pas été officiellement informé de son lieu de détention et n'y a pas accès. Pour voir sa cliente, l'avocat explique devoir se rendre au palais de justice, où Marguerite Niakadé est alors conduite sous bonne escorte de nuit. Dans l'entourage de cette femme de 64 ans, on décrit des conditions de détention très difficiles. Isolée dans une pièce, sans radio, ni télévision, sans stylo, ni bloc-notes pour écrire, pas de téléphone, pas de sortie pour se dégourdir les jambes, quasiment pas de visite, à part celle d'une cousine qui lui apportait des repas avant qu'elle n'entame une grève de la faim fin juillet. Vous pouvez imaginer, résume son avocat, ce qu'elle vit actuellement dans sa prison.
1: Et contactée par nos soins, les autorités togolaises n'ont pas répondu pour le moment.
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1: Il est 14h42 à Paris. Dans la deuxième partie d'Afrique Midi, la coopération culturelle russo-malgache en pleine forme. Et du football, le nouveau sélectionneur de la Côte d'Ivoire, Hervé Renard, a dévoilé la liste des 25 joueurs qui disputeront les premiers éliminatoires de la CAN 2027.
3: Des fruits qui sèchent sur les arbres ou qui tombent avant d'être mûrs. La commission justice et paix du diocèse de Pointe-Noire au Congo-Brazzaville alerte sur les conséquences de l'exploitation pétrolière sur les cultures du département du Kwilu.
1: Oui, en partenariat avec deux instituts de recherche du Congo et les organisations Caritas et CCFD, la commission a mené l'enquête. Elle publie aujourd'hui un rapport alarmant, Amélie Tulé.
4: Les premières plaintes recueillies par la commission remontent à il y a une dizaine d'années, quand les cultivateurs constatent inquiets une forte baisse de la productivité dans leurs champs de manioc. Plus récemment, ce sont les arbres fruitiers, safoutiers, manguiers, bananiers, qui sont touchés par de nouvelles maladies. Les fruits sont comme momifiés sur les arbres. Les habitants pointent alors du doigt les torchères qui brûlent à l'air libre le gaz rejeté par les compagnies pétrolières du secteur. Avec l'Institut pour la recherche agronomique de l'Oudima et l'Institut pour la recherche forestière de Pointe-Noire, la commission justifie L'ICP fait donc analyser des échantillons prélevés dans les champs dans 11 villages autour des zones pétrolières onshore de Bondi et Tchambanzassi. Les craintes des riverains sont confirmées. Les sols, l'eau et l'air sont contaminés aux hydrocarbures au-delà des seuils fixés par l'OMS. Depuis, les rapports ont été transmis au gouvernement congolais et aux compagnies concernées, la société nationale SNPC, la française Total Energy, l'italienne Eni et la chinoise Wingua. La commission Justice et Paix appelle à créer un fonds d'indemnisation pour les riverains et à mettre fin au torchage du gaz au Congo.
1: Cette pratique du torchage qui consiste à brûler sur place le gaz issu de l'exploitation pétrolière, faute d'investissement suffisant pour le réutiliser, est en théorie interdite au Congo depuis bientôt 20 ans. Mais des dérogations ont été accordées pour Brice Makosso, le secrétaire permanent de la commission Justice et Paix de Pointe-Noire. Cette permissivité a trop duré.
5: Personne n'a respecté l'interdiction du torchage parce que le gouvernement lui-même a donné un délai de grâce afin que les entreprises ne torchent plus. Mais ce qui est curieux, c'est que par la suite, le gouvernement a un peu comme autorisé en disant les compagnies finalement peuvent torcher à condition de s'acquitter des pénalités financières. Et donc nous, actuellement, nous demandons que la législation qui interdit le torchage du gaz soit strictement appliqué. Aussi, nous pensons que le gouvernement devrait poursuivre, puisqu'il y a des projets d'investissement dans le GNL, le gaz naturel liquéfié, utiliser ce gaz autrement que de le brûler. Et sur le plan de la santé humaine, nous interpellons le gouvernement afin que des études soient réalisées sur la population humaine qui est riveraine des installations pétrolières dans la zone du Kwilu.
1: Brice Makosso, joint par Amélie Tulé.
3: 5 artistes malgaches à Vladivostok, dans l'est de la Russie.
1: Oui, ils représentent la grande île à un concours international consacré aux arts urbains, le hip-hop, le rap ou encore le graff. Leur voyage s'inscrit dans le renforcement du partenariat russo-malgache. Il est en cours depuis le changement de régime à Antananarivo. Guilhem Fabry.
6: Fabs Browns, jeune rappeur en vue originaire de Majinga, RS, DJ incontournable de la scène électro tananarivienne ou encore Natty Kali, graffeur phare de la capitale, il représente la grande île à Vladivostok. Quelques 400 artistes malgaches se sont portés candidats à ce concours selon Angéluc Réava, président de la Fédération Hip-Hop et Culture Urbaine de Madagascar.
7: Des juges ont regardé l'expérience et la compétence de chaque artiste hip-hop de Madagascar. Chaque candidat à envoyer des vidéos pour montrer leur talent, leur performance.
6: Les 5 artistes

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1: Bonjour, pourquoi est-ce que ceux qui subissent en premier les conséquences de la dégradation de l'environnement, comme la pollution de l'air, des logements mal isolés, une alimentation mauvaise pour la santé ou des moyens de transport inaccessibles, ne se sentent pas concernés quand nous parlons d'écologie? Est-ce que c'est le mot qui pose problème ou la manière d'en parler? Alors je vous le dis tout de suite, je plaide pour la seconde option. Le discours écologique dominant, largement relayé par les médias, s'adresse aux urbains, aux classes moyennes et supérieure, avec des injonctions comme acheter une voiture électrique, isoler votre logement, manger bio et en circuit court. Alors ce sont des gestes vertueux, mais qui dans le monde a réellement accès à ces choix de vie? Eh bien une minorité, et c'est peut-être de là que naît le rejet. Alors oui, l'écologie c'est une affaire de riches, dans le sens où ce sont les plus fortunés qui ont les modes de vie les plus polluants. Mais c'est surtout une manière lucide de regarder le monde. Les ressources de cette planète ne sont pas infinies et nous devons ajuster nos façons de vivre à ses limites. Et sous cet angle, un fait saute aux yeux, la majorité de la population mondiale vit déjà au quotidien avec des ressources comptées. Derrière ce que l'on appelle trop vite la débrouille se cachent de véritables stratégies sobres, ingénieuses, résilientes, écologiques sans le savoir ou sans le dire. Ces écologies populaires restent pourtant invisibles et ce n'est pas un hasard, ce ne sont pas ces villas qu'on interroge dans les médias, ce ne sont pas ces voilà qu'on invite à la table des experts. Et c'est une perte immense car ces pratiques sont une source d'inspiration considérable pour penser la transition. C'est pourquoi aujourd'hui C'est pas du vent, leur donne la parole.
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1: Bonjour Mico Contente.
2: Bonjour.
1: Vous êtes vulgarisateur et essayiste en écologie populaire et vous venez de publier avec Marina Contente Écologie locale et solidaire ou comment s'en sortir dans un monde qui part en cacahuète.
2: C'est ça.
1: C'est votre constat, le monde qui part en cacahuète?
2: Alors c'est pas mon constat, c'est un constat général et je pense que pratiquement tout le monde aujourd'hui en est convaincu. La question, c'est qu'est-ce qu'on fait après? Donc je pense qu'on va aborder un peu la question au cours de cette heure, mais il y aurait beaucoup de choses à dire.
1: Oui, bah écoutez, on va essayer d'en dire un maximum. À vos côtés, Oumaïma Bouabid, bonjour.
3: Bonjour.
1: Vous êtes étudiante ingénieure, vous êtes entre la France et l'Allemagne, donc merci d'être avec nous aujourd'hui. Et vous êtes formatrice au sein de Banlieue Climat. Vous venez de publier « Suffit-il de vouloir pour pouvoir ?» C'est dans la collection Alt chez La Martinière Jeunesse. C'est un petit livre qui démontre que, bon, on peut spoiler un peu, la réponse c'est non en fait.
3: Carrément. C'est un petit essai sur le déterminisme social et sur la non-méritocratie.
1: Voilà. Donc. Et on va expliquer pourquoi ça se décline aussi dans le domaine de l'écologie. Avec nous aussi dans le studio 41 de RFI, Pierre Cerciron, bonjour.
4: Bonjour.
1: Vous êtes chercheur doctorant en urbanisme et aménagement au sein du laboratoire Réseau, Espace et Société à l'université Rennes 2. Et alors votre thèse porte sur les quartiers populaires, la politique de la ville et les transitions écologiques. Pour expliquer aux auditeurs votre travail, en fait, vous allez faire des enquêtes auprès des gens.
4: Alors je mène des enquêtes ethnographiques et aussi dans une démarche de recherche participative et je m'intéresse aux différentes formes que prend l'écologie quand elle est déployée à travers les initiatives habitantes et des associations dans les quartiers populaires, notamment à Angers, quartier de Belbeil, et à Saint-Nazaire, les quartiers Chesnay et Trébal.
1: Donc plutôt dans l'ouest de la France. Alors Oumaïma Bouabid, vous m'avez dit en préparant cette émission qu'à la base les enjeux écologiques ne vous intéressaient pas du tout. Puis vous avez rencontré les fondateurs du collectif Banlieue Climat fondé en 2022. Ça a complètement changé votre perception. Alors je vous propose d'écouter l'un d'entre eux, Féris Barkat, que nous avons reçu il n'y a pas longtemps dans C'est pas du vent.
5: Dans nos histoires, dans nos vies, il n'y a pas cette segmentation de l'écologie, c'est un domaine. Donc il faut le repréciser en disant effectivement, c'est quelque chose qui nous habite, nous tous en tant qu'êtres humains. Après, parfois en Occident, on a tendance à segmenter les choses en disant, ah bah regardez ton environnement, mais l'environnement c'est tout. C'est comment tu manges, comment tu bois, comment tu te déplaces, c'est absolument tout. Nous, effectivement, ça a été quelque chose en tant que tel, comme domaine, comme champ de réflexion, c'est quelque chose qui est arrivé mais de manière subie. Il y a des gens, ils peuvent le choisir. Et nous, ça a été subi. En tout cas, moi, personnellement, sur la question de la santé, on a pu voir autour de nous des gens qui tombent malades plus vite que les autres. Et c'est des questions après qu'on peut se poser en disant, mais est-ce que c'est normal? Est-ce que c'est quelque chose qu'on doit accepter? Et une fois que tu dis que cette violence-là n'est pas naturelle, c'est pas quelqu'un qui va mourir avant quelqu'un d'autre, les différentes espérances de vie. Vous parliez des expositions au travail. L'espérance de vie entre cadre sup et ouvrier, c'est 8 ans, la différence. Donc, en fait, est-ce que c'est quelque chose qui est naturel? Et dans ce cas, on peut rien faire? Ou est-ce que c'est quelque chose qui est construit? Et si c'est construit, bah, quelque part, on peut le déconstruire. Et c'est pour ça qu'on essaie de faire ce qu'on fait. Je pense qu'il y a quelque chose de l'ordre de la nécessité au début, et qui se transforme ensuite au fur et à mesure en une forme de réparation, d'éducation populaire. Nous, on a comme trois mots qui sont éducation, mobilisation et réparation, qui font qu'on est guidé dans nos actions à travers cette boussole-là, parce que quelque part, si c'est pas les pouvoirs publics ou quelqu'un de l'extérieur qui va venir nous aider, il faut que ça vienne de nous-mêmes. Et ça, quand ça vient de nous-mêmes, eh ben, on a envie de comprendre, on a envie de s'intéresser, on a envie de se dire, mais attends, si ça concerne le ref, ça va me concerner moi, si Yasana qui s'intéresse, parce que notre maman va s'intéresser aussi. Et c'est comme ça qu'on crée une forme d'identification qui aussi, quelque part, pallie le problème en partie des médias, qui sont parfois déconnectés des réalités des premiers concernés sur les questions d'écologie, la question de la ruralité aussi, bah, c'est pas toujours eux qu'on entend le plus souvent. Donc en fait, toutes ces catégories-là qui sont éloignées du pouvoir public ou des médias, ou de symboliquement une forme d'existence publique, et ben nous quelque part on se dit bah il faut qu'on on rectifie ça, il faut qu'on aille directement avec les gens et qu'on rapporte les outils culturels, outils éducatifs, outils symboliques, peu importe, l'idée c'est de les rendre.
1: Omeima, c'est Feriz Barkat entre autres qui vous a convaincu. Alors avec quel mot que l'écologie c'était quand même un sujet qui vous concernait?
3: C'est pas avec des mots qui m'a convaincue, c'est plus avec la manière dont il est arrivé. Donc, comme je vous racontais, moi, j'étais investie avec une autre association et en fait, quand on parlait d'écologie, ça a jamais été un sujet auquel je m'identifiais carrément. Je disais plein de fois, hein, je leur ai dit, mais moi, pour moi, c'est un sujet, voilà, très vulgairement, mais oui. C'est un sujet de bobo, quelqu'un
1: bonjour
3: qui a
1: bohème.
3: C'est ça, quelqu'un qui a tellement le temps et tellement pas de problèmes dans sa vie qu'il va aller s'occuper de planter quelques arbres. Et en fait, j'ai toujours dit que si on me laissait le choix entre, je sais pas, aller faire une maraude pour des sans-abri et parler d'écologie, bah j'aurais toujours choisi faire une maraude pour les sans-abri. Et en fait, avec Banlieue Climat, ce que j'ai compris, c'est que déjà, c'est un problème qui arrive maintenant et surtout qu'il va toucher les populations les plus précaires en premier. Donc ces populations qui moi me touchaient déjà beaucoup, bah en fait je me suis rendu compte que de un ils sont pas au courant et de deux c'est pas eux qui le causent et de trois c'est eux qui vont être vraiment touchés en premier. Donc c'est vraiment avec cette approche là de juste nous dire voilà, Ferris il a eu un déclic un jour dans sa vie et il s'est dit bah moi je veux faire provoquer ce déclic là chez les jeunes et maintenant c'est comment nous ces jeunes là bah on a eu ce déclic et on veut aussi le provoquer à notre tour.
1: Miko Kotente, comment est-ce que vous réagissez aux propos d'Oumeima?
2: Beaucoup de choses.
1: Parce que finalement, si on est sur cet état des lieux de ces écologies populaires, vous êtes conférencier, vous intervenez beaucoup, vous avez une association aussi dans laquelle vous mettez à disposition des gens beaucoup d'outils pour justement sensibiliser à l'écologie, parce que vous considérez que justement il y a une sorte d'état des lieux où il y a plein de gens qui font de l'écologie sans le savoir, mais il faut juste leur expliquer, comme disait un peu Oumeima, les liens entre les différents enjeux.
2: Ce qui me marque, c'est que effectivement, je ne vais pas redire ce qui a été dit, mais c'est vrai qu'il y a, on connaît, enfin, peut-être que certaines personnes connaissent le problème de la double peine dans les quartiers populaires où déjà les personnes sont moins fortunées, mais la vie est plus chère au quotidien parce que les choses sont moins accessibles. Mais il y a aussi une double peine écologique, et c'est ce dont on vient de parler, qui est que déjà aujourd'hui, là cet été, on a vu avec les canicules, les personnes qui avaient le privilège, la chance d'avoir un endroit climatisé, d'avoir une maison à la campagne, ne vivaient pas dans les mêmes conditions que les personnes qui vivaient sous les toits dans les quartiers. Et c'est valable à beaucoup d'égards et à beaucoup d'endroits où la précarité est liée à aujourd'hui, on subit déjà plus les conséquences écologiques. Et
1: même la pollution,
2: en
1: ça, oui.
2: Les personnes les plus aisées, qui ont le plus grand aura médiatique, le subissent le moins et peut-être quelque part en ont le moins conscience. Et c'est pour ça que c'est très important que cette prise de conscience écologique, elle s'intègre beaucoup dans les quartiers populaires, mais aussi c'est aussi valable au-delà de la France, c'est valable aussi dans les quartiers populaires ruraux. Tous ces endroits où les gens subissent l'écologie, si on prend conscience que...
1: Enfin, subissent la dégradation,
2: oui,
1: de l'environnement.
2: La dégradation,
1: oui,
2: de l'environnement et les conséquences du réchauffement climatique. Si on prend conscience que les intérêts sociaux et les intérêts écologiques ne sont pas opposés, mais au contraire sont les mêmes, c'est le même combat, c'est même, les mêmes luttes, ça permettra peut-être de se mettre plus en marche et d'aller plus vite vers les solutions qui existent déjà.
1: Alors dans votre livre, vous parlez même de troisième peine en parlant de culpabilisation.
2: Exactement, ça, c'est ce que vous disiez tout à l'heure aussi. L'écologie telle qu'elle est souvent montrée, c'est une écologie de gens qui ont les moyens et qui a tendance à avoir une vision complètement fausse des choses en disant les pauvres, pour entre guillemets, sont des personnes qui polluent parce qu'elles ont des diesels, parce qu'elles vont dans des supermarchés au lieu d'être dans des biocoops, etc. Sauf qu'en pratique, c'est pas vrai. En pratique, les personnes dans les quartiers populaires, les personnes les moins fortunées, sont aussi les plus écolos de France. Ce sont des personnes qui, pas seulement à cause de la précarité, mais aussi par leur culture d'entraide, de débrouillardise, de solidarité, inventent des nouvelles façons de faire. Et finalement, aujourd'hui, les gens qui ont le moindre impact sur l'évolution du climat sont les personnes les moins riches de France, en fait.
1: Et du monde, même, on peut dire en général.
2: On peut dire du monde, parce que ça va même au-delà, exactement. Je voudrais insister sur le fait que c'est vraiment, ça n'est pas qu'à lié à la précarité, c'est aussi lié au fait que on a une autre culture, et cette autre culture est plus vertueuse que la
1: Comment
2: culture
1: qu'on définiriez essaie de vendre. Quand vous dites une autre culture, c'est quoi?
2: Par exemple, je vais citer la ville d'Évry à côté de chez moi, où il y a des ressourceries, il y a des jardins partagés, il y a beaucoup d'initiatives associatives qui se développent, il y a de l'entraide, il y a des gens dans les quartiers qui se mobilisent pour aller sensibiliser d'autres personnes, et toutes ces actions mises bout à bout fait que les gens incarnent un autre récit que le récit dominant. Ça sort complètement de l'image de l'individualisme qu'on essaie un petit peu de nous vendre à toutes les sauces. On est plus sur un système solidaire, et ce système-là est plus vertueux. Pour vous donner juste un petit chiffre à vérifier, mais dans les grandes lignes, aujourd'hui en France, on génère en moyenne 10 tonnes de CO2 par personne et par an. On a très très peu évolué depuis les accords de Paris de 2015. Ces 10 tonnes, c'est une moyenne. Mais en vérité, une personne qui gagne le SMIC peut être autour de 5-6 tonnes, alors qu'une personne de classe aisée peut être autour de 25 tonnes. Donc cette moyenne de 10 tonnes, elle ne veut pas dire grand-chose. Et quand on part ensuite dans les riches, les ultra-riches, là, c'est carrément un autre débat.
1: Oui, alors ce paradoxe, nos auditeurs d'Abidjan, de Bamako et de Kinshasa le vivent eux aussi à une autre échelle. Hein. On sait bien qu'un habitant d'Afrique de l'Ouest émet en moyenne moins d'une tonne de CO2 par an et il subit pourtant de plein fouet lui aussi les inondations, la chaleur et l'érosion des côtes, entre autres. Pierre Sisteron, est-ce que ces constats ressortent aussi de vos enquêtes ?
4: Oui, tout à fait. C'est des constats qui ressortent dans les quartiers auprès desquels je mène tout un tas d'enquêtes de différentes façons. Je dirais que c'est plus largement un constat d'inégalité environnementale qu'on retrouve autant à l'échelle locale ou micro-locale comme à l'échelle des différents quartiers des villes, qu'on trouve aussi à l'échelle internationale. Et donc c'est autant des inégalités statiques en termes de distribution, des pollutions, des maux environnementaux, des inégalités en termes de distribution aussi des aménités, de l'accès aux ressources, etc. Et c'est aussi des inégalités plus dynamiques, c'est-à-dire des inégalités qui ont déjà été esquissées ici, mais des inégalités dans la participation et la capacité d'influence sur les politiques publiques, des inégalités de reconnaissance et enfin des inégalités de capacité ou de capacité d'action selon comment on se place dans la société. Alors ce que je trouve très intéressant dans ce qu'a pu décrire Oumaïma ainsi que Fériz Barkat, c'est comment à travers les travaux tels que ceux que de Banlieue Climat se réalise une forme de recadrage de l'écologie et de la question environnementale, non pas de façon biocentrée où dans ce cas-là l'environnement ce serait la nature sauvage extérieure à l'humain en marquant une grande séparation entre les deux. L'environnement, ce n'est pas non plus dans cette vision-là une approche technocentrée ou technocentrique où l'enjeu, ce serait l'innovation technologique et s'intéresser à l'environnement, ce serait seulement s'intéresser aux normes. On est là dans une vision beaucoup plus anthropocentrée ou sociocentrée où on va s'intéresser aux groupes sociaux, aux populations humaines dans leur relation à l'environnement pour essayer de dépasser une grande séparation entre l'humain et la nature.
1: Alors justement, est-ce que, Oumaïma, il n'y a pas un problème avec le choix des mots écologie, environnement, c'est vrai que ça, c'est des mots qui sont un peu des mots de sachants, qui ne veulent pas forcément dire grand-chose. Et puis environnement, par principe, c'est ce qui est autour de nous, c'est pas forcément ce qui est en nous.
3: Carrément. Et cette notion-là, on l'aborde dans la formation dans le climat. Et on cite Philippe Descola. Je ne saurais pas vous répéter exactement ce qu'il disait, mais l'idée qu'on essaye de faire comprendre aux jeunes, c'est que rien que le fait d'utiliser le mot « nature », C'était pour nous dissocier de ce qu'on est en train de faire à la nature. Parce que, en vrai, si vous allez dans, je sais pas, certaines civilisations très éloignées, ça existe même pas le mot nature. Parce que la nature, c'est quoi? C'est nous. Et si on avait compris que la nature, c'est nous, on ferait pas les dingueries qu'on est en train de faire. Mais si on met un mot sur quelque chose, mais si la rivière, je sais pas, si la rivière, c'est ma cousine, je vais pas polluer la rivière. Parce que la rivière, c'est moi-même, c'est ma famille. Mais si je mets un mot qui me dissocie de ça, ça déculpabilise un peu, toutes les dingueries qu'on lui fait, quoi. Et j'ai juste pour appuyer ce que mon ami Nico a dit, par rapport aux chiffres, en fait, moi, c'est vraiment la chose qui m'a le plus marquée dans toute cette aventure avec Banlieue Climat, c'est que, en fait, ce qu'on dit aux jeunes et aux moins jeunes, maintenant, on a le public des mamans, des papas bientôt, c'est que on va pas changer les choses avec la violence ou avec la haine, c'est avec la connaissance. Comment peuvent être égaux quelqu'un qui sait et quelqu'un qui ne sait pas? Ces deux personnes-là, elles sont pas égales. Parce que, si on prend, par exemple, par rapport aux chiffres que Nico a dit, même, ça va plus loin. Quand vraiment on s'intéresse à ces chiffres-là, on voit, si on prend à l'échelle de la France, 50% de l'émission carbone, française, si on prend les 50% les plus pauvres de la France, ils n'émettent que pour 20% de l'émission carbone totale de la France. Et moi, il y a beaucoup de choses qui m'ont vraiment. C'est ça qui m'a provoqué ce déclic-là. Ou quand on voit, par exemple, pour citer notre très grand ami Éric Zemmour, on utilise son tweet dans une des formations et on dit aux jeunes: est-ce que la phrase que Éric Zemmour dit, ça vous semble logique? Qu'est-ce qu'il dit dans son tweet? Il dit voilà, faut pas. Bon, peut-être pas dans ces termes-là, mais bon, reprenez le tweet exact. Mais en gros, il disait faut pas se voiler la face. Le problème, c'est qu'en Afrique et en Asie, ils font beaucoup d'enfants. Mmh. Et moi, ce que j'explique aux jeunes, je leur dis: mais c'est vrai, moi, si maintenant je suis juste posée, quelqu'un me dit parce qu'à tel endroit ils font plus d'enfants, ils polluent plus, ça me paraît logique. Mais quand on revient à la source, à la connaissance, qu'on se rend compte que si on met le chiffre historique, si on reprend sur les 200 dernières années, oui, la Chine, si on prend le chiffre de 2017, c'est elle qui a émis le plus, mais si on reprend la responsabilité historique sur 200 ans, c'est l'Europe et les États-Unis qui arrivent en tête. Si on prend, comme Nico a dit, l'émission carbone d'un Français comparée à l'émission carbone d'un Nigérien, mais les chiffres, ils parlent d'eux-mêmes. Et donc, vraiment, nous, l'idée, c'est de redonner du pouvoir d'agir par la connaissance. On n'a pas besoin de parler fort, on n'a pas besoin de crier, on n'a pas besoin de se battre. C'est par la connaissance qu'on va changer les choses.
6: Alors pourquoi est-ce que cette écologie populaire du quotidien et ces discours sont invisibilisés alors que, on l'a bien compris, tout le monde pourrait en profiter? Nous en parlons dans un instant avec nos invités. Mais pour l'instant, voici Patti Smith et justement People Have the Power sur RFI.

0: Nous parlons des écologies populaires aujourd'hui dans C'est pas du vent avec nos invités Mico Contente, vulgarisateur et essayiste en écologie populaire. Et vous venez de publier avec Marina Contente, écologie locale et solidaire ou comment s'en sortir dans un monde qui part en cacahuète. Et Oumeima Bouabid, formatrice au sein de Banlieue Climat, qui vient de publier Suffit-il de vouloir pour pouvoir dans la collection Halt chez La Martinière Jeunesse. Et Pierre Cerciron, chercheur doctorant en urbanisme et aménagement au sein du laboratoire ESSO, Espace et Société, à l'Université Rennes 2. Alors, nous l'avons dit, vous l'avez dit, les plus vulnérables sont les plus impactés par la dégradation de l'environnement. Mais contrairement aux idées reçues, ils n'y sont pas indifférents du tout. Ils s'organisent au quotidien pour y faire face dans la mesure de leurs moyens. C'est ce qui explique le succès d'ailleurs de l'association VRAC qui a été créée fin 2013. Elle s'est imposée comme un acteur majeur de la justice alimentaire et de l'économie sociale et solidaire en France et en Belgique. Son objectif, c'est de rendre accessible une alimentation saine, biologique et locale aux habitants des quartiers populaires et aux étudiants, tout en rémunérant équitablement les producteurs. Et nous sommes allés à la rencontre de l'association VRAC de Vénissieux, c'est près de Lyon, dans le sud-est de la France.
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2: Il n'y a rien de plus beau que d'aider l'humanité dans sa progression. Ça donne sens à notre vie, tout ça.
3: Je suis Marie-Pierre Fernandez, donc je suis la directrice du Centre social de Paris, donc de toute la structure.
0: Donc ici à Vénissieux, là vous distribuez les cartons, ça y est, il y a la queue dehors.
3: Oui, on marche par créneau horaire en ce moment, mais c'est vrai que les gens aiment bien aussi se retrouver. Et puis, ils arrivent, il y a quelques personnes qui arrivent en même temps, mais comme on a la chance d'avoir une cour, ils en profitent aussi pour discuter.
0: Et alors, il y a beaucoup de demandes aujourd'hui, beaucoup de commandes?
3: Comme d'habitude, on a à peu près à chaque distribution une quarantaine de commandes.
0: Donc 40 commandes, ça fait à peu près 160 personnes qui sont nourries grâce à VRAC?
3: C'est ça, oui, grosso modo. Après, tout dépend des familles, mais oui, ça fait à peu près ça.
0: Alors, qu'est-ce que les gens commandent le plus?
3: Beaucoup, de produits secs, type farine, sucre, pâte. Alors ça, c'est on a toujours des grosses commandes sur ce type de produits. Et après, ça dépend aussi des périodes. On a, par exemple, des fruits secs en ce moment. On va avoir depuis peu des légumes frais avec la cressonnière du Buget.
0: Et pourquoi est-ce que le centre social a fait appel à VRAC?
3: C'était une demande des habitants, en fait, du quartier, puisqu'on est un centre social. Donc, les habitants peuvent venir faire des initiatives et proposer des projets. Et il y avait ce souhait des habitants de faire venir des produits de qualité à un prix raisonnable. D'autant plus qu'on est dans un quartier où il y a très très peu de commerçants. Si vous l'avez parcouru un peu, à part une très grande surface à côté, il n'y a rien. Il n'y a pas de petite épicerie, il n'y a pas de marché. Voilà, donc c'était vraiment une volonté des habitants et nous, le centre social a mis en place. Ça fait partie aussi un peu de la citoyenneté, c'est-à-dire l'aspect de comment bien sourire. Des fois, ça coûte moins cher de se faire son gâteau soi-même que de l'acheter tout frais en grande surface. Donc tout ça, c'est des aspects qui sont travaillés aussi au centre social en annexe. Donc VRAC, c'est aussi une porte d'entrée pour nous, qui nous permet de parler alimentation d'une autre façon aux habitants et aux familles du quartier.
0: C'est parfait. Aujourd'hui, l'association VRAC est présente dans 23 territoires et bénéficie à près de 40 000 personnes, donc en France et en Belgique. Alors, Oumeima Bouabid, personne ne choisit de manger des produits de mauvaise qualité, mais c'est souvent la seule offre accessible financièrement ou géographiquement. Et là, il suffit pas de vouloir pour pouvoir prendre votre livre.
4: Carrément. En fait, c'est facile parce que quand on parle d'écologie, voilà, comme vous l'avez dit au début, les premières choses qu'on va entendre, c'est voilà, prenez moins la voiture, mangez bio, mangez local. Mais c'est facile de dire ça à des gens qui déjà subissent tellement d'inégalités. Et récemment, on a entendu parler. Avec Banlieue Climat, on s'est rapproché d'un quartier à Strasbourg qui s'appelle L'Ampère, que j'embrasse grandement. Et en fait, moi, j'ai été complètement choquée. J'ai appris que c'est un quartier qui est complètement laissé à l'abandon à Strasbourg et ils n'ont rien. C'est-à-dire pas de centre socioculturel. Le magasin pour acheter quelque chose le plus proche, c'est à 20 minutes à pied, mais il y a des personnes âgées. Il y a un seul bus qui vient. Il vient le matin et le soir. Franchement, c'est quelque chose qui me touche de plus en plus parce que en fait, on constate qu'on est en train de faire culpabiliser une population qui déjà, ce n'est pas elle qui émet, on le voit avec les chiffres, mais en plus, elle a même pas les moyens de faire ce qu'on lui dit, sans parler du fait que ce qu'on lui demande de faire, en réalité, ça n'aura pas un grand impact.
0: Alors, vous me disiez aussi, en préparant cette émission, c'est personne n'a demandé à prendre une voiture ou à consommer du plastique. Vous me dites, c'est le système qui nous a forcé à ça. C'est quoi le système ?
4: Le système, c'est en fait, si on arrive à la finalité de tout ça, quand on s'assoit, on se pose, c'est quoi le problème ? Si on remonte, on prend une petite échelle et qu'on remonte à une échelle un peu plus haute, on se rend compte que c'est le système qui nous pousse à tout ça. Quand on parle du système, c'est qu'aujourd'hui, ce qui fait la loi, c'est l'argent. Donc, dans un système capitaliste qui fait croire aux gens qui n'ont pas de capital, que leur capital ça va être leur force de travail, qui va toujours pousser à consommer plus, parce que est-ce que je peux faire culpabiliser une fois je vous raconte une anecdote. On était en voyage, je vais pas citer avec qui c'était, mais en tout cas il y a quelqu'un qui a voulu faire culpabiliser un des jeunes en lui disant « Oui, tu dis ça, tu parles d'écologie, mais regarde, toi-même, tu portes des lunettes. » C'était des lunettes de marque, je sais pas, Hugo Boss. Et en fait, c'est facile de faire culpabiliser des individus en leur disant ça, mais il faut regarder c'est quoi le système ? Quel système a poussé cet individu-là
0: la
4: à acheter ça
0: en fait.
4: Et ça, c'est aussi quelque chose que j'aborde dans le petit essai sur le déterminisme. Je donne l'exemple d'une personne qui est dans le climat, qui a fait de la prison. Quand on entend ça, on se dit forcément, on a tous cette posture de « Ah, cette personne a fait de la prison ». On a tous une idée sur la personne qui a fait de la prison. Mais en fait, quand on creuse et qu'on va chercher et qu'on regarde quel contexte l'a amené à ça, moi-même, je me suis dit, mais peut-être que si j'avais été à sa place, j'aurais pas fait grand mieux. Donc, quand on parle de ce système, ça sert à rien de faire culpabiliser les individus. Il faut chercher à changer le système. C'est un changement systémique qu'il faut.
0: Alors, Mico Contente, dans votre livre, hein, vous aussi, vous parlez du système, vous pointez ses limites, vous dites qu'on est, ça enferme en fait l'essentiel de la population dans un mal-être quotidien. Comment est-ce que vous décririez ce système ?
5: Alors je sais plus quelle était la formule que j'avais mis dans le livre, mais en fait c'est vrai que quand on commence à être conscient des limites économiques qu'on peut avoir, les limites écologiques, toutes les crises qui arrivent, ça amène beaucoup de frustration. La frustration mène à la colère à la violence, et la violence mène à la voie du chemin obscur, comme disait l'auteur. Et les idées faciles de on va trouver un bouc émissaire, on va se renfermer sur soi-même, qui s'adresse finalement à la peur ou à un sentiment naturel humain, sont des idées en fait qui ne règlent pas le problème, mais même qui l'entretiennent. Or, si on arrive, comme on vient de le suggérer, à construire un nouveau récit finalement, l'écologie populaire, c'est une écologie dans les actes, dans les actions quotidiennes qui sont concrètes, qui nous apportent vraiment quelque chose, mais c'est aussi un combat culturel pour montrer que la culture populaire, les cultures populaires, parce que ce qui est riche, c'est qu'on a une grande variété de cultures, ces cultures populaires ne sont pas moins intéressantes que les cultures dominantes qui sont avec la culture avec un grand cul, comme dirait l'auteur. En fait, voilà, un film populaire n'est pas moins bien qu'un film d'auteur. Une guinguette n'est pas moins bien qu'un grand théâtre. Et voilà. Et l'écologie populaire, se débrouiller entre amis dans un quartier, dans un village, c'est pas moins bien que d'acheter une voiture électrique. C'est une autre stratégie. Et cette stratégie, finalement, elle tourne moins autour de l'argent et plus autour de la solidarité. Et c'est cette culture-là, vraiment, qui, à mon sens, mériterait d'être mise en avant.
0: Alors, Pierre Sisteron, vous dites que, à travers vos enquêtes, que, en plus, les classes populaires sont pas indifférentes du tout à l'écologie, et d'un, et deux, ont ce sentiment, quand même, d'être invisibilisés, de pas être entendus. Et donc ça, c'est extrêmement, enfin, ça attise, en effet, le sentiment de colère dont parlait Mico. Comment est-ce que ça se traduit dans ce que vous disent les gens ?
6: Eh bien, moi, je proposerais plutôt de parler d'écologie populaire au pluriel que d'écologie populaire au singulier, comme si mécaniquement, il y avait une seule façon de s'approprier, d'agir sur ces questions-là. Moi, ce que je vois vis-à-vis des nombreux habitants, habitantes avec lesquels je travaille, c'est que l'écologie en quartier populaire prend d'une part la forme de ce qu'on qualifie avec d'autres collègues comme Léa Bihen, Nathalie Blanc ou Cyril Emelianoff, d'une part d'écologie ordinaire, donc qui se joue dans le quotidien et dans le faire à bas bruit. Et donc, ça va être autant, comme beaucoup de choses qu'on a citées, en lien avec des enjeux d'alimentation, des enjeux d'espace public, avec tantôt des jardins partagés, des jardins familiaux, voire de la plantation pirate au pied des immeubles. Mais ça peut être sur tout un tas d'aspects en lien avec les conditions de vie. Et donc, ça prend la forme autant de ces écologies ordinaires. Et ça prend aussi la forme de ce que moi je propose de qualifier d'écologie d'interpellation qui se joue davantage dans des formes de conflictualité, qui se joue tantôt dans les relations par exemple avec les bailleurs sociaux sur des questions d'isolation, d'humidité, bref de qualité environnementale, de la première échelle environnementale qui nous entoure qui est celle du logement. Ça peut aussi se jouer dans des conflictualités ouvertes ou à bas bruit sur des questions de renouvellement urbain dans des quartiers qui sont plus marqué que d'autres quartiers par des
0: transformations. C'est quoi le renouvellement urbain ? C'est quand on casse par exemple un endroit pour en construire un autre, qu'on redéfinit l'espace ?
6: Alors, historiquement, c'était beaucoup ça. Ça tend à évoluer, mais encore assez peu. Mais voilà, c'est une intervention urbaine, urbanistique sur les espaces d'habitat, les espaces publics dans les quartiers populaires et notamment dans les quartiers prioritaires de la politique de la ville. Voilà, et donc les habitants transforment un petit peu ce sentiment d'injustice environnementale par autant des formes d'écologie ordinaire que d'écologie d'interpellation.
0: Mmh. Alors justement, vous parliez des quartiers, enfin de géographie, vous en parlez dans votre livre Oumeima, parce que vous racontez un petit peu votre vie, hein. On peut en parler à l'antenne, vous dites que votre maman n'a jamais voulu que vous habitiez dans un quartier parce que justement elle vous destinait, vous et vos frères et sœurs, à la réussite sociale. Est-ce que vous comprenez aujourd'hui cette démarche, parce que justement, on peut se dire qu'on parle plus d'écologie, mais pourtant si, parce qu'on parle d'environnement, de lieu de vie. Et est-ce que c'est déterminant là où on habite par rapport à ces sujets-là ?
4: C'est carrément déterminant. Et quand j'étais jeune, je le comprenais pas. C'est l'anecdote par laquelle je commence.

0: comment ils sont faits. Je ne sais pas s'il y a des chercheurs qui s'intéressent à ça, mais rien qu'un quartier, comment il est fait, il y a tout. Là, le quartier, le jeune dont je parlais, son quartier, il y a un hôpital, il y a des écoles, il y a un supermarché, il y a là où faire du sport, il y a un centre social. Mais du coup, les jeunes qui naissent dans ce quartier-là ne connaissent que ce quartier-là. Et je citais un acteur associatif de ma ville qui disait, mais il y a des gens qui viennent pour parler des jeunes d'en bas, en leur disant, mais vous pouvez gravir la montagne. Il disait, mais moi, mes jeunes, ils savent même pas que la montagne, elle existe. Mais alors, vous imaginez, c'est même pas pouvoir monter là, c'est même pas pouvoir monter la montagne. Ils ne savent même pas qu'elle existe. Donc
1: Oui, donc c'est déterminant.
0: évidemment que c'est
1: Ouais.
0: déterminant.
1: Mico Contente, c'est ce que vous voyez aussi?
2: Alors, c'est très intéressant. Alors, je suis pas urbaniste, mais je sais qu'il y a eu des travaux, pardon, qui ont été faits là-dessus, où dans les années 70, beaucoup d'endroits ont été imaginés en huis clos, dans lequel finalement on ne sortait pas parce que tout était sur place et tout devait continuer à fonctionner et rouler. En vérité, ça tournait quelques années, puis après ça a été un peu abandonné par les pouvoirs publics. Et aujourd'hui, il y a beaucoup de travaux qui sont faits pour justement réouvrir ces quartiers et revivre, réapprendre à sortir au-delà. Et ça me paraît un peu indispensable de comment on le disait, sortir de chez soi pour voir que le monde est beaucoup plus grand, en fait. C'est essentiel.
1: Et oui, c'est essentiel. Et puis, c'est essentiel aussi de faire connaître les solutions que vous mettez en place les uns et les autres sur le terrain pour faire émerger ces écologies populaires. Nous allons en parler, mais un peu de patience. Voici d'abord la Britannique Alani, Middle of Nowhere.

0: C'était Middle of Nowhere de la Britannique Alani sur RFI, un titre que vous pouvez retrouver comme beaucoup d'autres dans la playlist de RFI, disponible sur vos plateformes préférées.
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0: À travers le monde, les plus vulnérables sont ceux qui souffrent le plus de la dégradation de l'environnement, mais loin d'être passifs, ils s'organisent dans la mesure de leurs moyens pour y faire face. Alors bien sûr que c'est compliqué, mais il y a un dynamisme associatif extrêmement créatif partout. Vous êtes d'ailleurs nombreux à nous écrire pour partager ce que vous faites dans vos associations au quotidien. Continuez, on adore vous lire, c'estpasduvent@rfi.fr ou sur les réseaux sociaux. Et nos invités aussi en témoignent. Mico Contente, votre association Anjo de Société crée et partage des outils de sensibilisation à l'écologie. Oumaima Bouabid, vous vous investissez en tant que formatrice pour le collectif Banlieue Climat. Et le point commun, c'est cette logique du collectif, de l'entraide, si bien décrite par Pablo Servigne et Gauthier Chapelle dans leur livre L'entraide, l'autre loi de la jungle, publié aux éditions Les Liens qui Libèrent. Nous les avons reçus dans C'est pas du vent.
2: À chaque fois, en allant puiser, en regardant la nature, moi je me rendais compte que ça correspond pas du tout à la vision que la société me donne du monde, c'est-à-dire plus précisément, moi je vois les êtres vivants coopérer et aussi de la compétition, il s'agit pas de le nier, il y a de la compétition et de la coopération, mais depuis tout petit je ressens assez mal ce bain idéologique de compétition, les écoles

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1: Bonjour à tous et merci de nous rejoindre dans le studio de Radio Foot International sur la Radio Mondiale, bien sûr. Et vous le savez, vous pouvez nous regarder aussi à travers la chaîne YouTube de RFI chaque jour. Nous commencerons par l'Espagne, ou plutôt autour du Real Madrid. Après la polémique, les explications. Kylian Mbappé a tenté de justifier son geste auprès des médias et d'expliquer sa solidarité avec tous ceux qui souffrent, mais sans vouloir hiérarchiser les souffrances. Vous le savez, c'est dans l'histoire du fameux t-shirt qu'ils ont plus ou moins refusé de porter, trois des joueurs du Real. La réponse de Kylian Mbappé est-elle de nature à désamorcer les critiques et les violentes polémiques suscitées par son attitude et celle de Vinicius et Konaté? Nous essaierons de comprendre. J1 pour le sélectionneur des Bleus. Demain, Zinedine Zidane publiera sa première liste des joueurs convoqués en équipe de France pour les 4 matchs de Ligue des Nations. Notre Zizou national savoure sa nomination, on l'a tous vu. Que va-t-il apporter de nouveau, lui et son énorme staff, après son camarade Didier Deschamps? La Ligue Europa, premier résultat et déjà des surprises comme cette défaite infligée à San Siro au Milan AC par le Benfica Lisbonne. Un 2-0 qui interroge. L'OL a ramené une victoire d'Anderlecht. Rennes, un simple match nul face à Stuttgart. Les deux équipes d'ailleurs se retrouveront samedi à Lyon. Et pour commenter ces sujets, Dominique Sévrac. Bonjour Dominique.
2: Bonjour Annie, bonjour à tous.
1: Tout va bien Dominique?
2: Oh, superbe, écoutez, on est en pleine campagne du Ballon d'Or notamment. Il y a des rebondissements tous les jours, on adore ça.
1: Hein, c'est très politique tout cela finalement.
2: C'est tout ce qu'on aime.
1: Dans Radio Foot International, bon, bah, il y a de la place aussi pour ça. Bonjour Nabil.
3: Bonjour Annie, bonjour à tous.
1: Notre ami Nabil Djellit de France Football, justement.
2: Au cœur.
1: Bah oui, lui, au cœur du moteur, lui.
3: Voilà, on va dire ça comme ça, effectivement.
1: Il n'y a pas de surchauffe.
3: Quoi. Pardon ?
1: Il n'y a pas de surchauffe ?
3: Non, il n'y a pas de surchauffe. C'est surtout en fait une année hyper excitante puisqu'il y a une telle incertitude que tous les jours jusqu'au 26 octobre, le jour de la remise du Ballon d'Or à Londres, bah, on ne fera que parler de ça. D'ailleurs, Annie, je ne sais pas si on voit Dominique, mais il est avec un t-shirt tous pour Mbappé.
2: C'est vrai.
3: Il est très beau ton t-shirt.
2: Bah, merci.
1: Le Parisien roule-t-il pour Mbappé ? Ça peut être une question. Marco Martins, notre camarade de la section lusophone de RFI. Bonjour Marco.
4: Boa tarde.
1: Boa tarde. Benfica.
4: Ah, quelle belle surprise.
1: Hein, quelle belle surprise.
4: Quelle belle surprise avec une équipe
1: historique.
4: B.
1: Historique. Hein. Eh bien, nous en parlerons dans Radio Foot. David Finzel m'a aidé à préparer l'émission et Laurent Salerno est là derrière la vitre, fidèle au poste. Radio Foot, c'est parti.
5: Mbappé, Ibrahima Konaté et Vinicius n'ont pas voulu participer à cette initiative et ça n'est pas passé inaperçu au sein de l'opinion publique espagnole. La situation autour de Ceuta est un sujet sensible dans le pays.
1: Kylian Mbappé s'explique dès hier soir, 24 heures donc après cette rencontre à Elche où seuls 3 des 22 joueurs de la rencontre entre Elche et le Real Madrid avaient refusé de porter, enfin refusé, ils ont plus ou moins porté le t-shirt de la polémique. Voilà, exactement.
3: Ils ont un nouveau concept, ils ont inventé un nouveau concept.
2: On ne le descend, mais pas jusqu'au bout.
3: Voilà.
1: L'attaquant des Merengue a donc répondu aux questions du magazine madrilène AS. Alors on rappelle que sur ce t-shirt, il y avait une phrase todos somos caballas, c'est-à-dire nous sommes tous les habitants de Ceuta. Et ce t-shirt avait été distribué à chaque joueur juste avant de pénétrer sur la pelouse et surtout avant le coup d'envoi. Mbappé, Vinicius et Konaté l'ont enfilé donc à moitié seulement, dissimulant donc en partie le message. L'international français, sans doute face au bruit que fait cette histoire, s'est défendu de ne pas être non pas solidaire avec les habitants de Ceuta, mais surtout il voulait montrer, a-t-il dit, son refus de hiérarchiser les souffrances. Écoutons-le.
6: Je pense qu'il est important de bien expliquer les choses pour que tout le monde comprenne. Bien sûr, ce sont les clubs qui ont décidé de nous faire porter ce maillot. En tant que joueur, nous devons donc le porter. Mais je veux d'abord dire que je suis totalement solidaire des habitants de Ceuta et de toutes les victimes. Parce qu'avant d'être footballeur, je suis un être humain. Je voulais aussi avoir un geste, une pensée pour tous les migrants qui ont perdu la vie et pour ceux qui vivent dans des conditions difficiles.
7: Une position non facile. difficile, parce qu'au final...
6: C'était donc une position délicate, difficile à prendre, parce que les gens peuvent penser que je suis contre les habitants de Ceuta, mais pas du tout. Je n'ai absolument rien contre eux. Je suis à 100% solidaire et mes pensées les accompagnent. Simplement, je voulais aussi penser à tous ceux qui souffrent, parce que je suis humain et que je ne veux pas établir de hiérarchie entre les souffrances. Vous comprenez ? Voir autant de gens souffrir dans le monde me fait beaucoup de peine. Vous savez, je souhaite vivre dans un monde meilleur pour tous. Je veux transmettre un message positif, un message de paix. Et j'espère que cette situation se réglera rapidement.
1: Alors, ça fait beaucoup parler en Espagne, mais tout à l'heure, Manu Tellados, notre confrère espagnol qui était avec nous, est venu nous expliquer quand même, en plus que El Chiringuito, la fameuse chaîne espagnole de Madrid, qui évidemment aborde beaucoup le sujet, elle a eu en ligne le président de l'association des commerçants
3: des entrepreneurs
1: de Valence, c'est-à-dire ceux qui ont imprimé le fameux t-shirt. Et lui, alors évidemment, face à la polémique, hein, il dit « L'initiative n'était même pas pour Ceuta en tant que ville, mais plutôt pour les entrepreneurs de Ceuta. » Et justement, il n'avait pas en plus consulté les entrepreneurs de Ceuta pour leur demander s'ils étaient d'accord ou pas avec le message qu'il a demandé à faire porter aux joueurs. Bref, est-ce que le geste de ces trois joueurs, et surtout l'explication, j'ai cherché, je crois,
3: il y
1: Vinicius...
3: Il y en a trois, mais on parle que d'un seul.
1: Exactement, parce que Vinicius, j'ai cherché même dans la presse brésilienne et tout ça, j'ai pas trouvé d'explication. Vinicius, on lui a pas demandé le pourquoi du geste.
3: Ce qui prouve le poids d'Mbappé.
1: Ben oui, exactement. Est-ce que c'est... est-ce que ça... Son explication est entendable, Dominique Sévrac.
2: Oui, tout ce qu'il fait, il a le droit de le faire. Et quand il s'explique, c'est bien aussi. Après, est-ce qu'il a besoin de s'expliquer ? Parce qu'en fait, il y a surtout une polémique, Annie, avec la fachosphère, en fait, ce qu'on appelle la fachosphère. C'est-à-dire que les partis d'extrême droite espagnols comme Vox et en France...
1: Et le Parti Populaire aussi. Hein.
2: Oui, le Parti Populaire, le Rassemblement National en France, que j'ai entendu en France, il y a un certain Julien Odoul, il y a Marion Maréchal Le Pen, qu'on dit que ces gens-là s'indignaient toujours pour des personnes, mais jamais pour des Européens. Pas très bien compris ce que ça veut dire. Et parce qu'il y a toujours une espèce de novlangue à extrême droite. Donc moi, c'est un peu dommage que Kylian Mbappé en vienne à donner l'interview à As pour s'expliquer. Je crois qu'on avait suffisamment compris qu'il était solidaire avec tout le monde. Bon, il l'a fait, comme ça, ça met les points sur les i. Donc voilà. C'est pas la première fois que Kylian Mbappé s'exprime sur des sujets hors foot. On sait très bien.
1: Délicat.
2: Délicat. Il y a eu la mort d'un jeune à Nanterre, Naël, 17 ans, tué à bout portant par un policier. Il y aura un jugement un jour. On verra ce que la justice française dit. Il avait dit petit ange parti trop tôt. Et pendant les législatives anticipées après la dissolution en France, il a pris position contre les extrêmes, donc on peut considérer que c'était contre au moins le RN et peut-être la France insoumise, même si plus la compétition avançait, plus il parlait exclusivement du Rassemblement National. Donc voilà, ces gens-là aujourd'hui trouvent un prétexte pour se venger, entre guillemets, parce qu'ils savent que le capitaine de l'équipe de France, l'icône mondiale qu'est Mbappé, on aime ou on n'aime pas, c'est un des personnages français les plus connus dans le monde. C'est un homme qui vend des maillots, c'est un homme qui fait rêver. Encore une fois, il a des défauts, sportivement, tout le monde n'est pas fan. Mais sinon, Mbappé est un personnage qui pèse. Et ça, le RN est foudrage. Les partis d'extrême droite européens sont foudrage parce qu'il a un poids que eux n'ont pas. Il a un pouvoir de sympathie, il a un pouvoir
1: donc
2: d'adhésion.
1: Il l'utilise d'une certaine façon.
3: Et puis surtout, il a aussi des réseaux sociaux qui sont peuplés de millions et de dizaines de millions de personnes. Donc c'est vrai qu'il a un pouvoir d'influence, comme on dit, s'il le souhaitait, absolument hors norme. Eux, ils pourraient se donner la main et tous se mettent ensemble, ils arrivent à la moitié de son compte. Non, mais je parle...
1: Marco Martins, est-ce que ça fait parler aussi au Portugal, pays voisin, rappelons-le, de l'Espagne ?
4: Un peu comme au Brésil, c'est juste des brèves qui sont sorties en fait sur le sujet et essayer de comprendre ce qui s'est passé, le pourquoi, le comment, les explications de Kylian Mbappé. Mais je pense qu'il faut surtout s'attarder sur... on leur demande de ne pas prendre position. Alors, on n'aime pas que les joueurs prennent position.
1: On leur demande de ne pas avoir de message politique sur le terrain.
4: Donc, ne prenez pas position, mais si on vous donne un maillot, vous l'enfilez et vous
1: juste
4: vous taisez.
1: Juste avant le coup d'envoi.
4: C'est un petit peu embêtant quand même. Il n'y a pas eu de réunion avant. Ça, c'est quelque chose qui se concerte quand même.
2: clair.
3: Finalement, le message qui devait passer, si on se branche sur ce qui a été dit, d'avoir une solidarité pour les habitants de ce tas, aujourd'hui, il est brouillé, tout simplement, parce que la stratégie a été mal pensée, et on est sur une polémique, et tout simplement, on aurait pu très bien ne pas faire de cette manière-là, on aurait pu très bien mettre un message sur les écrans, comme ça arrive parfois.
4: Et pour une journée spécifique.
3: Voilà.
4: Pas la dernière minute, entre deux vestiaires.
3: Mais de toute façon, pour être un peu direct, de toute façon, bon, peu importe ce qu'il fait, Mbappé, qu'il le mette ou qu'il le mette pas.
1: Exactement.
3: De toutes les manières,
1: il y aura des réactions. En préparant l'émission, c'est-à-dire, là, il l'a pas mis. Mais s'il l'avait mis, peut-être que ça aurait fait aussi beaucoup parler.
2: Mais évidemment,
1: le Barça a refusé que ces joueurs le portent.
2: Une situation particulière. Un de ses meilleurs amis est marocain, c'est Achraf Hakimi. Tout le monde le sait. Ils partent en vacances ensemble. Ils arrêtent pas de se chambrer, de s'amuser. Ils ont joué ensemble au Paris Saint-Germain. Donc, de toute façon, même du point de vue, je suis pas sûr que les Marocains soient très contents de l'initiative.
1: Et on sait ce qui s'est passé avec un joueur du Betis Séville, qui était marocain et qui s'est fait harceler sur les réseaux sociaux parce qu'il l'avait.
2: Exactement. Et un truc que je comprends pas, Annie, c'est pourquoi le Barça ne l'a pas porté, lui.
1: C'était un choix du club.
2: Alors, pourquoi on ne comprend pas vraiment qui est à l'initiative de ce truc.
3: C'est pas la Ligue, en tout cas.
1: Mais la Ligue a laissé faire.
3: Elle a laissé faire, mais c'est pas elle qui a l'initiative.
1: Javier Tebas.
3: Et d'ailleurs, si elle avait été à l'initiative, ça aurait été peut-être organisé autrement.
1: C'est ce que dit Marco.
2: Des entrepreneurs de Lyon arrivent et disent journée de Ligue 1 dimanche, vous mettez tous un maillot pour les victimes des incendies cet été. Et la Ligue qui dit pourquoi pas, puis Marseille le fait.
3: Mais lui, il a reniflé.
2: On comprend pas, en fait.
3: Lui, il a reniflé une forme d'instrumentalisation, tout simplement. Et il a vu que c'était pas un message qui était forcément... C'est-à-dire qu'il a compris que c'était pas forcément un message forcément... Pour lui, en tout cas, qui avait une dimension sociale et humanitaire, il a sa liberté de conscience comme tous les autres.
1: Non, puis on a rappelé hier ce qu'il a fait, par exemple, au sein de l'équipe de France, où il a exigé que les joueurs, justement, aient leur mot à dire et ne soient pas seulement porte-drapeau de cause.
3: C'est terrible ce que je veux dire, mais finalement, ça lui donne presque raison, en fait, ce qui se passe, parce que il y en a trois qui sont concernés, on ne parle que de lui. Non, mais de toutes les manières, lui, en fait, si vous voulez, c'est presque une injonction dans l'histoire. Lui, il n'a rien demandé. Alors, je ne doute pas de son humanité.
1: Mais moi, je vais vous demander quelque chose. Vinicius et Konaté ne sont pas sur la liste des 30. Enfin, si, Vinicius, je crois qu'il y est.
3: Il est
1: sur la liste des 30, pas Konaté.
2: Mais il n'aura pas le ballon d'or.
1: Quelles conséquences sur la campagne de Mbappé, qui est, lui, comme tous les autres, en campagne pour...
3: Peut-être que le jury espagnol peut-être le mettra pas premier, mais l'Espagne a été championne du monde, donc j'en sais rien. Enfin, moi, je peux pas interpréter ce que les gens vont faire. Pour moi, il y aura pas de conséquences à ce qui s'est passé. Il enfile les buts. Demain, on va passer à autre chose parce qu'une indignation en chasse une autre, et on sait très bien comment ça se passe.
1: Du coup, dimanche, ils seront très attendus.
2: Après, il a fait un but et une passe.
3: Après, moi, et ce qui est intéressant dans ce que vous avez dit, mais moi, je pense que il a été alerté par ce qui s'est passé la veille avec Abdé Ezzalzouli, international marocain. Il a vu qu'il avait été, lui, pris à partie de l'autre côté parce que...
1: Il l'avait porté.
3: Peut-être qu'Abdé, lui, il n'avait pas conscience. On lui a dit, c'est un maillot. Et en fait, le problème, c'est que comme il y a, de manière sous-jacente, un contexte compliqué et le sentiment d'une instrumentalisation... quand vous êtes un être humain, vous avez le droit de réfléchir par vous-même et de prendre vos décisions.
1: Marco, est-ce qu'on peut se dire alors c'est courageux même de la part de Mbappé et de Vinicius et de Konaté de pas avoir fait comme tout le monde ?
4: C'est de pas avoir été des moutons. Oui, sur ce coup-là, on peut quand même le dire, d'avoir eu une conscience. Peut-être qu'ils en ont même parlé entre trois. Je sais pas si ça a été que à eux trois ou s'ils ont parlé avec les 11 joueurs qui sont rentrés sur le terrain ou même à 22, je sais pas. Vraiment, c'est une histoire un peu rocambolesque. On sait pas vraiment comment quelqu'un arrive, distribue des maillots. C'est pour soutenir.
2: C'est presque fou d'en avoir une polémique là-dessus, quoi. Presque fou parce que Thibaut Courtois, il a enfilé le maillot, tout le monde le laisse tranquille.
4: Message n'était pas assez clair, quand même, sur le maillot.
3: La polémique, elle débarque sur les réseaux sociaux. C'est là qu'on voit, en fait, la puissance des réseaux sociaux. Si la veille, il n'y a pas tout un tamar autour d'Abdé Ezzalzouli, je vous garantis déjà que Mbappé, Konaté et Vinicius, peut-être que leur réflexion, elle est différente. Tu as parlé d'Hakimi, moi je suis pas là à créer des liens, des raccourcis. Peut-être que c'est vrai qu'ils ont discuté. Moi, si j'ai un souci, par exemple, et j'ai un ami, je peux lui en parler. Bah, c'est humain. Et
2: là, je pense que Mbappé, je dis pas qu'il lit le monde diplomatique et qu'il écoute RFI toute la journée.
3: Mais il devrait, parce que je peux dire RFI, c'est vachement bien.
2: Déjà, c'est une erreur. Je profite de l'antenne pour lui dire que c'est une erreur. Mais je pense quand même qu'il est un peu HPI, qu'il est un peu concerné, qu'il a un peu.
3: Mais t'as des gens autour de lui.
1: Il réfléchit.
2: Ouais, que la moyenne.
1: Alors, Dominique, une dernière question, parce que ça, c'est lié au sujet qu'on entendra ensuite. Quelles peuvent être les conséquences pour le capitaine de l'équipe de France?
2: Il va continuer de se faire. Il est très clivant, mais alors c'est plus le côté sportif. Il y a vraiment un monde désormais. Le monde se divise en deux, ceux qui pensent qu'il joue pour lui et ceux qui pensent qu'il est encore.
3: Ça me fait penser à un film avec Clint Eastwood.
2: et ceux qui pensent qu'il est encore un joueur collectif, qui s'inscrit dans un collectif. Donc il divise énormément. Ça va faire continuer de diviser dans une société française qui elle-même est clivée, où l'extrême droite est à 35% dans les sondages au premier tour.
1: Non, mais certains disent qu'il n'est pas aimé dans le vestiaire ou qu'il y a
2: Annie,
1: des.
2: C'est toujours ça. Ça s'est pas vu jusqu'en demi-finale de la Coupe du Monde. Il mettait but sur but, tout le monde lui faisait des ballons, mêlée, ou lisait, tout le monde lui donnait le ballon.
3: Oui, puis de toute façon, il faut toujours chercher.
1: La petite bête.
3: Lui, de toute façon, lui, en fait, il s'appartient plus. Il a déjà. Imaginez, mettez-vous à sa place. Moi, je deviens fou.
2: Si Zidane lui enlève le capitanat, je vous dirais qu'il n'est pas aimé. Mais là, je ne crois pas que c'est la tendance.
3: Bon. Annie, mine de rien, l'influx qu'il laisse dans cette histoire d'organiser une interview le lendemain et tout ça, moi, je pense que ça peut aussi avoir des conséquences sportives sur un joueur.
1: Bien sûr.
3: Qui laisse. Non, mais à un moment, quand t'es parasité.
2: On a vu quand même qu'il était fort.
3: Marco, mais attention à la.
1: Comment il est vu, par exemple, du Portugal ou du monde lusophone, Kylian Mbappé? Est-ce qu'il est vu comme un personnage clivant ou il est vu comme la star qui marque des buts et puis on s'intéresse surtout à l'homme sportif, à l'athlète et pas au reste?
4: On parle quand même d'un joueur qui, sur le fond, est peut-être un peu comme Cristiano Ronaldo. Donc on est un petit peu habitué aux joueurs qui, certes, peuvent avoir un melon énorme, mais qui font le boulot sur le terrain. Et c'est ça qui importe aussi. C'est ce qu'il fait sur le terrain. Après, qu'il prenne position, Cristiano Ronaldo, de temps en temps, il a pris position aussi. Il y aura toujours des critiques, de toute façon. Mais dans cette équipe de France, faut peut-être faire attention à ce qu'il dit sur ses coéquipiers, par contre. Ça, c'est peut-être différent sur la cohésion de l'équipe. Ouais. Mais
1: c'est
4: un travail
1: qu'ils entre non
4: Zidane.
1: Plus. Tout le monde sait qu'ils sont en campagne.
3: Oui, puis de toute façon, ils vont mettre des buts, l'autre, il va lui faire une passe des et puis vont être copains comme cochons. On connaît l'histoire.
1: On parlait de cette équipe de France. Ça va être l'actualité des prochains jours. Donc, parlons de Zinedine Zidane.
8: Je voudrais vous remercier. L'équipe de France, pour moi, c'est la seule chose que je voulais faire. Aujourd'hui, j'ai l'opportunité d'être le sélectionneur de cette équipe. Et je vais tout donner pour que cette équipe continue à gagner.
1: Peut-être compte-t-il les heures, lui qui a tellement patienté, attendu, rêvé de ce poste de sélectionneur de l'équipe de France. Il le disait le premier jour, Zinedine Zidane, bien sûr. À tous ceux qui n'ont pas vu le clip qui va avec cette chanson, franchement, ne le ratez pas parce que c'est vraiment quelque chose d'assez agréable à voir. C'est un groupe anglais, si je ne m'abuse, mais Vaudeville.
2: Vaudeville.
1: Et en fait, ce sont des Australiens, Laurent Salerno. Oui, donc oui, mais c'est surtout, je dirais, pas des Anglais, mais indirectement des Anglais quand même, et qui aiment le foot. En tout cas, Zinedine Zidane communiquera demain sa première liste des 26 joueurs convoqués pour son premier match à Istanbul face à la Turquie. C'est sa première rentrée des classes. Comment se sent-il selon vous, Zinedine Zidane, Dominique Sévrac?
2: Qu'il se sent un peu, il y a un peu de stress parce que c'est, même si au fil de, depuis qu'il est entraîneur au Real Madrid, j'ai été estomaqué par ses conférences de presse parce que je l'avais quitté joueur. Je suis suffisamment vieux pour l'avoir interviewé avec La Fontaine quand il était joueur. Et franchement, il fallait tendre l'oreille pour écouter, pour entendre ce qu'il disait. Alors, il n'y a pas le dispositif aujourd'hui avec des micros, tout ça, mais je n'entendais rien. Il suffit qu'on soit à 3 mètres pour, il avait une voix quasiment inaudible. Mais, alors qu'il a changé, il est devenu hyper mature devant les micros. Ses conférences sont pas des robinets d'eau tiède. Ses conférences de presse sont pas des robinets d'eau tiède. Donc, c'est quelqu'un quand même qui est devenu à l'aise. Mais il y a quand même un petit stress de rentrer des classes.
3: Oui, bah forcément.
2: C'est sa première liste. Alors, vous avez dit 26, Jürgen Klopp, il en a publié 44.
1: Oui. Hein. Donc, demain. Il en aura peut-être que 23, lui, à l'ancien.
2: ou 39, je sais pas. Donc on verra, parce qu'il y a quand même 4 matchs. La période est un peu... C'est la première fois que les joueurs vont rester hors Coupe du Monde ou Euro aussi longtemps avec un sélectionneur. En plus, c'est sa première.
3: C'est plutôt une bonne chose.
2: Ouais, c'est plutôt une bonne chose. Donc je pense qu'il est... je pense qu'il y a aussi de la peine, mais il y a aussi de l'excitation. Parce qu'enfin, il va donner ses choix et on va pouvoir rentrer un peu dans le vif du sujet. Comment tu joues avec cela?
1: Exactement. Il est très attendu en France. Ça paraissait même inéluctable qu'il devienne le sélectionneur. Est-ce qu'ailleurs aussi on l'attendait? Parce que finalement, la génération 98, il y en a beaucoup des entraîneurs qui peuvent devenir sélectionneurs. On a donc eu Didier Deschamps, maintenant c'est Zidane. C'est autre chose, Marco Martins? Pour
4: sincèrement,
1: vous,
4: moi, j'en attends beaucoup de tous ces nouveaux sélectionneurs. Et arriver au niveau de Klopp, qui présente quand même 2 listes différentes pour chaque 2 matchs, va falloir faire fort derrière. Donc, il y a Zinedine Zidane et moi, en même temps, j'aurai aussi Jorge Jesus qui va présenter pour la première fois sa liste au Portugal. Moi, j'en attends beaucoup de ces sélectionneurs. Et je me demande...
1: Qu'il change quelque chose, qu'il rénove quelque chose, qu'il secoue un peu le
4: cocotier,
1: le cadre.
4: Le
1: cocotier de votre t-shirt.
4: Je me demande, sincèrement. Moi, je voudrais qu'il y ait des révolutions, mais je me demande si Zinedine Zidane ou Jorge Jesus ou d'autres vont vraiment révolutionner.
3: Une révolution, c'est quand tu as une rupture, mais une rupture par rapport à une situation qui était compliquée précédemment, comme après Naïsna, par exemple. Là, il dit, ce qui est intéressant dans le son, c'est que l'équipe de France continue à gagner. Donc ça veut dire qu'en fait, il ne récupère pas une ambulance. Donc il ne peut qu'être dans des ajustements dans un premier temps.
2: Quand Deschamps a pris les 26 de la Coupe du Monde, il n'y a pas eu de scandale. Les gens ne se sont pas dit il manque Esteban Lepaule ou
3: les gens n'étaient pas en train de
2: faire des manifs dehors en disant c'est pas que cette équipe-là qu'on va gagner la Coupe du Monde. Donc c'est sûr qu'il ne va pas y avoir 80% de renouvellement. Mais il risque d'avoir 3, 4, 5 nouveaux. Jérémy Jacquet de Liverpool, voilà.
3: Oui, ou qu'il aille chercher des joueurs que nous, même, on ne soupçonne pas. Voilà. Parce qu'il voit quelque chose chez eux qui est identifié à ce que
2: lui. La rupture pour le Portugal, c'est que Cristiano ne vienne plus.
4: Ouais. Exactement.
2: Ça serait la
1: c'est ce que vous attendez, la révolution.
3: Il m'a dit, avant d'entrer, il m'a dit, c'est ce que j'espère même.
4: Non, je ne l'espère pas, évidemment que non, parce qu'en termes financiers pour la fédération, ça va être compliqué. Mais je pense qu'on est vraiment sur la fin. Mais il sera obligé de le sélectionner. En plus, il a été son entraîneur la saison dernière, donc je pense qu'ils ont pu quand même en discuter.
3: Non, mais il a dit qu'il s'en allait dans un an. Là.
4: Voilà.
3: À quoi bon l'appeler alors s'il n'y a pas de compétition?
4: Il y a la finale de la Ligue des Nations en juin.
1: Il a déjà gagné Cristiano.
3: Je pense que ça ne va pas changer l'histoire de sa carrière.
4: Zidane, je me demande quand même si sa pression, t'en parlais Dominique, mais sa pression c'est peut-être de réussir. Comme tu le disais, il faut réussir. Il y a eu d'autres sélectionneurs, grands joueurs, qui n'ont pas réussi.
3: Lothar Matthäus.
1: Et même Maradona.
3: Non.
1: Alors Platini, il a peut-être jeté le.
2: Platini, tous les éliminatoires réussis, toutes que des victoires. Il arrive à l'Euro, il perd tout.
1: Et ça se passe mal et il a pas envie de rester. On va écouter quelqu'un qui y croit justement, parce que vous vous souvenez à la conférence de presse de présentation d'Zinedine Zidane le 28 juillet dernier, on avait le président de la fédération Philippe Diallo qui avait dit cette phrase. Hein. Quand je l'ai écouté se présenter pour être sélectionneur, il m'a dit quelque chose que j'ai retenu. Je sais comment gagner. Eh bien, quelqu'un qui sait comment il gagne et qui a toutes les certitudes sur le travail qu'il va faire, c'est Karim Benzema.
9: Je souhaite le meilleur. De toute façon, Zizou, il gagnera. Peu importe, club, où tu veux, il gagnera. C'est le numéro un des coachs, Zizou, pour moi. Enfin, humainement, et puis aussi ce qu'il peut t'apprendre. Tu vas faire les courses, tu vas jouer. En fait, c'est fluide. Et Zizou, c'est quelqu'un, il n'a pas besoin de parler.
1: C'est fluide. Et cette interview a été donnée le 12 décembre 2025. Donc, Zidane n'avait pas été nommé. On savait que Didier Deschamps partait. Donc, c'était un peu inéluctable.
2: Après, cette phrase est un peu maladroite de la part du président. Parce que ça veut dire que quoi? Deschamps n'avait pas gagné?
4: Quand même, les résultats qu'il a fait, Deschamps, c'est incroyable.
2: Donc, c'est un peu bizarre de dire je l'ai pris. Il m'a convaincu. Ce qui manquait une dernière conviction, c'est quand il m'a dit président, je sais comment gagner. Ah bon? Parce qu'avant, t'avais un tocard qui savait que perdre. Donc, je trouve ça un peu maladroit. Et puis, s'il perd en Turquie, ce qui est pas non plus.
3: Ça nous est déjà arrivé.
2: C'est du foot. Deschamps a perdu en Turquie. Si ton premier match, tu le perds en Turquie. Le président qui a pris l'entraîneur qui s'est gagné, qui perd en Turquie, en fait.
1: Non, mais.
2: Il s'est gagné partout, mais sauf en Turquie.
1: Il a pas parlé d'un seul match. Ce qu'il veut dire, c'est comment on gagne des trophées.
2: Vous savez,
1: je pense qu'ils se souvenaient du triplé de Ligue des Champions.
2: Vous savez comment
1: comme
2: sont les
1: tous.
2: Gens sur les réseaux sociaux, Annie. Vous savez comment
3: non,
2: sont les
3: journalistes
2: dans... méchants.
1: Moi, j'essaie de préserver la santé mentale.
4: C'est un travail différent quand même. Sélectionneur
1: justement,
4: et entraîneur
1: justement,
4: tous les jours,
1: parce
4: c'est totalement différent.
1: C'est ce sur quoi je voulais rebondir. C'est-à-dire, Karim Benzema, il dit il l'a eu comme entraîneur et non pas comme sélectionneur. En même temps, quand il dit apparemment, de ce qu'on comprend, c'est il parle clairement et c'est fluide. C'est-à-dire, on sait ce qu'on doit faire. Et c'est ce qu'on attend aussi d'un sélectionneur. Il n'a pas non plus des gamins, il a des gens qui ont de l'expérience.
4: Sauf que le temps entre l'arrivée des joueurs et le premier match, c'est beaucoup plus court que quand vous avez les joueurs pendant un mois et demi de préparation. Exactement.
1: Donc, il le sait.
4: Moi, je ne sais pas l'impact que va avoir le discours de Zinedine Zidane. J'attends vraiment de savoir s'il arrivera en si peu de temps à créer... un groupe. Il y a déjà un groupe de toute façon, mais il devra y mettre sa
2: patte. Vous savez, Annie, ce que les gens attendent, c'est que ça joue bien. C'est-à-dire qu'ils considèrent, à
3: lui, il a une double pression,
2: que pendant 14 ans, la France s'est ennuyée avec Deschamps. C'est ce qu'on entend, c'est le brouhaha dominant. Je ne dis pas que c'est vrai, mais c'est ce qu'on entend.
3: Il y a eu des moments où effectivement,
2: donc, les gens, ils attendent...
1: Sauf à la dernière Coupe du Monde.
2: Certes.
3: Ouais.
2: À l'Euro, les gens, en disant que finalement, Deschamps s'est renié en jouant avec 4 offensives. Mais là, Turquie...
1: On arrive toujours à retourner
2: voilà.
1: Les arguments.
2: Turquie, Belgique, Italie, Belgique. Mmh. C'est 4 matchs, là. Les gens attendent que... On verra les résultats, mais au moins qu'on prenne du plaisir.
1: Alors,
2: c'est ça que les gens veulent.
1: Nabil, comment on va prendre du plaisir avec cette équipe de France et Zinedine Zidane?
3: Avoir une équipe un peu plus protagoniste. Et puis, de toute façon, Zidane, il n'est pas différent des autres, quelque part. Parce que sa recette pour gagner avec le Real, ça a été aussi une forme de pragmatisme opérationnel.
1: Ben oui,
3: avec un équilibre. Avec effectivement,
1: il
3: voilà.
1: avait des sacrés joueurs.
3: Oui,
1: aussi.
3: Voilà, il avait des. C'est sûr que quand t'as Modric, bon, c'est comme quand t'avais Zidane.
1: Il avait Modric, Benzema, Cristiano,
3: Courtois,
1: encore
3: Toni Kroos. Donc, voilà. Cross, après, oui, c'est vrai. Moi, c'est intéressant
1: Ramos,
3: ce que dit Dominique, parce que je trouve qu'il y a une double pression pour lui, gagner, et en plus la note artistique. En fait, on lui demande la note artistique.
2: Et d'abord, je trouve.
3: Ouais.
2: D'abord, en premier.
3: Et donc, la note artistique, ça veut dire en gros empiler Cherki, Akliouche, Olise, Dembélé, Mbappé. Sauf que le football, c'est pas ça. Et Zidane, il fera pas ça.
2: Mais c'est ce qui est le plus difficile de trouver un style en plus.
1: Il a un peu anticipé quand même là-dessus, Zidane, parce qu'il a dit moi, numéro 10, ce que j'aime, c'est ça. C'est le jeu, c'est le beau jeu.
3: Ouais, les joueurs
1: par rapport au regard que moi, j'avais en tant que numéro 10. Donc, il a un peu anticipé sur cette exigence, on va dire, des
3: bien
1: supporters.
3: Sûr, mais ensuite, est-ce qu'il serait capable.
2: C'est la sélection, vous l'avez dit, rappelé, c'est quand même, bon là, même si ça commence avec un rassemblement de 2 semaines, ce qui est inédit dans l'histoire des sélections. Donc il va avoir un peu plus de temps. J'imagine qu'entre le 4e match et le premier, il y aura une évolution notamment. Mais par exemple, si en Turquie c'est fermé, c'est pas beau, c'est son premier match. Vous ne pouvez pas attendre que le gars, parce qu'il est là depuis 3 jours, il vous révolutionne toute l'histoire du jeu. Donc j'attends de voir sur le temps, je vais lui laisser un an et demi, jusqu'à l'Euro 2028, pour voir déjà quelle est la patte, qu'est-ce qu'il veut faire.
1: J'ai encore une question sur il a été désiré par la Fédération française et on sait que du coup par exemple pour ce qui est des salaires ça a été un peu revu à la hausse le staff bon alors j'ai vu que en fait on parle d'un staff énorme c'est 23 personnes en fait sous Deschamps j'ai trouvé que c'était 19 donc finalement le nombre est pas énorme mais c'est peut-être aussi à la hauteur on parlait tout à l'heure et vous le disiez Marco des résultats quand même qu'a obtenu Didier Deschamps justement, on est dans une des premières nations FIFA du monde. Donc, ce staff, il s'explique aussi peut-être par l'obligation de résultat.
2: Ah ben, complètement. Zidane, il vient pour gagner l'Euro 2028. Il vient pour enfin battre l'Espagne. Alors, je ne sais pas si c'est l'Espagne.
3: Heureusement qu'ils n'ont pas été voir des staffs de football américain. Parce que là, ils attraperaient mal au crâne. Hein.
2: Et ça commence un peu par la politique de la terreur. Parce qu'il y en a un dans le staff qui avait été nommé un podologue. Il a eu
3: l'outrecuidance.
2: L'outrecuidance de dire qu'il était heureux.
1: La légèreté, on va dire.
2: La légèreté de dire qu'il était heureux. Il est déjà remplacé.
1: J'espère que ça sera.
2: C'est une manière de dire.
1: On lui demandera demain en conférence de presse.
3: D'autant
1: parce que
3: apparemment,
1: même...
3: il avait une excellente réputation. Puisqu'il avait été choisi comme numéro 1. Donc est-ce qu'on doit se priver de compétences pour une maladresse de communication alors qu'il n'était pas encore nommé officiellement, il n'avait pas signé son contrat. Est-ce que c'est la décision de Zidane? J'en suis pas persuadé. D'ailleurs, vous avez raison, Annie. Moi, j'aimerais bien qu'on lui pose la question. Toi, tu penses que
2: pense quand même qu'il y a une volonté de montrer qu'il faudra que ça soit le secret.
3: D'accord.
2: Alors, comme mercredi prochain, il y a déjà un huis clos à Clairefontaine et que dans l'après-midi, Annie, vous saurez déjà tout ce qui s'est passé. je sais pas comment il va réagir quand il va voir que sur tous les sites de sport, il y a déjà les compositions qu'il a.
1: Il y a des trous dans les tapis.
2: Les téléphones existent toujours, les échelles existent toujours.
1: Et donc. Ça peut être dangereux. Dominique, vous poserez toujours la première question.
2: Demain, non. Mais en Turquie, oui. Parce que là, la compétition commence.
1: Ouais, là, c'est sérieux. Là, on demande toujours à Dominique la première question. Est-ce qu'on peut comparer l'équipe de France et l'équipe du Portugal, qui, elle, a été championne d'Europe, qui est aussi une des grandes équipes européennes, non, Marco?
4: Il y a beaucoup de différences. Déjà, le Portugal veut gagner la Ligue des Nations. Apparemment, de ce que dit Dominique, la France ne veut que l'Euro. Non, l'Euro. Il a bien précisé l'Euro. Donc, le Portugal, 2027, il y a déjà la Ligue des Nations. C'est ça. Il y a un chantier beaucoup plus grand du côté du Portugal. Les choix et la stratégie, en fait, utilisée par Roberto Martinez, si on peut appeler ça une stratégie, doit être complètement revue par Jorge Jesus. Donc, il y a vraiment quelque chose à construire.
1: Parce que le matériel, vous l'avez.
4: Oui,
1: vous avez des joueurs qui sont extraordinaires aussi.
4: Et du côté de la France, moi, j'ai quand même un doute, c'est sur le milieu de terrain. Moi, je trouve que le milieu de terrain, il est quand même à reconstruire avec Zinedine Zidane. Donc, les chantiers ne sont pas pareils, mais le fond est pareil. Moi, je continue à dire, des entraîneurs qui sont avec leurs joueurs tous les jours et qui ont ces joueurs-là durant seulement quelques jours, peu de jours, c'est quand même différent le travail
1: en même temps,
4: de motivation.
1: Deschamps a réussi à s'en accommoder. Il sortait d'équipe de Marseille, de tout ça.
2: 14 ans, il est resté, c'est tellement
1: long. Oui, non, mais dès 2016, c'est-à-dire peu de temps après, ils arrivent à être en finale de l'Euro.
2: Il avait pris quand même les mesures du poste. Ouais. La France cherche son Bruno Fernandez pour revenir au terrain. Elle cherche un peu son animateur.
4: Alors, pas celui de la Coupe du Monde.
2: Non, pas celui de la Coupe du Monde, mais le meilleur passeur du championnat anglais.
1: De l'année dernière.
2: Oui, mais est-ce que ça sera Olise? Est-ce que ça sera Dembélé? Est-ce que ça sera Cherki?
3: Moi, la vraie question, c'est quid de Dembélé, parce que Dembélé, il joue en faux neuf, comme on le sait, avec le Paris Saint-Germain. Là, il y a Mister Mbappé. Comment lui voit Dembélé? Non, mais je veux dire, ça m'intéresse, moi, de savoir comment, à quel poste il voit.
1: J'espère que vous lui poserez la question demain,
2: David. Est-ce que Olivier le voit en 10 ou sur un côté?
3: Bah ouais, voilà. Cherki aussi. Et puis, on a d'autres éléments. Donc, ça va être intéressant. Mais je pense qu'il a déjà ses idées.
1: Bien sûr.
3: Il a déjà sa vision et
4: mais
3: il va la mettre en place.
4: Il a réussi pour l'instant, Ferran Torres et Ousmane Dembélé, les deux qui jouent ensemble.
2: Bien sûr.
4: Ça a plutôt bien marché.
2: Bien sûr.
4: Peut peut-être s'en inspirer. Enfin, je sais pas. Bon. Lance des
2: idées. Tout le monde devrait s'inspirer de Luis Enrique.
1: Ça sera très, très intéressant de suivre demain la première de Zinedine Zidane. Et donc, le programme, c'est dans une semaine, ce match en Turquie, face à la Turquie. Ensuite, il y en aura un en Belgique et puis au Stade de France, Italie et Belgique. On continue, on fait une petite pause musicale lusophone, mon cher Marco Martin. Ah bah oui, Laurent, il connaît notre travers. Elle s'appelle Marie Froisch et ça s'appelle Rio Lua.

0: beau, ça
1: a été inspiré par une soirée dans la métropole brésilienne qui est Rio de Janeiro. Donc vous imaginez.
2: Ça donne encore plus envie. Hein.
1: Il y a les cocotiers
0: très
1: là.
0: Ouais. Ouais.
1: Oui. Très, très, très. Et très joli surtout. Une semaine après la reprise de la Ligue des Champions et l'entrée en lice des 36 clubs de cette compétition, et bien les 30 qualifiés pour la Ligue Europa ont fait leur entrée hier soir. La moitié d'entre eux hier, en attendant l'OM notamment ce soir. Écoutons ce qui s'est passé hier.
3: Et Benfica peut repartir. El Karouani, le centre vers Kaminski. C'est parfaitement exécuté. Le froid réalisme du Benfica, l'efficacité des Portugais. Milan est KO. Benfica est clairement au-dessus pour l'instant à San Siro.
1: Une douche froide d'entrée pour les Milanais. Les Rossoneri ont été corrigés par le Benfica Lisbonne sur leur pelouse, devant leur public et devant Matteo Cioffi, battu 2-0 par les hommes de Marco Silva, qui ne cachait pas son plaisir devant le résultat, un résultat historique pour son club.
4: Pour la première fois, nous avons battu l'AC Milan dans un match officiel, alors félicitations aux joueurs. Et puis c'est aussi important d'offrir une telle joie à nos supporters. Nous avons déjà disputé énormément de rencontres cette saison en Ligue Europa 7. Difficile alors de permettre aux joueurs de récupérer entre les rencontres. C'est d'ailleurs la principale raison pour laquelle j'ai procédé à autant de changements. Nous voulons prouver que nous pouvons avancer dans la bonne direction, que nous guidons les joueurs sur la bonne voie. Tout le monde travaille énormément pour ce club, vous savez. Allez, 3 points décrochés, précieux, c'est important pour nous. Maintenant, il faut poursuivre sur cette lancée.
1: Marco Martins, une première de Benfica qui fait du bruit à Lisbonne.
5: Exactement, parce que c'est surprenant. Alors déjà, le Milan AC, c'est un peu la bête noire de Benfica.
1: Rouge et noir.
5: Rouge et noir, en plus. On se rappelle de cette finale de Ligue des Champions avec un but de Rijkaard, si je me rappelle bien.
6: Ouais, Rijkaard.
5: C'était Rijkaard, oui. 1-0 en finale de Ligue des Champions, ce qui fait que Benfica n'a plus gagné cette Ligue des Champions depuis les années 60. Mais c'est une vraie surprise parce que Marco Silva, on ne sait pourquoi, il a décidé de faire tourner pour cette rencontre. C'est une équipe vraiment B qui a été alignée et cette équipe B finit par remporter ce match. Donc est-ce que ça le fera un peu réfléchir par rapport au championnat?
1: Comme Klopp, il a deux équipes.
5: C'est ça, Troubin, c'était son premier match de la saison, parce que Troubin a perdu la place de titulaire par Samuel Suarez.
6: Qui avait coûté très cher à l'OM la saison dernière.
5: Oui, Troubin qui avait marqué le but face au Real Madrid et éliminé donc Marseille. El Karouani qui a joué son premier match et ses premiers matchs en tant que latéral gauche. Sirkati également. Donc c'est des joueurs. Kaminski par exemple qui marque un but, il a été acheté 20 millions d'euros. Et en moins d'un mois, au Portugal, on dit déjà que c'est un flop total pour Benfica. Hier, il joue, il marque. Donc, c'est assez incompréhensible face à une équipe du Milan AC.
1: Du coup, il y a plein d'enseignements
5: pour
1: bien
5: cette
1: débuter équipe,
5: cette saison. Mm-hmm. Oui, je pense qu'il a pris des notes et qu'il pourrait ou pas faire des changements. Peut-être que ça sera son équipe pour la Ligue Europa et il aura son équipe pour le championnat, comme font souvent les
6: clubs. Rabiot était sur le bon. C'est ce que j'allais dire,
1: Nabil. Est-ce qu'ils étaient à côté de leur crampon, les Rossoneri, ou est-ce que c'est un accident de parcours?
6: Bah, de toute façon, globalement, ils sont en Europa League, quoi. Donc on parle du Milan.
1: On se souvient du dernier match un peu dramatique de la Serie A l'année dernière, qui fait qu'ils avaient perdu un match. Ils avaient perdu leur place, la quatrième, pour accéder directement à la Ligue des Champions. Allegri est parti à la suite de ça. Donc c'est vrai que.
6: Ils sont déclassés. Aujourd'hui, quand vous entendez parler de transfert à l'intersaison, le Milan AC, il est pas concerné en fait. T'entends parler du Barça, du Real, de Liverpool, du Paris Saint-Germain, du Bayern et des clubs anglais. Là, le seul truc que j'ai entendu cet été du Milan AC, c'est qu'il perdait Léo. Moi, je trouve phénoménal.
0: Ils sont allés chercher un remplaçant au PSG. Hein, ils ont payé Ruby sur longue, parce qu'ils ont payé 75 millions d'euros.
1: Gonçalo Ramos.
0: Un ancien joueur de Benfica, qui était titulaire hier et qui n'a pas marqué. Ouais. Donc, ils ont mis le plus gros paquet sur un gars qui jouait quasiment pas, j'exagère un peu, mais qui était un second choix pour Luis Enrique.
6: Et puis, qui a un buteur en bout de chaîne. C'est-à-dire que si l'équipe elle tourne pas.
0: Après, c'est un buteur génial.
6: Non, mais je dis pas le contraire. Mais c'est-à-dire qu'il faut une expression collective, quand même, d'un certain niveau. Est-ce que pour Benfica, ça faisait 1000 ans qu'il n'avait pas battu?
0: Oh, excellent. Il y a un jeu de mots, je crois. Marco, je crois qu'il y a un jeu de mots.
5: Je pense même plus.
6: Ah oui, d'accord. Non, c'était plus. Juste pour savoir.
5: Une éternité.
0: Ouais. Mais, on est à Milan de savoir.
6: C'est ce qu'ils ont dit. Assez Milan, à la fin.
0: Il y a deux jeux de mots, Marco, je crois.
1: Marco, encore une question.

0: Question, ce Milan AC, il est entraîné par Ruben Amorim, qui a été
1: Un flop à Manchester.
0: ouais, j'osais pas le dire, mais voilà, en tout cas son
1: Ça,
0: passage,
1: c'est pas le seul.
0: et puis ça s'est mal passé et tout. Non, mais alors moi je me posais la question parce qu'il y a des entraîneurs comme ça qui viennent des ce qu'on appelle les championnats périphériques, et puis parfois, eh ben ça se passe pas bien et c'est des flops. Est-ce que c'est le cas aussi finalement? Est-ce qu'il est surcoté, Ruben Amorim,
2: Je pense pas qu'il soit surcoté.
0: pour
2: D'ailleurs,
0: le Milan, pour le
2: non, mais
0: Milan?
2: le début de saison est plutôt bon quand même avec le Milan. Il y a deux matchs nuls là dernièrement face à la Lazio, qui n'est pas non plus
0: 1 sur
2: la plus
0: 4.
2: mauvaise des équipes, et un match nul face à la Juventus. Donc c'est pas si mauvais que ça, sauf que son système, et il y tient, est très particulier. C'est ce fameux 3-5-2 qui est complexe à mettre en place quand même pour Ruben Amorim. Ce sont des équipes qui sont pas forcément habituées, tant Manchester United que le Milan AC, qui n'ont pas l'habitude de jouer dans ce système-là. Donc il doit prendre énormément de temps pour mettre en place ce jeu. Est-ce qu'il aura le temps d'y rester? Il a une réunion aujourd'hui.
3: Ah,
2: Aujourd'hui, ça
3: c'est
2: commence déjà
3: pas
2: à
3: bon signe ça
2: chauffer
3: quand
2: quelque
3: on a une
2: peu.
3: réunion ça.
2: Oui, surtout c'est la défaite face à Benfica qui fait mal. Les matchs nuls face à Lazio et Juventus, bon, c'est
0: Ça
2: dans le
0: peut
2: championnat Serie
0: s'expliquer.
2: A
3: Mais
2: exactement.
3: attention,
2: Là, face à Benfica, ils n'ont jamais perdu à domicile face à l'équipe. Première réunion, donc oui, ça peut commencer à
3: les
2: chauffer. Il
3: images
2: lui
3: sont
2: faut du temps.
3: faciles à venir vous coller comme un sparadrap avec le capitaine Haddock. C'est que c'est-à-dire qu'il risque de rentrer dans cette catégorie d'entraîneur loser parce que ça n'a pas marché à Manchester ou d'autres coachs n'ont pas réussi. Ça fait penser un peu à Paulo Fonseca à Lyon ou à Sergio
0: Et qui
3: Conceição,
0: avait été viré du Milan.
2: Du Milan,
3: Qui
2: ça n'avait
3: était
2: pas
3: viré, ou
2: fonctionné non
3: Sergio
2: plus.
3: Conceição qui a été aussi à
1: Il y en a un
3: Milan.
1: autre qui va les rejoindre, là.
3: Ces coachs-là qui sont pas. On n'entendra a priori jamais leur nom pour entraîner le Real, le PSG, le Bayern Munich,
1: Ouais, c'est pas
3: mais
1: les seuls.
3: toujours ces
0: Club
3: clubs,
0: intermédiaire.
3: clubs intermédiaires. Alors le Manchester United est peut-être en train de revenir, mais c'est dans cette catégorie-là il y a
1: Peut-être.
3: encore pas longtemps. Benfica, l'AC
0: Peut-être.
3: Milan, tout ça. Et quand ça ne marche pas, eh ben vous avez un risque de
0: Vous êtes
3: tomber dans une
0: exposé.
3: forme d'anonymat, quoi.
1: Comme De Zerbi d'ailleurs, qui pourrait être bientôt dans cette catégorie-là, parce que ça marche pas fort aussi
3: Ah
1: pour lui
0: oui. Bah
1: à
0: oui.
1: Tottenham, après
3: Mais
1: ce qu'il a fait à
3: je pense qu'il n'a
1: Marseille.
3: même jamais réussi à monter dans la catégorie des
0: Pas
3: intermédiaires.
0: vraiment.
1: Ouais,
3: Parce que
1: ouais.
3: Marseille,
1: À peine.
3: c'est pas
1: Sassuolo, Shakhtar Donetsk, c'est là où. Et
0: Ouais.
1: Brighton, c'est là où il a.
2: Parce que Paulo Fonseca, finalement, il arrive toujours à rebondir. Après
3: Oui,
2: Lille,
3: mais
2: il
3: il est
2: Milan,
3: bon.
2: il rebondit à Lyon à
3: Oui,
2: nouveau,
1: à
2: il
1: Lille,
2: fait
1: il est
2: du bon
1: bon.
2: travail aussi.
3: Éliminé de la Ligue des Champions.
0: Oui.
3: Avant qu'elle commence.
0: On se pose quand même beaucoup de questions
1: Oui,
0: aussi
1: mais
0: autour
1: là.
0: de Paulo Fonseca.
1: Oui, mais enfin, on se pose aussi
2: Terminer
1: des
2: dans les
1: questions
2: quatre
1: sur
2: premiers
1: le.
2: avec Lyon et l'équipe de Lyon actuelle, je pense déjà
3: Je
2: que
3: suis
2: c'est
3: d'accord.
2: un exploit. Et avec Lille aussi,
3: Je
2: parce
3: suis
2: qu'il avait
3: d'accord.
2: réussi avec les moyens, parce que
3: Mais
2: c'était
3: le barrage contre
2: post.
3: Fener, ça passe pas.
1: Ouais, mais
2: Ouais,
1: Fenerbahçe,
2: mais
1: t'as
2: 3
1: vu.
2: sur 11.
1: Non, mais
2: Par
1: attends.
2: rapport aux équipes françaises, c'est quand même 3 sur 11.
1: Non,
2: Donc
1: mais
2: c'est pas
1: Fenerbahçe, ils prennent
2: Greenwood.
1: Greenwood, c'est un extraterrestre en Ligue 1 la saison
0: Oui,
1: dernière.
0: mais
1: Il n'a pas
0: ils venaient
1: Greenwood,
0: d'arriver
1: lui.
0: tous les joueurs. Il n'y
1: Je
0: avait
1: suis
0: pas
1: d'accord,
0: encore
1: Annie, il y avait un
0: d'alchimie
1: manque
0: dans
1: de cohésion, mais à un
0: l'équipe.
1: moment, la qualité, elle a quand même fait la différence. Lyon, ils sont obligés de, à la dernière seconde, ils sont encore obligés de vendre Fofana et tout. Je veux dire, on peut lui reprocher certains trucs dans sa gestion émotionnelle. Moi, je pense que c'est un
0: Pas
1: bon
3: mal, hein.
1: coach,
3: Ah,
1: Paulo Fonseca.
3: c'est un très bon
1: Je
3: coach,
1: pense que c'est un bon
3: mais
1: coach.
3: comme Ruben Amorim est un très, moi je le dis à la française, hein. Ruben Amorim est un très bon coach, mais je parlais de l'image qui se colle à toi, que tu peux pas défaire.
2: Des
3: C'est-à-dire que,
2: équipes intermédiaires, comme tu dis.
1: Non, mais c'est, oui, pour toi, il a raté le coche et que maintenant, il va
0: Bon,
1: vivoter dans une certaine
0: alors,
1: catégorie de club.
3: Parce
0: ils ont
3: qu'il y
0: le
3: a un
0: temps, hein.
3: déclassement du football italien, ils n'étaient pas à la Coupe du
0: Malheureusement.
3: Monde, en Coupe d'Europe.
1: Fais gaffe, on les joue avec l'équipe de France, là.
3: Oui, mais bah, j'aimerais bien, moi,
1: Et Zidane connaît bien
3: je
1: l'Italie.
3: demande.
0: Ça va être
1: Et l'Italie le
0: intéressant.
1: connaît bien aussi.
3: À part Donnarumma, je ne peux
0: L'Espagne
3: pas
0: aussi.
3: citer un joueur italien aujourd'hui.
1: Tonali,
3: Oui,
1: Barella,
3: Di Marco, mais bon.
2: mais ils font en même temps, c'est du réchauffé
1: Moïskine.
2: à nouveau, hein, parce qu'ils vont à nouveau chercher Roberto Mancini. C'est-à-dire, il n'y a aucune solution autre
0: Qui les avait
2: que.
0: laissés au milieu du gué. Il leur reste 7 matchs hein, à ces deux équipes, tant le Milan que Benfica, pour continuer dans cette compétition de Ligue Europa. Il y avait aussi donc 2 clubs français. Paulo Fonseca était bien là hier soir avec l'Olympique Lyonnais. Ils ont joué en Belgique et ils l'ont emporté 2-1 en se faisant un peu peur à la fin face à Anderlecht. Et puis le Stade Rennais. Lui, il
3: Ah.
0: a obtenu un score nul face à Sturm Graz en Autriche, hein, le champion d'Autriche. Alors, ils ont réussi à préserver leur invincibilité,
3: Ah.
0: ces Rennais, ce qui peut être pas mal. Mais écoutons quand même Franck Haise, l'entraîneur du club breton. Il pense qu'ils ont été mal récompensés.
4: Je pense qu'on a plutôt bien joué une grande partie du match, mais bien jouer ne suffit pas si on n'y associe pas l'efficacité dans les 16 mètres adverses ou autour des 16 mètres adverses. C'est ce qui nous a surtout manqué ce soir. Je crois que dans le contenu du match, c'était globalement satisfaisant, mais l'efficacité, c'est ce qui fait gagner les matchs dans un sens et dans l'autre.
0: Ouais. Nabil, oui, Francaise, on l'entend. Bon, alors, ils auraient dû gagner, bah oui, mais ils ont pas marqué.
1: Ils ont failli perdre à la fin.
0: Oui, en plus. Il détient un triste record, malheureusement, Francaise. Un entraîneur qu'on a plutôt, qu'on a plutôt coté en France. On se souvient de ses belles années avec Lens. Il est l'entraîneur qui a dirigé le plus de rencontres en Ligue Europa. Alors, il y a Rennes, il y a aussi Nice, sans jamais l'emporter. 17 matchs. 5 nuls, 12 défaites. Est-ce qu'il y a une explication?
1: Alors déjà, c'est pas très bon pour lui, puisqu'on en parlait tout à l'heure avec les entraîneurs qui peuvent passer d'un chapeau à un autre. À l'ère des datas, ce genre de chiffres qui circulent, je peux vous dire que ça vous plombe. Mais alors que c'est un bon entraîneur. Après, peut-être que Patrick Julliard, s'il avait été là, on aurait mieux parlé que moi. C'est vrai qu'à Nice, le contexte était particulier, mais ça ne dédouane pas le fait qu'il y ait des
0: dures.
1: Matchs qui étaient accessibles contre des équipes en Europa League où à chaque fois ça tournait vinaigre. Évidemment, il doit y avoir des explications. En tout cas, à Nice, il a peut-être lâché, il a peut-être mal managé, il a peut-être expliqué aux joueurs. Ouais, il a peut-être été lâché aussi. Il a peut-être expliqué aux joueurs que le plus important c'était le championnat le week-end. Mais en termes d'image, c'est hyper négatif pour lui. Ça me fait penser à la stat qui tournait à un moment. Alors là, c'est pas sur un individu, mais la stat qui tournait, vous savez, autour de l'Olympique de Marseille avec son record là, de défaites en Ligue des Champions. Et ensuite, on ne parle plus que de ça. Ouais. En fait, allez, 14, allez, 15.
0: Et c'est notre faute.
1: Et là, vous nous venez. Non, mais.
0: Parce que nous, on le rappelle,
1: je
0: bien
1: pense,
0: sûr, les journalistes.
1: Je pense que là, ça ne fait pas du bien.
3: Ça change parce qu'il a mis son équipe type. Je pense qu'il avait très envie qu'on ne dise plus ça.
0: Mais il y a un petit bémol quand même, parce que du côté de Lens, il a disputé 8 matchs européens et il y en avait eu 6 en Ligue des Champions et il y a eu 2 victoires quand même.
3: Notamment
0: et en
3: Arsenal.
0: Exactement. On s'en souvient au stade de Lens, Thomas de Saint-Léger était notre envoyé spécial ce soir-là. Et c'était incroyable.
3: Bien parlant.
0: Oui.
2: C'est un entraîneur de Ligue des Champions. Bah voilà, ça va lui coller à la peau que c'est
3: non,
2: un
3: mais,
2: entraîneur de Ligue des Champions.
3: Il n'y a pas d'explication en fait, Annie, parce que déjà c'est sur deux clubs, donc ça n'a rien à voir. Rennes et Nice, ça n'a rien à voir. Est-ce que c'est un mauvais entraîneur? Non. Est-ce qu'il est dans des équipes qui sont mauvaises? Nice et Rennes sont peut-être pas les meilleures du monde, mais elles sont capables de gagner au moins un match. De la série que vous avez citée.
2: Parce qu'il y a pas leader du championnat.
3: Stuttgart, qui était en Ligue des Champions il y a 2 ans, Brest les avait rencontrés. C'est pas non plus la folie de la folie de la folie. On peut imaginer un petit 1-0, un petit penalty comme ça, qui surgit de nulle part. Donc, pourquoi ça n'arrive pas? C'est très compliqué, quoi. Parce qu'il faudrait être définitif en vous disant, Francaise est nul. Bah non, c'est pas vrai.
0: Non, c'était
3: Rennes, c'est une mauvaise équipe. C'est pas vrai.
0: C'est ce qu'on disait.
3: Nice, c'est une mauvaise équipe. Non, c'est pas vrai. Même si l'année dernière, ils avaient lâché la Coupe d'Europe. C'est très compliqué de savoir parce que, ça fait partie du foot, parfois on comprend pas tout.
1: Alors qu'il a battu, je crois qu'il était à la tête de Lens, je dis pas de bêtises.
3: C'est ce qu'elle vient de dire, Annie.
1: Ouais, c'est ça.
0: Ils ont battu Arsenal.
1: Voilà. Ouais, c'est ça.
3: C'est ce que disait Annie.
0: Il y avait eu 2 victoires dans leur campagne.
1: Oui, j'écoutais.
0: Dans leur campagne européenne.
2: Est-ce que ce serait pas l'inexpérience des joueurs? Esteban Le Poll, on demandait justement à savoir s'il pouvait venir jouer avec la sélection française pour jouer des matchs internationaux. Et là, sur ce match-là.
3: Il fait pas un bon match. Hier, il fait pas un bon match. Donc, par exemple, si Zidane a regardé le match, il se dit, je vais peut-être pas l'appeler, Esteban Le Poll, parce que
2: il est peut-être sur la liste, d'ailleurs.
1: Est-ce que t'appelles un joueur sur un match? S'il le prend, c'est sur une séquence. Sur le profil, est-ce qu'il peut t'apporter? Si tu l'as validé. Surtout que là, tu repars sur une dynamique. C'est pas une liste pour des matchs hyper importants, entre guillemets, ou une Coupe du Monde ou un Euro. Si tu l'élimines parce qu'il a été moyen avec Rennes en Coupe d'Europe, moi, je trouve que ça manque quand même un peu de vision.
3: Parce que tu dis,
1: vision,
3: a priori,
1: quoi.
3: C'est au-dessus de la Ligue 1 et que t'as un doute, donc tu dis, allez, je vais...
1: Mais des buteurs, c'est l'histoire des buteurs.
3: Mais évidemment.
0: Et Nabil, est-ce qu'on pourrait voir des clubs, enfin, cette saison, des clubs français l'emporter en Ligue Europa? Parce qu'on attend ça depuis très longtemps.
3: L'emporter de la compétition?
0: Oui.
2: Lyon. Moi, je pourrais bien parier sur Lyon.
0: Oui.
2: Ils ont réussi encore à.
0: L'année dernière, ils sont sortis en quart de finale.
3: Je crois que Aston Villa, c'est 2 fois le budget minimum de Lyon. Hein. C'est du 260 millions d'euros. Lyon, c'est 130.
0: Mais regardez, David Finzel avait trouvé cette statistique, c'est qu'il y avait 127 millions de différence entre Milan et le Benfica. Le Benfica a 127 millions en moins, et c'est eux qui ont gagné.
3: C'est l'histoire d'un match, parce que là vous parlez de gagner.
0: Ils ont une sacrée expérience Benfica, européenne.
1: C'est pas les rois du budget, en revanche, au niveau des résultats, on devrait parfois s'inspirer d'eux. Quoi.
0: Et le roi des découvertes aussi, parce qu'ils découvrent joueurs.
1: Ah bah ils sont bons, je veux dire, c'est pour ça qu'ils font souvent des plus-values. Ils font souvent des plus-values.
0: En tout cas, c'est amusant, parce que l'OL Stade Rennais, ça sera l'une des affiches samedi soir du championnat de Ligue 1. Demain, c'est le Café des Sports, nous attendons déjà vos cartons, mesdames messieurs.
3: J'en vois.
0: David Finzel les attend déjà, bien sûr. Merci beaucoup, Merci Marco, Nabil et Dominique.
3: Le traducteur de Mbappé, vous voulez dire.
0: Oui.
1: El traductor.
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9: Jeudi 17 septembre 2026, très heureux de vous retrouver pour votre soirée d'information sur RFI. 3 heures d'actualité et au programme donc de cette soirée dans 10 minutes, grand reportage. Avant le rapivoire, avant le coupé décalé, avant même le zouglou, il y avait les costumes pailletés de François Louga, les déhanchés d'Ernesto Djedjé, le reggae d'Alpha Blondie et des nuits entières où Abidjan faisait danser l'Afrique de l'Ouest, l'âge d'or de la musique ivoirienne. Promis, il y aura de belles chansons dedans. Dans une demi-heure, le débat du jour et une question ce soir. Faut-il plus de référendums pour plus de démocratie? Alors que l'abstention grimpe en flèche en France, que la défiance vis-à-vis des politiques n'a jamais été aussi grande, on posera la question à nos invités.
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9: RFI soir 18h TU, le grand journal du soir et le dossier qui reviendra sur le procès de Rachida Dati et de Carlos Ghosn pour corruption. 18h30 TU, Afrique soir, la première édition. 19h10 TU, ça sera le grand entretien du soir avec Charlotte de Rouen. Ce soir, Samuel Suffin, il est réalisateur, documentariste, haïtien. Il filme l'exil à travers les yeux de ceux qui restent. Et puis à 19h40, cap sur la Russie pour Accent d'Europe à la veille des élections législatives. Voilà pour le programme de votre soirée, mais pour l'heure il est 19h01 ici à Paris, c'est l'heure du journal d'Adrien Delgrange. Bonsoir Adrien.
11: Bonsoir Guillaume Ouattara, bonsoir à toutes et à tous.
9: Et à la une, cet accueil chaleureux pour Mark Carney au Parlement européen de Strasbourg.
11: Le Premier ministre canadien a prononcé en fin de matinée un discours en forme de plaidoyer pour une alliance la plus solide et la plus resserrée possible avec l'Union européenne. Daniel Valo est notre envoyé spécial à Strasbourg. Daniel, le Premier ministre canadien continue donc de soutenir ce rapprochement avec Bruxelles, et ce malgré les nouvelles menaces de rétorsion commerciale proférées la nuit dernière par Donald Trump.
12: Oui, pas question évidemment de céder à ces nouvelles menaces de rétorsion commerciale. C'est d'ailleurs tout le sens de ce rapprochement entre Bruxelles et Ottawa, échappé à l'emprise et à la coercition exercée depuis son retour à la Maison-Blanche par le président américain. L'Europe et le Canada sont forts séparément, ils seront encore plus forts ensemble, a lancé Mark Carney, qui a souligné les valeurs partagées des deux côtés de l'Atlantique, le respect de la démocratie et de l'état de droit. Alors Mark Carney a-t-il répondu à la proposition d'Ursula von der Leyen de devenir membre associé de l'Union européenne? Eh bien, il a été évasif sur ce point, se contentant de dire qu'il accueillait favorablement cette idée sans se prononcer davantage. Dans son discours, Mark Carney s'est voulu concret, listant tous les domaines de coopération qui pouvaient être envisagés. Le dirigeant canadien ne s'est donc pas étendu sur la forme que prendra cette alliance, mais il a fixé son objectif, être assez fort à deux pour que personne ne puisse dicter à l'Europe ou au Canada leur choix et leur volonté.
11: Daniel Valo, à Strasbourg, dans l'actualité européenne, avec seulement 3 sièges d'avance, la Suède passe à gauche. Le bloc de gauche, emmené par la social-démocrate Magdalena Andersson, remporte les élections législatives de dimanche dernier. Le peuple suédois a choisi une nouvelle orientation pour notre pays, dit Magdalena Andersson, et d'ajouter, il a voté pour la cohésion et contre la division. Ce résultat ouvre donc la voie à une nouvelle alternance, Magdalena Andersson étant appelée à redevenir première Premier ministre après 4 années passées dans l'opposition. RFI à Paris, 19h04 pour le budget 2027 de la France. C'était le chiffrage le plus attendu. Il est désormais connu. Le chef du gouvernement proposera dans sa copie un effort budgétaire d'environ 54 milliards d'euros. Claire Fage, bonsoir.
13: Bonsoir.
11: Dans un entretien à nos confrères du Figaro, Sébastien Lecornu dévoile les coupes budgétaires qu'il va soumettre aux parlementaires dans le cadre du projet de loi de finances.
13: Oui, des coupes drastiques imposées par l'alourdissement de la charge de la dette prévue, plus 10 milliards d'euros. L'État contribuera en premier à l'effort. Son budget sera gelé en 2027. Seuls les ministères des armées, de la justice, de l'intérieur, de la recherche et de l'écologie auront des crédits en hausse. Le régalien, l'avenir et la croissance, commente le Premier ministre. À l'inverse, il y aura des coupes au ministère du Travail, dont la formation professionnelle, un gel du point d'indice des fonctionnaires. Les ministres même devront faire un effort sur leur rémunération. Les dépenses de la sécurité sociale continueront d'augmenter plus vite que l'inflation à cause du vieillissement de la population. Mais il y aura des efforts sur les arrêts maladie, dit-il, une remise à plat de la branche famille et un gel partiel des pensions. Mais les petites retraites seront, promet-il, protégées. Le tout sans augmentation des impôts. Objectif, un déficit sous la cible des 5% du PIB. Hors augmentation des dépenses de défense l'an prochain.
11: Merci Claire Fage. Enfin, si le Parlement endosse ce plan de redressement donc qui sera présenté en Conseil des ministres le 1er octobre prochain, la cible d'un déficit de 5% du PIB sera atteinte pour 2027, assure le Premier ministre. L'actualité judiciaire en France au procès de l'assassinat de l'ex-rugbyman argentin Federico Aramburu. La parole était aux experts psychiatriques aujourd'hui. Loïc Lepriol, l'auteur des coups de feu fatals, plaide la légitime défense. Il dit avoir craint pour sa vie et tiré, je le cite, par réflexe, en relation avec un syndrome de stress post-traumatique dû à son expérience militaire au Sahel. Laura Martel, bonsoir.
14: Bonsoir.
11: Les débats ont donc porté sur une éventuelle altération de son discernement qui atténuerait sa responsabilité pénale.
14: Le discernement de Loïc Lepriol a pu être altéré dans une légère mesure à cause d'un syndrome de stress post-traumatique indiscutable, estime le docteur Zaguri, première à la barre. Une analyse que ne partagent pas les docteurs Coutenceau et Tellier, qui, à la différence de leurs confrères, ont pu confronter les déclarations de l'accusé aux éléments du dossier. On ne peut pas se contenter du diagnostic de stress post-traumatique établi par l'armée en 2015 pour éclairer des faits de 2022, critique Isabelle Tellier. Et la psychiatre de lister les signes de troubles psychopathiques anciens chez l'accusé, de ses défis récurrents à l'autorité des 8 ans à ses nombreuses bagarres alcoolisées bien avant son déploiement au Sahel. C'est un monsieur qui a une très haute opinion de lui-même. Ce n'est jamais lui qui est responsable de son comportement, ce sont les autres ou ce syndrome post-traumatique qu'il sort de son chapeau au gré de ses vicissitudes judiciaires, souligne l'experte. L'accusée, note-t-elle au passage, lisait Cicéron sur la légitime défense quand elle l'a rencontré. En 2022, Loïc Lepriol le dit lui-même, il est épanoui, aucun signe de stress, aucune stratégie d'évitement. Il n'arrête pas de dire sa peur face à deux rugbymen de 120 kilos, mais qui va se colter à eux si ce n'est lui, et il fuit ensuite vers l'Ukraine en guerre. Tout est dissonant, pointe la psychiatre, qui conclut « Les traumatisés de guerre ne courent pas après le danger, ils le fuient ».
11: Laura Martel au tribunal de Paris. Emmanuel Macron a reçu aujourd'hui le président libanais et le roi de Jordanie au palais de l'Élysée, une rencontre consacrée au renforcement de l'armée libanaise et à la suite à donner à la FINUL. Le mandat de la force onusienne au Liban s'achève à la fin de l'année. Sous-payée et mal équipée, l'armée libanaise a la lourde tâche de désarmer le Hezbollah et de se déployer à la frontière avec Israël. En Guinée, la Haute Autorité de la Communication annonce l'interdiction de France 24 ainsi que le blocage de ses canaux de diffusion numérique. Selon le communiqué, la chaîne aurait refusé d'appliquer la mise en demeure édictée la veille par la HAC après qu'un présentateur a tenu des propos jugés offensants pour le chef de l'État guinéen. France 24 dit regretter cette décision survenue alors qu'elle avait présenté dès hier ses excuses. L'eau des glaciers est notre compte épargne et nous sommes en train de le vider. L'alerte vient de l'Organisation météorologique mondiale. Elle publie un inventaire très inquiétant de la ressource en eau. Son volume global recule. Reportage en Suisse, précisément dans le canton du Valais, avec vous Jérémy Lanche.
15: Avec ses 225 millions de mètres cubes d'eau récupérés dans le massif du Mont-Blanc, le barrage des Maussons est la deuxième plus grande retenue d'eau de Suisse. Mais c'est à Martigny, 20 km plus loin et 1500 mètres plus bas, que l'eau est turbinée à la centrale de l'Abatia.
16: Donc là, on voit le groupe 1. Donc c'est un des deux groupes de production hydroélectrique qui fait partie de l'aménagement des Maussons. C'est un groupe de 90 mégawatts. C'est à peu près 2000 fours à raclette qui fonctionnent toute l'année.
15: Olivier Bernard, le directeur du site, c'est que le barrage est un peu préservé par rapport à d'autres installations qui ne reçoivent pas d'eau des glaciers, mais un été comme celui-ci l'inquiète forcément.
16: Moi je dirais qu'en fait là on tape dans le capital parce qu'on tape sur des baisses de 10 à 15% à long terme des apports d'eau.
15: L'essentiel des apports viennent en fait de la pluie et de la neige, mais la neige elle aussi a tendance à diminuer. Il faudra donc faire des aménagements quoi qu'il arrive.
16: Aujourd'hui, sous le glacier d'Argentière, on a beaucoup de galeries, on a beaucoup de puits. Mais avec le recul du glacier, bah, ces puits, ils ne récupèrent plus d'eau. Donc on va devoir adapter tout ça, peut-être faire de nouveaux puits pour suivre ce recul des glaciers.
15: Au niveau national, le taux de remplissage des barrages a atteint un niveau historiquement bas cette année. Pour la première fois en Suisse, les panneaux solaires ont produit plus d'électricité cet été que les centrales hydroélectriques. Jérémy Lanche, Martigny, RFI.
11: Ainsi se referme ce journal international, où que vous soyez sur la planète. Merci de l'avoir écouté.
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18: Avant le rapivoire, avant le coupé décalé, avant même le zouglou, il y avait les costumes pailletés de François Louga, les déhanchés d'Ernesto Djedje, le reggae d'Alpha Blondie. Et des nuits entières où Abidjan faisait danser l'Afrique de l'Ouest. Dans les années 1970-1980, la Côte d'Ivoire vivait son âge d'or musical. Les orchestres jouaient en direct à la télévision, les vinyles tournaient dans les salons, les Ivoiriens dansaient dans les rues, les maquis et les clubs. Et les artistes remplissaient les salles bien au-delà des frontières du pays. Une époque devenue mythique que les anciens racontent avec émotion, pendant que de jeunes passionnés tentent d'en sauver les traces. L'âge d'or de la musique ivoirienne, un grand reportage de notre correspondante à Abidjan, Marine Janin.
19: L'âge d'or de la musique ivoirienne. Mais l'âge d'or de la musique ivoirienne, moi je crois que c'est à notre temps, franchement, parce qu'il y avait des très grands artistes, des très bons artistes.

0: Cet homme, c'est l'homme à la voix d'or, le rossignol. Baïs Pinto, chanteur de légende, à la croisée de la soul, du rock et du funk, mais toujours appuyé à la musique traditionnelle bété. Lui qui a côtoyé tous les grands artistes des années 70 et 80, est désormais l'un des derniers témoins d'une époque dont il garde la nostalgie.
1: Ils sont partis avec leur musique, avec leur esprit, la plaque tournante, la musique africaine, la Côte d'Ivoire. Les Manu Dibango sont arrivés ici, se sont installés à la RTI, ils ont formé des artistes ivoiriens. Il y a eu plein de Bukana Maïga qui vient de décéder. Il était ici, on l'a pris, il a formé des Ivoiriens. Donc c'était l'âge d'or.
0: À 75 ans, dont 65 de carrière, Baïs Pinto n'a jamais quitté la scène. Il s'est construit une somptueuse villa au milieu de la commune populaire de Yopougon, la plus peuplée d'Abidjan. Ici, tout le monde le connaît et les jeunes du quartier s'empressent de guider les visiteurs jusqu'à sa porte.
1: La musique, j'en ai fait. Chanter pour les présidents, pour les ministres, chanter pour le peuple, chanter pour tout le monde. Chanter pour tout le monde.
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0: La mémoire de cet âge d'or est préservée chez les anciens qui l'ont vécu, mais aussi chez les jeunes qui refusent de la voir mourir. La petite trentaine, Cédric Kwame, est l'un de ceux-là. Il possède une collection de quelque 3000 vinyles dans son centre d'archives Baou les Corps, un petit studio de Cocody.
3: Alors, ça c'est des Baouli.
0: Cédric Kwame passe ses week-ends au village à fouiller les collections des anciens pour y dénicher des pépites, qu'il ramène ensuite au centre où elles seront nettoyées, écoutées, classées et pour les plus chanceuses, numérisées.
3: Ah voilà, il est là. Alors, tu vois, je savais qu'il était quelque part ici.
4: C'est à nous, mon brou Félix, avec cette superbe chanson avec de grosses influences bossa nova qui s'appelle « Après la souffrance, c'est la vie ». Ça illustre très très bien du coup les années d'or de la musique ivoirienne.
3: Hop là. Je passe quand même un petit coup d'éponge. Ça grésille parce qu'il y a une sorte de dépôt de poussière dessus. Ça a quand même des disques qui ont, pour les plus jeunes, environ 50 ans. Mais voilà, avec un petit peu de nettoyage et d'amour, au final, il nous donne la musique qui a été produite à l'époque, quoi.

0: Sa passion pour la musique vintage, Cédric Coimet l'explique par un certain perfectionnisme propre à l'ère du vinyle.
1: Il y avait beaucoup d'orchestration. Une musique pour être enregistrée devait être réfléchie, devait être répétée, devait être écrite. Jusqu'à maintenant, quand on écoute cette musique-là, en fait, elle a l'impression d'être intemporelle. On reste scotché.
0: Un autre jeune passionné travaille à Baou-les-Corps à l'occasion. Archiviste et historien, Mel Daxon tient une chaîne YouTube consacrée à la musique vintage ivoirienne. Il aide parfois son camarade à identifier et dater ses trouvailles.
2: Années 70.
3: Ouais,
2: bien sûr, le son Vista. 74, 75, 76. Meilleur artiste de l'année, 78 en Côte d'Ivoire.
3: Ah ouais ?
2: Avec notre son qu'on aime bien. Ah, envoyé canon. Années 70, là, c'était chaud. Avec Louga qui venait d'arriver avec cette danseuse, tout ça.

0: L'explosion de la décennie 70 repose sur les épaules de trois géants. Le premier est François Louga, le papa national à la voix de crooner, le véritable inventeur, insiste Mel Dacson, de la musique ivoirienne moderne.
1: Dans les années 60, la musique ivoirienne était pratiquée et écoutée, consommée par des Ivoiriens. Il aurait fallu l'arrivée de Louga François dans les années 71-72 qui a ouvert la musique ivoirienne au monde. Parce qu'on se souvient bien qu'en 73, Louga François jouait avec les musiciens de Abeti Masikini, qui n'était pas n'importe qui à l'époque au Zaïre.
0: Il est suivi en 1975 par l'icône Ernesto Djedjé. Chanteur et guitariste de génie, idolâtré pour ses performances scéniques et ses déhanchés spectaculaires, il invente à lui tout seul un genre révolutionnaire, le Zigli Biti.

Il y a eu un mutant, Ernesto Djedje, qui est venu avec un rythme typiquement ivoirien, inspiré de la funk musique, du disco, du reggae. Il a réussi à créer le Ziglibiti, un brassage des airs du monde avec le folklore ivoirien, en l'occurrence Bété. Lorsqu'Ernesto Djedje se déplaçait avec les Ziglibitiens, que ce soit au Nigeria, que ce soit au Cameroun, il était reçu par tous les grands présidents. On se souvient bien que le président Tolbert l'avait reçu en 1977 comme un chef d'État.

a révolutionné la musique ivoirienne. Non pas parce qu'il a créé un rythme particulier, mais c'est celui qui a permis à ce que le monde entier, je dis bien le monde entier, s'intéresse à la musique ivoirienne. C'est du reggae pratiqué par un Ivoirien aux colorations de chez nous. Et franchement, Alpha Blondy, c'est celui-là même qui a atteint un niveau international que personne ne pouvait prédire avant son arrivée.

0: Les années 1980, c'est aussi le triomphe de Baïs Pinto et du guitariste de génie Jimmy Hyacinthe, et l'ascension fulgurante de chanteuses de variété, les divas Aïcha Koné, Antoinette Conant, Chantal Taïba et Nayan Kabel. Mais à l'époque, rappelle Cédric Kwame, les Ivoiriens consomment la musique de manière bien différente d'aujourd'hui.
1: Comment les gens écoutaient la musique ? Bah, par la radio. Beaucoup de ces musiques ont été popularisées par les radios, par les nightclubs et par les différents dîners, galas qui étaient organisés à l'époque, comme le Anoumé qu'on vient d'écouter de Baïs Pinto.
0: Car l'âge d'or de la musique ivoirienne, c'est aussi celui de l'orchestre de la radiodiffusion télévision nationale, l'ORTI. Véritable catalyseur des talents ouest-africains, il est dirigé de 1975 à 79 par le saxophoniste camerounais Manu Dibango, à l'invitation du président Houphouët-Boigny.
1: Je pense qu'en vrai, ce qu'on pourrait appeler musique ivoirienne en tant que telle, c'est le résultat d'influences non seulement occidentales, mais aussi africaines de la sous-région, quoi. C'est une sorte d'hybride comme ça, c'est une sorte de mutation musicale, on va dire.
0: Une grande partie de ces archives sont toujours conservées à la RTI, dans le centre de Cocody. Dans ces immenses locaux qui forment une ville en miniature, le centre des archives conserve la mémoire vivante du pays sous la forme de 60 000 cassettes. Ben Yedé, responsable des archives, nous en ouvre les portes.
2: Ça, c'est le couloir mythique des archives de la RTI. Tous ceux qui sont passés ici connaissent ce couloir. Ici, on a déposé de part et d'autre des cassettes qui contiennent donc exclusivement des clips de la variété nationale et puis des concerts, etc. À l'époque, c'était les passages télévision qui servaient de clip à la fois. Et là, par exemple, on voit 20 ans de musique de Louga François. On en retrouve plein comme ça. Tous ces supports sont là, certains ont été déjà numérisés, d'autres en attente de numérisation.

0: La quasi-totalité des stars de l'époque sont passées par la RTI, Ernesto Djedje, Jimmy Hyacinthe, François Louga. Chantal Taïba, 44 ans de carrière, fait partie de ces enfants chéris de la télévision nationale où elle a fait ses premiers pas à l'adolescence. L'âge ne lui a pas ôté son teint immaculé et son sourire éclatant aux dents du bonheur.
1: Je suis rentrée dans le showbiz par la grande porte parce que j'ai commencé directement à l'orchestre de la télévision ivoirienne. Je me suis levée un matin et je suis allée à l'orchestre leur proposer mes services. Ils étaient étonnés parce qu'ils voyaient une, je ne vais pas dire petite fille, mais jeune fille gringalée qui venait toute seule sans être accompagnée et qui demandait à chanter. Donc le chef s'est mis au piano, il a dit « Quelle chanson vous pouvez interpréter ?» J'ai dit « La Paloma à Dieu » de Mireille Mathieu. Il a plaqué les accords, j'ai chanté. Il a joué encore, j'ai chanté, il a trouvé que c'était bien. Mais malheureusement, j'étais mineure, donc je ne pouvais pas être embauchée à l'orchestre. J'ai vu une cousine, le mari d'une cousine, qui a fait le papier, parce que mes parents, ils ne voulaient pas du tout entendre parler de chansons. Ce n'était pas possible.
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0: Pour les artistes émergents, les émissions de variété, très suivies par les auditeurs et les téléspectateurs, offraient une visibilité indispensable à un début de carrière. Mais l'ORTI, c'était aussi le garant d'une stabilité économique, puisque les chanteurs et musiciens recevaient un salaire mensuel et la possibilité de recevoir une formation précieuse pour des artistes souvent autodidactes.
1: Les musiciens eux-mêmes étaient, la plupart d'entre eux, professeurs à l'Institut National des Arts, qui est devenu l'INSAC. Eux, ils étaient là pour nous encadrer, pour nous apprendre comment faire les chœurs. La plupart des fois, on accompagnait les grandes stars, les Myriam Makeba, les Tamboulou, toutes les grandes stars qui passaient par la Côte d'Ivoire, c'est l'orchestre de la RTI qui les accompagnait. Donc ça a été une grande école de formation. Toute modestie mise à part, on était les meilleurs choristes sur la place.
3: Il y a John Malik, ce disque très très rare de John Malik qui s'appelle Yachiminou, qui signifie en baolé, faut me laisser.

0: l'époque, la musique est beaucoup plus chère à produire et malgré son immense succès national et international, l'industrie musicale commence à peine à se structurer à partir de la création en 1981 du bureau ivoirien du droit d'auteur, le Burida. Le plus puissant producteur d'Abidjan est alors Aïmik Badamassi, le fondateur du label Badmos, un diminutif de son propre nom.
1: Bon, on versait les droits pour Burida. À travers le Burida, maintenant les artistes perçoivent leur redevance au Burida. Bon, et nous, bon, sur l'avance, on leur payait quelques sommes.
0: Mais les redevances ne suffisent pas à faire vivre les artistes, les disques sont chers et les ventes modestes. Les artistes dépendent donc surtout de la générosité du président Houphouët-Boigny qui gouverne le pays de l'indépendance en 1960 à sa mort en 1993. Le chef de l'État a ses favoris, dont Baïs Pinto faisait partie.

0: C'est pas tout le monde qui dépendait de l'argent du fouet. 5 artistes ou 6 artistes ou pas plus. Quand il y a le président qui vient, c'est nous que le président fouet appelait pour chanter. Et c'est nous qui bénéficions du million, du fouet, de temps en temps, du million.
1: C'est grâce au mécénat de Félix Houphouët-Boigny que les artistes ivoiriens en vogue menaient grand train, au point de donner naissance à une expression toujours employée de nos jours, « mener la vie de louga », qui signifie « dépenser sans compter ». Cette expression, Baïs Pinto l'entend désormais avec amertume.
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0: Louga lui-même, bon, je ne peux pas dire comment il est parti, mais il est parti dans la déchéance. Les Ivoiriens l'ont lâché, c'était mon ami, on était ensemble, mais les gens l'ont lâché au dernier moment, au moment où il avait vraiment besoin d'eux.
2: Bonsoir, chérie, bonsoir.
0: Le grand, le François Louga, c'est lui qui est le procureur de la musique moderne.
1: L'âge d'or de la musique ivoirienne prend fin en même temps que le miracle économique ivoirien, lorsque la croissance spectaculaire des années post-indépendance est rattrapée par les crises économiques, politiques et militaires. Mais 50 ans plus tard, la Côte d'Ivoire n'a rien perdu de sa créativité et continue d'inspirer le monde.
0: En tout cas, la musique ivoirienne, elle est diversifiée parce qu'on a beaucoup de langues ici. Mais on se retrouve au zouglou, au coupé décalé, on se retrouve au rap qui continue à monter et le biama qui est venu aussi. Enfin, les jeunes aussi sont inspirés, c'est pas de mon âge, mais j'aime parce que c'est la culture et c'est les jeunes gens qui sont en train de montrer, prouver qu'ils peuvent créer dans la créativité. Mais maintenant, la nouvelle génération, on les regarde, on les applaudit, mais il faut qu'ils sachent qu'on a...

0: Un morceau contemporain, Zadi Bobo, de la chanteuse Karina Style et du rappeur Mr. Trist, sorti l'an dernier. Une reprise d'un classique de 77 d'Ernesto Gege. Un grand reportage signé Marine Janin, réalisation Vanessa Rovensky.
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2: Voilà pour votre grand reportage du soir. J'espère que vous avez dansé comme nous en studio à la maison. 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
2: Interdire le voile dans l'espace public et laisser les Français trancher par référendum en mettant cette promesse sur la table début septembre. Le Rassemblement National a rallumé un très vieux débat français. Bruno Retailleau veut permettre au peuple de censurer la censure du Conseil constitutionnel. À 7 mois et demi de la présidentielle, presque tous les candidats promettent de rendre la parole au peuple. Référendum donc sur l'immigration, sur les retraites, sur le nucléaire, sur la Nouvelle-Calédonie. Et pendant ce temps, les pétitions s'accumulent à l'Assemblée nationale. Plus de 2 millions de signatures contre la loi Duplomb. Tiens, on n'en entend plus trop parler. Plus de 700 000 contre la présomption de légitime défense pour les forces de l'ordre, passées aux oubliettes. Appétit de démocratie ou tentation du plébiscite. Loi, le peuple doit-il avoir le dernier mot? Bonsoir et bienvenue dans le débat du jour. Et je sens déjà en studio des envies de réagir à tout ça avec nos invités. D'abord vous, Clara Micheleni, bonsoir.
4: Bonsoir.
2: Présidente de l'ONG A Voter, engagée dans la lutte contre l'abstention et pour l'accès au droit de vote, notamment auprès des 18-25 ans. À vos côtés, toujours en studio, Beverly Toudic, bonsoir.
5: Bonsoir.
2: Constitutionnaliste, docteur en droit et directrice de l'Institut Rousseau.
5: Directrice adjointe.
2: Directrice adjointe. Ouais. Bon, peut-être que ça peut changer dans les prochains jours. Vous savez, il y a des prophéties qui se réalisent pas. Vous êtes directrice adjointe de l'Institut Rousseau. Et puis à vos côtés, nous sommes avec Yves Saint-Omer. Bonsoir.
6: Bonsoir.
2: Professeur de sciences politiques à Paris 8, auteur du livre Petite histoire de l'expérimentation démocratique. C'est aux éditions de La Découverte. Beverly Toudic, je vais revenir là sur ma petite introduction, donc sur ce référendum. Proposé par le Rassemblement National, à l'origine une boulette. Hein. C'est d'abord l'un des députés qui dit « bah oui, on va interdire le voile », et puis « ah bah non, finalement, ça sera peut-être un référendum contre les idéologies islamistes ». Ça, c'est ce que dit hier soir Marine Le Pen. On parle d'inclure la pénalisation du voile dans l'espace public, puis pourquoi pas un décret d'extension aux universités, aux sorties scolaires, aux fédérations sportives. Le tout, dit Marine Le Pen, si les Français nous en donnent mandat. Vous êtes constitutionnaliste. Est-ce qu'on peut faire ça avec un référendum? On parle de cet article 11 de la Constitution. On peut décider par référendum que demain, plus personne ne pourra porter de voile, plus aucune femme ne pourra porter de voile dans l'espace public?
5: Alors, je pense que tous les constitutionnalistes ont les poils hérissés en entendant cela. Moi, j'aimerais juste aller sur deux points. Le premier point, c'est sur ce qui est permis. Est-ce que le droit, oui ou non, permet de faire ça? La réponse est non. Premièrement, le référendum n'est pas ouvert à n'importe quel sujet. Le référendum est très borné au niveau du champ, à l'article 11 de la Constitution. Il peut porter sur la politique économique, sociale et environnementale de la nation, ainsi qu'aux services publics qui y concourent. Et la question est de savoir si les sujets de société entrent dans le champ de l'article 11. Eh bien, le Conseil constitutionnel a rendu une décision RIP en 2026, donc très récemment, concernant la fin de vie. Et il a bien expliqué que les sujets de société ne rentrent pas dans le champ de l'article 11, puisqu'il s'est borné sur les travaux du constituant de la loi de 1995. Mmh. Donc ça, c'est une première chose. Deuxième chose, il faut quand même rappeler que le voile, c'est une manifestation religieuse et que l'on touche à une liberté qui est constitutionnellement protégée par la Déclaration des droits de l'homme et du citoyen. Et moi, j'aimerais surtout empiéter sur le cadre des principes. Sur les principes, on ne peut pas opposer d'un côté le peuple, la démocratie, et de l'autre, les juges et le droit. Mmh. Ce que je m'efforce de démontrer très rapidement dans mes travaux, c'est que le citoyen, il est à la fois le sujet et l'objet de la loi. C'est-à-dire qu'il participe à la production de la loi, oui, mais il est aussi celui qui est soumis et dont les droits doivent être respectés.
2: Ouais.
5: Et ne pas contrôler le référendum, c'est conférer un pouvoir absolu. Il faut se méfier de l'effervescence des majorités éphémères.
2: Yves Saint-Omer, c'est une très belle maxime. Alors, pourquoi le Rassemblement National persiste et signe avec cette idée de référendum? On est là dans une forme de populisme, on promet quelque chose qu'on sait d'avance qu'on ne pourra pas faire, ou bien est-ce qu'il faut y lire par anticipation un renversement de la force institutionnelle, de la force constitutionnelle, et peut-être de nouveaux pouvoirs qu'ils s'arrogeront une fois qu'ils arriveront, s'ils arrivent, aux responsabilités?
4: Je crois que nous sommes plongés dans une crise très profonde de notre modèle de démocratie. C'est vrai en France, il n'y a pas qu'en France où c'est vrai. Et dans une situation comme cela, évidemment, cela ouvre la voie potentielle à des transformations d'ampleur. Pas simplement des nuances, des notes de bas de page, mais à... d'une certaine manière, une révolution de l'ordre juridique existant, on l'a vu aux États-Unis avec Donald Trump, avec plus ou moins de succès, mais tout de même des grosses transformations. Et d'une certaine manière, on peut penser que ces grosses transformations, elles sont nécessaires aujourd'hui. On ne peut pas en rester au statu quo qui a fonctionné pendant quelques décennies après la Seconde Guerre mondiale, qui reposait sur des partis qui étaient considérés comme représentatifs, qui réussissaient à canaliser les débats de la société et à les transférer aux élites. Et du coup, la demande, on l'a vu avec les Gilets jaunes, de davantage de... pouvoir d'influencer les lois auxquelles nous sommes soumis, simples citoyens, est une demande qui est aujourd'hui largement partagée et importante. Le Rassemblement national joue là-dessus. Maintenant, encore un mot, il faut tout de même différencier ce qui était la demande des Gilets jaunes, référendum d'initiative citoyenne qui venait par en bas, même si on le voit avec les exemples italiens ou suisses, états-uniens, puisque là existent des modalités de référendum d'initiative citoyenne, les forces politiques, les lobbies, etc., jouent un rôle important dans ces campagnes référendaires. Mais d'un côté tout de même, on a quelque chose qui vient par en bas, et de l'autre côté, on a une logique plébiscitaire, qui était d'ailleurs celle du général de Gaulle, et sur laquelle compte jouer Marine Le Pen, si elle était élue présidente de la République, on aurait un référendum par en haut, en essayant de trouver des boucs émissaires. Et aujourd'hui, les boucs émissaires, eh bien, l'islam,
2: l'immigration
4: en sont des exemples paradigmatiques.
2: Clara Micheliny, il y a peut-être un paradoxe dans tout ça, c'est que 79% des Français réclament davantage de référendums. Et au municipal du mois de mars, l'abstention, elle a frôlé 43% au premier tour, et notamment 60% chez les 25-34 ans. Qu'est-ce que ça veut dire? Que les Français veulent voter plus ou voter autrement? C'est paradoxal quand même.
6: Je crois que ça veut dire que les Français veulent être entendus. Et que les modalités dans lesquelles on les entend aujourd'hui ne leur conviennent pas. Parce qu'on leur propose de élire des représentants dans un système qui a plein de défauts aujourd'hui. On pourra y revenir sur la manière dont on vote dans notre pays. Et en fait, ça ne leur convient pas. Donc, ils ne jouent plus le jeu. Par contre, aujourd'hui, sur la question du référendum, je pense que c'est intéressant de se demander qu'est-ce que veulent faire les Français. Est-ce qu'ils veulent approuver et être simplement un peu comme l'est une Assemblée nationale.
2: Une chambre d'enregistrement.
6: Oui, on est une chambre d'enregistrement et on va dire oui, je suis d'accord. Ou est-ce qu'on veut être beaucoup plus acteurs? Et je crois qu'aujourd'hui, les Français veulent être beaucoup plus acteurs. Quand on demande aux personnes pourquoi elles ne sont pas allées voter, notamment les jeunes, ils ne répondent pas parce que je n'ai pas envie de voter. Ils répondent parce que ça ne sert à rien. Et je pense que ça, c'est vraiment important de se rappeler qu'aujourd'hui, on ne se sert pas des institutions telles qu'elles sont aujourd'hui parce qu'on a la sensation de ne pas être écouté. Mais que réformer ces institutions pour faire en sorte qu'on soit plus écouté et beaucoup plus acteur pourrait changer les choses. Et donc le référendum est une fausse bonne idée. Enfin, c'est la poudre aux yeux, en fait, qu'on nous met.
2: Et Beverly Tudyk, pourquoi on ne pourrait pas voter sur tout? Pourquoi il faudrait des garde-fous? Dans le fond, si une question se pose, là on parle peut-être un peu éthiquement, philosophiquement, pourquoi on ne la soumet pas au vote comme ça? Et puis on verra bien ce qu'en disent les Français. Il y a quelque chose... comme ça, un peu naïvement, on se dit, c'est peut-être le plus démocratique, quoi, de laisser les gens légiférer sur tout ou rien. On pourrait revenir sur des questions de la peine de mort, sur l'inscription de l'avortement, comme on l'a fait dans la Constitution. Peut-être que les Français sont pas d'accord avec les lois qui sont votées. Est-ce que les décideurs pensent mieux que les Français?
5: Alors, je ne pense pas qu'il faille envisager cette question sur ce rapport-là. En fait, il faut juste revenir sur la fonction du droit constitutionnel et des droits et des libertés fondamentaux. C'est-à-dire que la démocratie, elle va permettre à la majorité de décider, oui, certes, mais elle consiste aussi à organiser le pouvoir et à protéger ceux qui seront soumis à la décision. Parce que la majorité d'aujourd'hui, c'est peut-être la minorité de demain. Et ça, il faut bien que chaque citoyen ait cela en tête lorsque chacun est pour ou contre le référendum. J'aimerais juste dire que je suis totalement alignée avec ce qu'a dit l'intervenante précédemment. On ne peut pas sauver la démocratie à coup de référendum. C'est-à-dire qu'il faut vraiment envisager un système où le citoyen serait associé à chaque maillon de la chaîne de décision publique, et je pense qu'on aura l'occasion d'y revenir. Mais effectivement, le référendum, c'est juste interroger le citoyen à un moment T pour juste lui dire oui ou non sur tout un texte avec plein d'articles différents. Et donc non, je ne pense pas que ce soit le meilleur instrument pour servir la démocratie.
2: Parce que quoi? Parce que ça engendrerait quoi, Yves Saint-Omer, de se dire que c'est en faisant voter sur tout un tas de sujets qu'on rallierait l'opinion avec soi?
4: Moi, je pense que tous les sujets devraient être autorisés, mais qu'un référendum, donc en termes, par exemple, de sujets culturels, économiques, etc., mais que par contre, un référendum doit respecter les droits et les libertés fondamentales. Et que donc, s'il irait à l'encontre de ses droits et libertés fondamentales, il faudrait un préalable qu'il serait de transformer, d'interpréter autrement ses droits et libertés fondamentales, et par exemple, vous l'avez cité, limiter la liberté de pratique religieuse. Et à ce moment-là, on pourrait faire ce que, de façon légitime, ce que veut faire Marine Le Pen.
2: Sachant que ce que dit le Rassemblement National sur le cas du voile en général, c'est que c'est aussi une proposition de Gabriel Attal pour les jeunes filles mineures, et donc qui propose simplement de l'étendre.
4: Oui, le monopole de la démagogie n'est pas réservé au Front National, donc au Rassemblement National. Après, il ne faut pas idéaliser le peuple dont les décisions forcément seraient éclairées et justes. L'histoire nous le montre. Mais en même temps, il ne faut pas non plus idéaliser les élites qui seraient plus raisonnables que le peuple. Enfin, regardons l'état de notre pays aujourd'hui, les déficits, le court-termisme, l'écologie qui...
2: On parle d'un nouveau coup de rabot de 54 milliards pour les Français. Là, c'est
4: voilà. Donc, il s'agit d'un principe démocratique. Et ce principe démocratique, j'y reviens, doit être un principe où il peut y avoir des initiatives qui viennent d'en bas et aussi des initiatives qui viennent d'en haut, mais il faut que ça soit un processus régulier et pas un processus plébiscitaire. Et puis, donner plus de pouvoir au peuple, c'est pas simplement le référendum, mais c'est aussi tout un ensemble de nouvelles institutions qui pourraient être mises en place.
2: Clara Michelini.
6: Moi, je trouve ça intéressant qu'on oppose les élus qui, par définition, sont censés représenter le peuple et le peuple. Déjà, je pense que c'est vraiment un aveu de faiblesse, d'échec catastrophique.
2: En tout cas, c'est le sentiment de défiance.
6: Ouais,
2: quand on parle des élites, eux, ils sont déconnectés.
6: Oui, mais déjà ça devrait interpeller. Moi, si j'étais, députée et que j'allais dans ma circonscription et que j'avais des gens en face de moi qui me disaient « oui, mais le peuple veut ». Ah, j'ai disparu du peuple le jour où j'ai été élue. Donc déjà, ça, c'est la première alerte qu'il faut quand même garder en tête. Et travailler, et je pense que les élus sont complètement absents de cette thématique-là, parce qu'ils ont tellement intériorisé le fait qu'on les détestait qu'ils n'osent pas poser des vraies questions, qui sont comment on fabrique les lois dans notre pays, avec quels moyens, est-ce que les députés ont le temps de faire ces lois, est-ce qu'ils ont le temps d'interroger les citoyens, est-ce qu'il existe des espaces pour ça, est-ce qu'on peut travailler avec les corps intermédiaires, cette société civile, les associations, etc. Et aujourd'hui, la réponse est non. Vous parliez du budget. Eh ben, on peut se mettre là tous autour de la table à regarder combien de temps auront les députés pour étudier le budget, interroger les Français, interroger des fédérations professionnelles et ensuite le voter. La réponse, c'est un temps qui est ridicule. Et donc en fait, la réalité, c'est que nos lois aujourd'hui, elles sont pas bien faites parce que on n'a pas réfléchi à la façon de les faire et à mieux faire entrer le citoyen
2: dedans.
6: Et alors,
2: qui les pense, si le citoyen il est pas dedans, c'est quoi? C'est une espèce de technostructure d'un machin parlementaire qui essaye de s'alimenter à coup d'annonces et de bandes rouges.
6: Si je dis pas de bêtises, je crois que les premières annonces sur le budget de la France sont faites aujourd'hui par voie de presse dans des articles qui sont payants. Bon, voilà, ça nous donne déjà un premier aperçu de comment on fait les lois dans ce pays.
2: Beverly Toudic.
5: Oui, complètement en ligne avec ça. Il faut impérativement créer de nouveaux espaces pour que élus et citoyens puissent se parler. Et justement, un collectif de chercheurs a initié

0: Mais d'autres groupes n'ont pas daigné nous répondre, et donc je lance un appel sur RFI
1: Eh ben,
0: maintenant
1: vous faites bien, c'est
0: pour
1: l'endroit.
0: que les élus qui ne sont pas encore représentés à la Convention citoyenne pour la démocratie, eh bien, viennent s'asseoir à côté des citoyens et discuter avec eux.
1: Elle va marcher, vous, votre convention citoyenne, parce qu'on a des exemples en tête de conventions citoyennes organisées par les gouvernements successifs qui n'ont pas du tout
0: Mais
1: fonctionné.
0: justement, notre convention citoyenne n'est pas organisée par des gouvernements, n'est pas organisée par les pouvoirs publics, mais par des chercheurs. Donc voilà, c'est la raison pour laquelle cette convention citoyenne, en tout cas, se veut la plus impartiale possible. Et donc, vous allez me dire à quoi est-ce qu'elle va servir? À livrer des propositions dans le cadre de la présidentielle, et nous espérons bien que les candidats à l'élection présidentielle se chargeront de répondre sur les propositions qui auront été élaborées par les citoyens.
1: Yves Saint-Omer.
2: Mais moi, je voudrais démentir l'idée que les conventions citoyennes n'ont pas fonctionné. Prenons
1: Ah.
2: l'exemple le plus important, celui qui a été le plus médiatisé, la Convention citoyenne pour le climat. Elle a relativement bien marché en termes de discussion, de délibération et de
1: Oui,
2: proposition.
1: toute l'organisation a plutôt bien marché.
2: Voilà.
1: On en parlait, il y avait des
2: Ce
1: débats.
2: sont les conséquences qui ont malheureusement n'ont pas été au rendez-vous, car les propositions dans un premier temps ont été détricotées, et puis aujourd'hui, on voit plus largement un tournant anti-écologique qui est tout de même très fort au niveau gouvernemental. Donc il faut se poser la question, comment réussir à ce que des délibérations de citoyens tirées au sort, relativement raisonnables, pas parfaites, mais relativement raisonnables, et qui permettent de trouver une sortie par le haut à des défis forts, puissent rentrer dans les politiques publiques. Et de ce point de vue-là, ce qui est intéressant avec l'initiative organisée à Lille, c'est que la perspective, l'objectif est de mettre ensemble les citoyens tirés au sort, des représentants de la société civile, des représentants des partis, pour que d'une certaine manière, ces conventions emmènent avec elles le reste des acteurs et des acteurs organisés de la société civile. La Convention citoyenne pour le climat, bah en gros, les lobbies sont revenus après la fin de la Convention pour essayer de la détricoter. Et là, l'idée, c'est de réussir à les emmener depuis le début. Est-ce que ça marchera? Ce n'est pas sûr, mais cela vaut la peine de souligner l'audace et l'intérêt de cette initiative.
1: Clara Michelini, il y a une question qui me vient et qui traverse peut-être l'esprit des auditeurs qui nous écoutent sur cette question de référendum, sur quels sont les garde-fous à avoir, la Constitution, le droit. Est-ce que le peuple peut mal penser? Puisque, dans le fond, il y a aussi cette question-là de se dire si on se met des tabous, ou si en tout cas on considère qu'il faut un cadre qu'on ne touche pas et sur lequel on ne transige pas, est-ce que ça veut dire que le résultat de vote peut ne pas être bien?
3: Alors, je sais pas ce que ça veut dire bien penser, moi, déjà.
1: Ouais,
3: Donc,
1: bien sûr.
3: je
1: D'où
3: pense
1: ma
3: que
1: question.
3: déjà, on peut évacuer ce bien penser, mal penser. Pour vous, ça sera peut-être bien penser. Pour moi, ça sera peut-être mal penser. Donc, bon. Aujourd'hui, quand on parle de vote, donc, que ça soit pour une élection présidentielle ou pour un référendum, c'est à peu près le même schéma. Comment une personne se fait son avis? Son avis, en réalité, il va se faire beaucoup par, les médias, les réseaux sociaux, son entourage. La question de l'entourage, on ne peut pas vraiment la contrôler aujourd'hui quand on fait partie d'une démocratie, même si c'est important. Les réseaux sociaux, on peut contrôler ce qui se passe sur les réseaux sociaux, et donc ça sera important de le faire. Les médias, je pense qu'on peut aussi avoir un regard
1: Ont qui
3: attentif.
1: les
3: On, les citoyens, on peut demander à, en tout cas, pouvoir voter dans un cadre qui est démocratique, donc ça veut dire un cadre qui est juste, égalitaire, dans lequel, quand on a des débats, on a des personnes qui sont professionnelles de ces questions-là qui peuvent répondre.
1: Ce que
3: Là, ce
1: demande
3: soir,
1: l'ARCOM de plus en plus.
3: ce soir, on parle de démocratie et de référendum. On a autour de la table quelqu'un qui est constitutionnaliste et qui a la capacité de nous répondre précisément sur ce que la Constitution raconte. Je pense que déjà, c'est une exigence démocratique qu'il faut qu'on mette dans les débats.
1: Bienvenue sur RFI.
3: Oui, mais non, mais honnêtement, aujourd'hui, pourquoi tout le monde est inquiet de faire un référendum? La réalité, c'est que l'inquiétude autour du référendum, c'est parce qu'on sait que le débat politique aujourd'hui, il est atroce et qu'il s'exerce pas dans des bonnes conditions. Et donc, forcément, ce qui peut ressortir ça, c'est d'autant plus de fractures, d'autant plus de divisions. Et je parle même pas des thèmes qui sont évoqués, qui sont, enfin, évidemment, absolument aberrants de vouloir.
1: Parce qu'il y aurait des, oui, on se l'est dit, il y a des, mais donc il y a des mauvais thèmes pour vous, voyez? Il y a des mauvaises décisions, il y a des mauvais thèmes, c'est aberrant, non? Il n'y a pas un truc comme ça? C'est-à-dire, vous avez dit, il n'y a pas de bien ou de mal,
3: Non,
1: mais il
3: oui,
1: y a du bien ou de mal dans ce qu'on pose comme question. Mais
3: effectivement.
1: c'est
3: Non,
1: passionnant
3: mais
1: parce que
3: il n'y a
1: c'est
3: pas
1: là le.
3: forcément du bien ou de mal dans ce qu'on pose comme question. Je veux dire par là qu'à partir du moment où on touche aux libertés

0: So ein sehr, sehr schmaler Grat zwischen manchmal ist Einordnung notwendig, damit man eine Situation verstehen kann, auch sozusagen das Ergebnis von einer gesamten Recherche, aber gleichzeitig auch nicht eine Perspektive überstrapazieren darf.
1: Und dann geht das zu weit und dann geht es eben auf Kosten des Vertrauens vielleicht auch, Sophia Meyer. Jetzt hat Frau Dinwinski gerade ja schon auch so deutsche Triggerthemen angesprochen, die uns in der Vergangenheit auch entzweit haben, auseinandergebracht haben, gesellschaftlich Gräben gerissen haben. Sie hat gerade, Frau Dinwinski meinte ja, die Corona-Zeit, auch die Ukraine und die Unterstützung oder auch alles rund um Gaza und Palästina. Das sind sensible Themen. Und erleben Sie das, Sophia, so, dass wir damit sensibel genug umgehen im Großen und Ganzen? Es gibt halt einfach auch tausende Journalisten und Dutzende und hunderte Medienoutlets.
2: Also ich kann mich tatsächlich der Hörerin anschließen in ihrer Wahrnehmung. Ich glaube, es ist erstmal ganz wichtig, dass wir unterscheiden zwischen Objektivität und Neutralität. Ich finde, es muss immer der Standard sein, objektiv zu berichten, zu zeigen, was ist, es darzustellen. Ich würde aber nicht sagen, dass ich Neutralität lebe. Ich verpflichte mich, und das ist mein Korridor, das ist natürlich auch individuell, ich verpflichte mich den Menschenrechten. Ich verpflichte mich dem Völkerrecht als Journalistin und ich will als Journalistin machtkritisch sein. So. Und das ist ein Korridor, den mache ich kenntlich. Und dann wissen die Menschen auch, was sie von mir als Journalistin bekommen. Und dass natürlich diese Berichterstattung, die ich mache, nicht neutral ist im Sinne von, dass ich mich danach richte. Ich glaube, das Problem ist, was Menschen in unserem Land in Teilen fühlen, dass wir vermeintlich neutral wären. Wie dieses Beispiel von der Frau, die in Ceuta steht und sagt, das ist ja noch mal gut gegangen. Das ist nicht neutral. Sie hat eine Färbung. Für sie ist es gut gegangen, obwohl über 100 Menschen ertrunken sind. Oder wir nehmen auch, weil sie gerade auch Gaza angesprochen hat, das ist auch ein Thema, das sehr viele Menschen umtreibt. Wenn Leitmedien, seriöse, gute Medien, Pressemitteilungen von einer Kriegspartei reproduzieren, ohne diese einzuordnen, dann machen sie sich auch mit einer Sache gemein. Nehmen wir den Ukraine-Krieg. Ich glaube, auch da schaffen es deutsche Medien nicht immer, ich sage nicht immer, die vollständige Debatte, die es in unserem Land gibt, abzubilden. Die Ängste, die Sorgen. Und dann heißt es immer, man muss es nur besser erklären. Ich glaube, man muss diese verschiedenen Debatten erstmal abbilden. Und das führt dazu, das ist zumindest meine Beobachtung, auch im Dialog mit Menschen, dass da nach und nach so ein Misstrauen entsteht uns gegenüber. Obwohl Leitmedien guten Journalismus machen. Das muss ich an dieser Stelle auch wirklich sagen. Es ist nie so schwarz-weiß.
1: Nicht schwarz-weiß, zeigen auch die Zahlen. 46 der Befragten in einer Studie eben zur Mediennutzung in Deutschland sagen, den meisten Nachrichten kann ich meistens vertrauen. 46%. Aber eben mit diesen beiden Einschränkungen, es geht weder um alle Nachrichten noch um ein uneingeschränktes Vertrauen. Und mit 46% sind wir damit auch über dem internationalen Schnitt. Der liegt so bei 37. Jetzt hat Frau Meyer gerade auch nochmal Gaza gesetzt als Thema und angesprochen. Reinhard Horn aus Eckstedt hat uns gemailt. Eckstedt ist im Kreis Dithmarschen in Schleswig-Holstein und er schreibt, ich lese mal die Stellen in der Mail vor, in Deutschland hatte ich zuletzt den Eindruck, dass vergleichsweise selten oder weniger tiefgehend über die humanitäre und politische Lage in diesen Gebieten eben in Gaza und Westjordanland berichtet wird. Und er fragt zum Umgang mit Konfliktparteien, in welchem Maß sieht sich die Redaktion mit Interventions- oder Einflussversuchen von diplomatischen Vertretungen oder Interessengruppen, sowohl israelischer als auch palästinensischer Seite, konfrontiert? Das gebe ich nochmal an Sophia Meyer, die eben diese Gebiete genau beide auch bereist hat, Israel, Palästina, und dort mit Menschen gesprochen hat, zwangsläufig auch mit Konfliktparteien.
2: Ja, das ist ein sehr großes Thema. Ich zum Beispiel entscheide für mich, dass ich, man nennt es im Journalismus, einmal ganz kurz erklären für die Hörer und Zuschauer, man nennt es Embedded Journalism, also eingebetteter Journalismus. Das bedeutet, wir Journalisten haben in Kriegsgebieten oft die Möglichkeit, nur an gewisse Orte zu kommen in Begleitung von, in dem Fall, dem Militär der einen Seite. Das ist auch bei Gaza so. Bis heute können wir Journalisten, wenn überhaupt, nur gemeinsam mit der israelischen Armee nach Gaza. Im Westjordanland ist es zum Glück nicht so, deswegen berichte ich derzeit nur aus dem Westjordanland. Und da Es ist leider wieder eine kleine Medienkritik, sei es mir verziehen, ist manchmal das Problem, dass wir Journalisten diesen Kontext nicht darstellen. Dass wir den Hörern oder den Zuschauern nicht sagen, guck mal, in dieser Gemengelage darf ich gerade nur nach Gaza. Mir werden hier bestimmte Dinge gezeigt, die eben die eine Kriegspartei möchte. Die zeigen mir jetzt den Tunnel, die zeigen mir dieses Waffenlager, weil es das Narrativ, die Erzählung dieser Kriegspartei stützt. Und das betrifft übrigens nicht nur Israel, es betrifft jede Kriegspartei auf der ganzen Welt. Nur das ist natürlich ein Thema, das gerade sehr, sehr viel diskutiert wird. Und da müssen wir Journalisten zum einen vorsichtig sein, was wir dann am Ende berichten, aber vor allem das miterzählen.
1: Ich würde auch die Frage von Herrn Horn nochmal in Richtung Sven Lohmann hier aus unserer NDR-Verifikation weitergeben, weil Herr Horn schreibt nämlich auch Sicherung der Unabhängigkeit. Wie wird internen sichergestellt, dass die redaktionelle Unabhängigkeit, die journalistische Distanz und das Gebot der Staatsferne von solchen außenpolitischen Interessen oder Lobbydrücken unberührt bleibt?
0: Also vielleicht noch ein Satz, was Frau Meyer eben gesagt hat, weil genau das ist ja Einordnung. Also wenn ich jetzt embedded bin und mir ein bestimmtes Bild gezeigt wird, dann erzähle ich, was ist, was ich sehe, aber ich erzähle auch, und das ist die Einordnung, ich bin hier begleitet und mir wird vielleicht auch nur das Bestimmte gezeigt. Ne? Und das an der Stelle braucht es halt auch Einordnung, weil sonst würde man ja das auch vielleicht falsch verstehen, und das darf man dann auch nicht. Bei der journalistischen Unabhängigkeit kann ich natürlich nur für mich persönlich sprechen, für die Teams, in denen ich gearbeitet habe, und ich habe es tatsächlich noch nie erlebt, dass auf journalistische Arbeit Einfluss genommen worden ist, so dass ich meine Arbeit verändern musste. Natürlich gibt es Kräfte, die einen anrufen und sagen, möchtest du nicht darüber berichten oder kritisierende Berichterstattung, ihr habt ja das und dies nicht gemacht, die natürlich versuchen dann auch sozusagen die Journalisten nochmal zu beeinflussen. Aber wir sind natürlich in der sehr, sehr komfortablen Situation, dass wir unabhängig sein dürfen und können und das auch leben müssen. Und von daher kann ich sagen, die redaktionellen Entscheidungen, die wir treffen, die treffen wir nach den klassischen journalistischen Kriterien und Standards, bei denen wir uns nicht von Äußerlichkeiten oder von äußeren Einflussnahmen abhängig machen oder beeinflussen lassen an der Stelle.
1: Wobei ich auch dann, wenn du das so schilderst, dazu sagen muss, Journalismus braucht auch dann Zeit, um das erklären zu können. Da reichen die 30 Sekunden, die man hier und da mal hat, als einen kleinen Aufsager, wie es heißt, dann vielleicht auch nicht aus, sondern man braucht dieses lange Stück, um diese Hintergründe vielleicht auch besser zu erklären. Aber wir können das gerne nochmal in die nächste Stunde mitnehmen. Wir sprechen heute über Journalismus zwischen KI, Algorithmen, Kriegsreportern unterwegs wie Sophia Meyer zum Beispiel, aber auch der grundsätzlichen Frage, was macht Vertrauen aus? Wie verändert diese Welt auch unsere Rezeption von Nachrichten? Vor allem, wie holen Sie sich Ihre Nachrichten? 0800441777. Ich kann gleich schon mal anteasern, dass Herr Netolitzki in Kerpen gleich dran ist. Wir begrüßen ja ganz herzlich auch die WDR-Hörer zum ersten Mal seit der Sommerpause, die jetzt auch beim Mitreden dabei sind, der auch ganz sehr skeptisch auf KI blickt. Das Thema Algorithmen werden wir noch vertiefen können. Wie sind wir denen ausgeliefert? Wie kann man die vielleicht auch anders trainieren? Und was macht ein Algorithmus auch wiederum mit journalistischer Arbeit, um da ein bisschen mehr gesehen zu werden? Also wir haben noch einige Themen vor. Fehlt Ihr Thema unter der 0800441777. Wie holen Sie sich die Nachrichten und warum? Warum vertrauen Sie genau der Seite, dem Sender oder dem Journalisten? Erzählen Sie uns gerne davon nach den nächsten Nachrichten dann.
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5: 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Bonsoir Charlotte.
6: Bonsoir Guillaume, bonsoir à tous. Personne ne nous dictera avec qui le Canada peut s'engager. Ce sont les mots du Premier ministre Mark Carney, Premier ministre canadien, qui balaie les menaces de Donald Trump et salue une nouvelle alliance avec l'Union européenne. Le Congrès américain a adopté de nouvelles sanctions contre la Russie la nuit dernière, des mesures qui ciblent notamment la flotte fantôme russe et qui vont compliquer les efforts de paix avec l'Ukraine. Ça, c'est ce que dit le Kremlin. Le soutien à l'armée libanaise en discussion ce jeudi à Paris, alors que le mandat de la FINUL, la force des Nations Unies, arrive à échéance en décembre. C'était donc au tour de Mark Carney de s'exprimer aujourd'hui devant le Parlement européen à Strasbourg, après la main tendue hier de la présidente de la Commission européenne qui veut faire du Canada le premier État associé de l'Union. Le Premier ministre canadien a prononcé en fin de matinée un discours en forme de plaidoyer pour une alliance la plus solide et la plus resserrée possible devant les eurodéputés. Le Premier ministre canadien continue de soutenir ce rapprochement avec Bruxelles malgré les nouvelles menaces de rétorsion commerciale proféré la nuit dernière par le président américain. Un discours et un rapprochement que salue l'eurodéputé socialiste Christophe Clergeau. Il est au micro de notre envoyé spécial à Strasbourg, Daniel Valo.
7: On est là pour être partenaire, pour défendre les libertés démocratiques et une vision ouverte et pluraliste du monde. C'est ça le point clé. Et ensuite, il voit le partenariat avec l'Europe comme un partenariat gagnant-gagnant sur beaucoup de sujets très concrets. La défense, les matériaux critiques, la mobilité des jeunes. Et c'est une sorte de super partenariat renforcé. Et il a insisté sur le fait que ça devait se déployer dans le respect des législations, du droit dans chacun des États. Donc je crois que c'est ça le sens de État associé. C'est un partenariat stratégique très très fort entre l'Europe et le Canada.
8: Il a pas mentionné les menaces de Donald Trump, mais évidemment tout le monde y pensait.
7: On ne se détermine pas en fonction de Donald Trump, le propre d'une nation ou d'une Europe souveraine, c'est d'aller de l'avant avec ses partenaires sans se soucier de Donald Trump. Et on est habitué au mouvement d'avant en arrière de Donald Trump, donc c'est pas le sujet.
6: L'eurodéputé socialiste Christophe Clergeau. En Suède, Magdalena Andersson promet un gouvernement qui va faire avancer son pays. La gauche a remporté de justesse les élections législatives de dimanche. Les résultats définitifs sont tombés ce jeudi. Le bloc de gauche obtient 3 sièges de plus que l'alliance de la droite et de l'extrême droite. Le Premier ministre sortant a démissionné, mais les discussions se poursuivent à gauche en vue de former un nouveau gouvernement. Les États-Unis ont adopté la nuit dernière de nouvelles sanctions contre la Russie. Après les sénateurs, au mois d'août, ce sont les députés qui ont voté le texte. Des sanctions renforcées, notamment contre la flotte fantôme russe. Le président ukrainien a salué cette adoption symbolique au moment où Kiev a de nouveau été visé par des frappes russes. Les explications de Muriel Paradon.
9: Les sanctions adoptées par le Congrès américain ciblent des personnalités, des entités et en particulier le secteur énergétique russe. La flotte fantôme, ces pétroliers qui continuent d'acheminer leur cargaison malgré la guerre contre l'Ukraine, sont particulièrement visés. Le texte donne surtout le pouvoir à Donald Trump d'imposer des droits de douane pouvant aller jusqu'à 100% aux pays importateurs de gaz et de pétrole russe. Il s'agit notamment de la Chine et de l'Inde. New Delhi a réagi ce matin. Nous continuerons à nous approvisionner en pétrole, en diversifiant nos sources et en fonction de l'évolution du marché. À Washington, l'issue du vote à la Chambre a été longtemps incertaine. Des élus démocrates étant réticents à donner les coups des franches à Donald Trump sur les surtaxes douanières, craignant des conséquences économiques pour les États-Unis. Le texte, qui a finalement été adopté par 262 députés contre 159, doit encore être signé par le président américain.
6: Et de son côté, Moscou a réagi en affirmant que ces sanctions compliqueraient les efforts de paix en Ukraine. Washington prive de nouveau Mahmoud Abbas de visa pour aller à l'ONU. Pour la deuxième année consécutive, les États-Unis ont refusé d'accorder un visa au président palestinien pour participer à l'Assemblée générale des Nations Unies la semaine prochaine. L'autorité palestinienne dénonce une mesure injustifiée. Washington a en revanche accordé des visas à la délégation iranienne. À Paris, cette réunion ce jeudi sur le soutien international à l'armée libanaise. Le président Emmanuel Macron a reçu le président libanais Joseph Aoun et le roi Abdallah de Jordanie. Une rencontre sur fond d'attaques israéliennes persistantes dans le sud du Liban. Les discussions ont porté sur un dispositif visant à prendre le relais de la force intermédiaire des Nations Unies au Liban, la FINUL, qui est déployé dans le pays depuis 1978 et dont le mandat arrive à échéance en décembre prochain. Beyrouth s'est exprimé à plusieurs reprises en vue de sa prorogation, une situation qui rappelle ce qu'il s'était passé en 2006 en pleine guerre entre Israël et le Hezbollah. La finule a failli être enterrée, comme l'explique Alexandra Novoselov. Elle est chercheuse associée au centre Thucydide.
10: L'avantage de la finule, c'est que le budget, il est sur le budget des opérations de maintien de la paix. Ça coûte beaucoup plus cher de déployer une force en multinationale ou en bilatérale qu'en multilatérale. Je pense que c'est plus compliqué de déployer une force nouvelle que de renforcer l'existant ou de maintenir l'existant. La finule, c'est eyes and ears of the international community. Si vous envoyez les Français ou les Italiens, même si c'est validé par une résolution du Conseil de sécurité, ça ne reste que les Français et les Italiens. Là, vous avez quand même toute la communauté internationale qui est derrière, parce que vous avez un certain nombre de contributeurs de troupes, les rapports seront discutés au Conseil de sécurité, etc., etc. Donc c'est quand même plus impartial, et c'est ce que veulent aussi les Libanais, je pense. Une force qui soit vraiment impartiale. Et c'est ça la force des Nations Unies. C'est l'impartialité.
6: Des propos recueillis par Abla Jounaïdi. Depuis le début de l'année, il y a moins d'arrivées de migrants en Europe, mais davantage de morts sur les routes de l'exil. C'est ce qu'indique l'Organisation internationale pour les migrations. Le nombre de migrants ayant réussi à atteindre les côtes européennes a baissé de près de 40% depuis janvier par rapport à la même période l'an dernier. Mais dans le même temps, 300 personnes de plus ont perdu la vie. Les itinéraires en Méditerranée et dans l'Atlantique sont les voies les plus meurtrières au monde. Deux des plus grandes stars sportives françaises, le footballeur Kylian Mbappé et le judoka Teddy Riner, ont vivement été critiqués par l'extrême droite. Kylian Mbappé, car il a refusé de prendre parti entre les habitants et les migrants à Ceuta. L'attaquant du Real a déclenché une vive polémique en Espagne pour avoir, comme deux de ses coéquipiers, refusé de porter entièrement un t-shirt de soutien à la population de l'enclave espagnole au cœur d'une crise migratoire avec le Maroc. De son côté, le judoka Teddy Riner a lui exprimé son angoisse en vue d'une possible victoire de Marine Le Pen en 2027, ce qui lui a valu là aussi les critiques de la part de plusieurs élus du Rassemblement National. Le Premier ministre français a présenté aujourd'hui les grandes lignes du budget 2027. Sébastien Lecornu s'est exprimé dans une interview au Figaro. Il promet un effort budgétaire conséquent, 54 milliards d'euros, un effort qui reposera en partie sur les retraités. C'est le Parlement qui devra décider de leur sort, soit une désindexation des pensions sur l'inflation, soit la suppression de l'abattement de 10% sur l'impôt sur le revenu dont il bénéficiait. Le candidat à la présidentielle Gabriel Attal a lui présenté ce jeudi à Reims sa vision et son programme pour l'Europe avec un objectif, relancer le projet de créer des États-Unis d'Europe. Le patron de Renaissance espère ainsi devenir le candidat de l'Europe dans cette campagne, Valérie Gasse.
11: Provoquer le réveil de l'Europe, en faire la première puissance économique et écologique dans un monde où elle est aujourd'hui prise en étau entre les États-Unis et la Chine, c'est l'ambition du projet européen de Gabriel Attal, qui passe, selon son entourage, par la relance d'un vieux rêve, celui des États-Unis d'Europe. Comment ? Grâce à une avant-garde, un noyau dur d'une dizaine d'États qui accepteront de mettre en commun, de fusionner leurs économies pour porter de grands projets, IA, spatial par exemple, mais pas le régalien, la défense ou la question des migrations, qui resteront de la compétence des nations. Gabriel Attal propose aussi d'élire le président de la Commission européenne au suffrage universel. Avec ce projet à horizon d'une génération, Gabriel Attal veut apparaître comme le candidat à la présidentielle le plus pro-européen, celui dont l'Europe est l'ADN, dans la droite ligne d'Emmanuel Macron et de son discours de la Sorbonne face à la tentation du repli porté par le RN. Avec quel partenaire Gabriel Attal espère-t-il avancer ? Cela reste à voir, mais son directeur de campagne insiste sur le fait qu'en 2027, une dizaine de pays vont élire de nouveaux gouvernants. Le candidat espère que cela permettra de rebattre les cartes.
6: Valérie Gasse, c'est un événement qui n'arrive qu'une seule fois par siècle, selon les scientifiques. Un chercheur américain a découvert un immense cratère sur la Lune, plus de 200 mètres de diamètre, 43 mètres de profondeur. Il devrait permettre aux scientifiques d'en apprendre un petit peu plus sur le sol lunaire.
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6: Dans l'exil, il y a ceux qui partent et ceux qui restent. Et c'est à eux qu'a choisi de s'intéresser notre invité ce soir. Il filme celles et ceux qui sont restés au pays, en Haïti, qui vivent avec le souvenir d'un proche parti. Il filme l'absence, l'attente et le manque. Il filme cette vie qui continue malgré tout, celle d'une femme enceinte dont le mari a pris la mère, celle d'un homme qui élève sa petite fille avec pour seul souvenir une cassette enregistrée par sa femme, et puis aussi celle d'un couple dont le fils est parti aux États-Unis. Trois courts-métrages rassemblés sous le titre « Les vagues dans les yeux » et dont plusieurs projections sont proposées dans les prochains jours en France, notamment à la Cinémathèque française lundi. Bonsoir Samuel Suffrin.
12: Bonsoir Charlotte, merci de m'accueillir.
6: Avec plaisir. Vous êtes producteur, réalisateur haïtien et je voudrais qu'on commence cet entretien par écouter un extrait de votre deuxième film, Des rêves en bateau papier. Alors c'est l'anniversaire de la petite fille dont la mère est partie s'exiler aux États-Unis. Donc voilà, son père s'apprête à couper le gâteau et puis soudain, il voit sa femme sur la chaise vide en face de lui. Il ne peut pas rester dans la pièce, il est tout d'un coup hanté par l'absence. Dans cette trilogie, je le disais, vous racontez l'exil du point de vue de ceux qui restent. Pourquoi est-ce que vous avez choisi cette perspective ?
12: Je pense que, en vrai, mon père rêvait de partir aux États-Unis et c'était son rêve. Un jour, il était dans les soixantaines, il m'annonce que finalement il va réaliser son rêve. Il était chanteur évangélique, un pasteur veut l'inviter à venir chanter dans une église à Miami. Et donc du coup, mon père est excité, je prends ma caméra, à ce moment je le filmais de façon réelle et j'ai passé beaucoup de temps à lui convaincre de ne pas rester en fait, parce qu'il voulait partir et rester, malgré qu'il avait sa femme, sa famille. Et puis à ce moment, je me suis dit, les gens qui restent, les gens qui attendent. Donc après la mort de mon père, j'ai décidé de faire un film sur, inspiré de son histoire, mais justement m'attardant sur ceux et celles qui restent.
6: Parce que ce n'était pas la première fois qu'il avait voulu partir aux États-Unis.
12: Il avait fait le voyage. En 1981, ils sont 22 en mer, en fait, sur un bateau à voile, en quête du rêve américain. Mais malheureusement, ils sont perdus. Voilà, ils ont perdu leur boussole, ils ont perdu en mer. Ils ont été aidés par un autre bateau qui rentrait en Haïti. Et depuis cette aventure-là, mon père, son rêve était de partir aux États-Unis.
6: Vous parlez du rêve américain. Est-ce qu'on peut vraiment parler de rêve américain pour les Haïtiens ?
12: Écoute, il fut un temps, je pense que ça existait pour de vrai. Mais après, je pense qu'il y a aussi une sorte de... Les réseaux sociaux ont démocratisé beaucoup de choses aussi, parce que il fut un temps où des Haïtiens recevaient des photos de leur famille devant des frigos remplis de Coca-Cola, des gens qui envoyaient des photos de poulet. Donc du coup, il y avait aussi ce rêve. Et mon père, je lui disais, pourquoi tu veux partir aux États-Unis ? Il me dit que tu travaillais, tu gagnais de l'argent, tu touchais en gourde, et là tu vas toucher en dollars, tu vas avoir de dollars américains. Donc du coup, oui, cet imaginaire du dollar américain, de l'argent. Mais aujourd'hui, il y a la réalité. Et moi, j'étais aux États-Unis, j'ai vu, j'ai compris aussi. Donc, quand tu arrives avec les buildings, les gratte-ciels, tu vois le rêve. Sauf que ce rêve n'est pas nécessairement ton rêve. Ou tu ne vas pas pouvoir l'atteindre, ce rêve. Tu vas construire d'autres rêves.
6: Ce rêve qu'avait votre père d'aller aux États-Unis, il vous a bercé toute votre enfance ?
12: J'ai été grandi par ce rêve. Quand je commençais à voyager par mon travail, donc je commençais au début à venir en France. Et après, bon, j'étais au Canada, j'ai commencé à faire d'autres voyages. Et à chaque fois que je revenais, mon père il me disait « Mais Samuel, quand est-ce que tu vas voyager de ta vie ? Il faut que tu partes aux États-Unis. Est-ce que si tu vois pas... » Et il répétait ça littéralement. Il dit que personne ne devrait mourir sans voir les gratte-ciel de New York. Donc du coup, il était un obsédé des États-Unis. Et moi, voilà, j'étais élevé, oui, par ça. Mon père, il a appris l'anglais tout seul. Il se préparait pour ce jour-là, pour ce voyage-là.
6: Qu'il n'aura jamais fait.
12: Qu'il n'aura jamais fait, malheureusement.
6: Mais vous, en revanche, vous êtes allé aux États-Unis.
12: Ouais.
6: L'un de vos films a été sélectionné au prestigieux festival Sundance.
12: Ouais.
6: Donc, qu'est-ce que vous avez ressenti quand vous avez foulé pour la première fois le sol américain ?
12: Écoute, le jour où j'ai été aux États-Unis pour la première fois, ça ne m'a pas fait grand-chose. Par contre, le jour où j'étais sur la scène de Sundance, parce que c'était le deuxième film, Des rêves en bateau-papier, et Des rêves en bateau-papier, je l'ai tourné dans ma maison, là où j'ai grandi, avec mes parents, et je l'ai tourné à l'image de mon père qui prend soin de ses enfants, parce que c'est mon père qui m'emmenait à l'école, qui nous emmenait à l'école, qui faisait à manger, etc.
6: Des rêves en bateau-papier, juste pour nos auditeurs, c'est donc le film dont on entendait l'extrait au départ. C'est donc ce père qui prend soin de cette petite fille, car sa femme est partie aux États-Unis, et d'elle, il n'a qu'une seule cassette audio sur laquelle il y a un message qu'elle a enregistré au début de son périple.
12: Ouais. Et donc là, ce film va être diffusé à Sundance, je suis sur la scène. Littéralement, je me sens possédé par mon père. J'avais le corps qui tremblait, j'étais là et à un moment, j'ai dit pitié, papa, j'ai envie d'être là, quoi, parce que j'étais vraiment, je me sentais, voilà. Et que là, ça m'a fait quelque chose. Par contre, ça, j'ai senti la présence de mon père avec moi. Par contre, il y a un mois, j'ai été à Miami. Là, j'ai senti que je m'adressais à mon père. J'ai senti que je pouvais finalement parler au rêve. Là, c'était autre chose.
6: Pourquoi ?
12: Parce que j'ai été allé dans l'Haïti, là où mon père, sûrement, il serait si son voyage n'était pas... Voilà, s'il n'était pas... Si son voyage avait été fait... Et j'ai vu les gratte-ciel qu'il aimait vraiment. Là, j'ai vu, parce que quand j'étais à Sundance, à Utah, c'est la neige, c'est un peu... C'est, voilà. Mais là, j'ai vu les gratte-ciel, j'ai vu. Et puis, justement, j'étais à la ville, downtown, et que j'ai vu comment la ville se gentrifie. Et je suis arrivé dans un moment très, très compliqué. Je vais aller dans l'Haïti, je vais... dans les églises de Miami, parce que c'est ce qu'on voit le plus dans ces espaces-là. Et les églises sont quasiment vides. Et les pasteurs prient contre Donald Trump. Les pasteurs prient pour TPS. Donc, tu arrives dans un espace où ce rêve est bien frappé, est bien... Le rêve a pris un coup, quoi.
6: A pris un coup. L'administration Trump a mis fin au TPS, donc c'est ce statut de protection temporaire dont bénéficiaient plus de 300 000 Haïtiens qui leur permettaient de résider légalement aux États-Unis. La Cour suprême a validé cette suppression en juin dernier. Des milliers d'Haïtiens sont donc depuis à la merci de la police de l'immigration, ICE, qui peut donc à tout moment les renvoyer en Haïti. Je vous propose d'écouter ce reportage réalisé donc en juin dernier par notre correspondant à Atlanta, Edouard Maille.
13: Les clients patientent dans ce restaurant haïtien où Angie Velli sert les plats. Né en Haïti, il a la nationalité américaine, mais dans son entourage, l'inquiétude est immense.
14: Chez ceux qui se sentent assez forts pour en parler, parce que certains ne veulent même pas en parler, rien que d'y penser, ça fait peur. Ils se disent, ils pourraient vraiment m'arrêter là, dans la rue, du jour au lendemain.
13: Le TPS permet aussi de demander un permis de travail et gagner sa vie légalement.
14: Le marché de l'emploi est déjà très difficile. Les opportunités sont rares. Si on leur enlève ça, on les rend encore plus vulnérables. On les expose à toutes sortes de dangers.
13: Certains bénéficiaires vivent ici depuis plus de 15 ans, explique France Bourget, trésorier de l'organisation du Front Uni pour la diaspora haïtienne.
15: Certains ont construit leur vie aux États-Unis, certains ont eu leurs enfants ici. Qu'est-ce qui va se passer pour ces enfants ?
13: Et cela ne serait pas sans conséquence pour l'économie américaine. Les 350 000 Haïtiens avec le TPS génèrent presque 6 milliards de dollars par an selon une étude.
15: Un tiers des bénéficiaires du TPS travaillent dans le secteur de la santé. Leur départ aura donc forcément des conséquences, comme dans les maisons de retraite aussi, mais aussi dans la restauration ou encore les espaces verts, où beaucoup d'entre eux travaillent.
13: L'élu républicain au Congrès, Mike Lawler, s'est alarmé de cette décision, estimant que la fin du TPS pour les Haïtiens provoquera une crise dans les hôpitaux, les maisons de retraite et les structures d'aide aux personnes handicapées. Édouard Maille, Atlanta, RFI.
16: Samuel Suffren, une réaction à ce qu'on vient d'entendre ?
12: C'est quand même très, très triste, très difficile. Et puis ça me rappelle justement mon dernier voyage. Je suis arrivé là-bas, j'étais invité dans un grand musée pour ma trilogie. Et j'arrive, j'ai mon passeport, j'ai un visa américain. Et tout le monde me dit de faire attention. Donc du coup, je visite pas vraiment, je suis là, je tourne un peu.
16: Vous aviez peur d'être arrêté ?
12: Ben oui, c'est-à-dire que même si tu as ton passeport, on te dit, on arrête même les Américains, on te dit, ils vont même pas aller voir si ton visa est valide dans ton passeport. Donc du coup, c'est une situation très particulière. Donc, et j'arrive dans cette église, le pasteur, il veut pas dire qu'il est Américain, il dit aux fidèles, quand vous sortez, et même si vous avez le truc là, il faut sortir avec l'autre truc là. C'est-à-dire que il est haïtien, c'est-à-dire qu'il a un passeport américain, il est haïtien. Donc du coup, même si tu as ton passeport américain, tu n'es pas à l'abri. Et moi, j'avais un passeport haïtien avec un visa là-dedans. Donc je trouve que c'est quand même très compliqué quand on connaît l'histoire des États-Unis par rapport à ce pays-là aussi. Quand on connaît l'occupation américaine, ce que ça fait ce pays. Donc quand on connaît l'Occident, justement, on s'est dit, c'est triste.
16: Dans vos films, vous vous intéressez, on le disait, à ceux qui restent. Comment les Haïtiens ont perçu cette décision de l'administration Trump, ceux qui sont en Haïti, parce que j'imagine que beaucoup de familles bénéficient aussi de l'aide financière de leurs proches qui font partie de la diaspora. Avec cette décision, ils risquent de voir aussi cette aide disparaître.
12: Ben, moi, je ne pourrais pas parler pour tous les Haïtiens, parce que justement, mais on connaît ce que ça représente, en fait, la diaspora haïtienne, pour ceux qui restent, justement, pour ceux qui vivent là-bas. Et je dis souvent que l'acte de partir, c'est souvent un acte d'amour. Parce que souvent, les gens partent pour leur famille, pour prendre soin de leur fils resté, pour prendre soin de leur femme resté. C'est-à-dire que pour nous, c'est difficile, ouais. C'est un non-respect. Quand tu dis qu'il n'y a plus de danger, on enlève, etc. Mais les Haïtiens ne fabriquent pas d'armes. Les armes viennent d'où ? C'est-à-dire, comment ça se fait dans des quartiers où les gens n'arrivent pas à manger et ils ont des munitions pendant... Ils peuvent tirer mais pendant toutes les nuits. D'où viennent les armes ? On connaît la réponse.
16: la violence des armes, des gangs qui poussent des milliers de personnes à l'exil en quête d'une vie meilleure. Samuel Suffren, vous êtes donc notre invité ce soir sur RFI pour nous parler notamment de vos films, de cette trilogie qui s'intéresse donc à l'exil, mais à l'exil du point de vue de ceux qui restent. Je voulais vous demander, où est-ce que vous vivez, vous, à présent ?
12: Je suis un nomade. Je vis en partie à Paris. Ma famille vit à Montréal. Je vais souvent à Montréal. Je vis dans un film. Parce que ces jours-ci, mes films me permettent de voyager, je sais, partout. J'étais au Brésil récemment. J'étais à Miami. Là, je pars à New York. Je repars en Guadeloupe. Je vis dans mes films.
16: Quel est votre rapport à l'exil ?
12: J'ai été dans une conférence récemment dans le cadre du cinéma du réel. J'oublie le nom de ce mec qui dit l'exil donne mal au dos. C'est une charge trop lourde à porter. C'est-à-dire que je pense, en vivant, ça fait 2 ans que je suis pas rentré en Haïti. Là, j'y vais pour le festival Quatre Chemins, là, à Port-au-Prince. En novembre, fin novembre, début décembre. C'est drôle de parler de festival à Port-au-Prince, oui. Mais oui, ça m'a fait. En fait, la France m'a vraiment fait comprendre comment j'aimais beaucoup Haïti. L'exil te fait comprendre ce que tu as perdu. L'exil te fait comprendre le poids de ce que tu es. Et puis l'exil te fait comprendre aussi le poids de ce que tu portes dans ce monde, le poids de ce qu'un Haïtien porte dans ce monde. L'exil m'a beaucoup appris.
16: Vous dites que vous filmez Haïti pour montrer qu'il y a une vie malgré tout, que la violence des gangs n'a pas tout emporté. Vous ressentez ce besoin de laisser une trace?
12: C'est drôle parce que là, je suis en salle de montage de son. Je viens, d'ailleurs, aujourd'hui, c'était le dernier jour de mon montage de son et mixage. Et le film commence, est-ce que je devais dire, je sais pas. En tout cas, le film raconte comment je pars avec mon disque dur le jour que je vais quitter mon appartement. Et parce que les gangs envahissaient mon quartier. Et ça se termine sur, on va, heureusement que j'ai filmé Port-au-Prince. Il y a beaucoup d'endroits que j'ai filmé à Port-au-Prince aujourd'hui qui sont désertés. Mais je les ai filmés en vie. C'est-à-dire que je dis que aujourd'hui je porte la mémoire vive de mon pays. Comme tu vois, mémoire vive vraiment de ce qu'il y a dans un ordi, etc. Donc oui, je pense que j'ai filmé des traces et c'était important.
16: D'ici la fin de l'année, les autorités haïtiennes ont annoncé des élections présidentielles et législatives. L'État haïtien n'a pas connu de scrutin depuis 2016 et le dernier président, Jovenel Moïse, a été assassiné en 2021. Il n'a pas été remplacé. Comment est-ce que vous appréhendez cette période qui va s'ouvrir?
12: Je ne sais pas. Je ne sais pas parce que je ne comprends pas comment on peut parler d'élection quand il n'y a pas de sécurité. Les gens vivent dans des tentes, dans des abris provisoires, des gens qui vivent dans des écoles. Moi l'école, j'ai fait toutes mes études classiques au lycée Antenor Firmin. Ce lycée, c'est des gens qui vivent là-dedans, c'est des gens qui fuient les gangs, qui vivent là-dedans. Les enfants jouent, ne sont pas en train d'être éduqués dans cette école-là. Donc du coup, comment parler d'élection dans cette situation-là? Je pense qu'il y a une urgence à aborder les choses, mais dans les yeux, et de ne pas juste faire les choses de façon conjoncturelle. Il faut vraiment s'attaquer au structurel, à la structure même de ce pays, à la structure même de la politique de ce pays. Donc du coup, c'est quand même très triste de voir comment on pousse et puis on parle de il faut qu'il y ait des électeurs. Les gens ne sont même pas au courant qu'ils doivent s'inscrire en tant qu'électeurs. Ça prouve que c'est quand même très théâtral quand même ce truc-là, quoi.
16: Est-ce que vous êtes optimiste malgré tout?
12: Je suis quelqu'un d'optimiste, donc du coup oui, je suis optimiste. Je suis optimiste, mais dans la lumière, dans l'espoir, mais pas dans la pragmatique des choses. Je suis optimiste parce que justement, on a renversé la colonisation. C'est-à-dire, je pense que l'Haïtien porte en lui l'esprit de la révolte, l'esprit de la colère, l'esprit de la rébellion. Voilà, il y a eu le grand mouvement pétro-caribé et après, il va y avoir des massacres. Moi, je sais que ce pays va se relever. Je crois. Après, aujourd'hui, est-ce que je vois rien, mais je crois, ouais.
16: Un dernier mot, Samuel Suffren, il nous reste moins d'une minute, peut-être sur votre prochain projet, en quelques mots.
12: Écoute, je suis très content de terminer ce film qui s'appelle Job pourri verset 21. Et ouais, je travaille sur le film qui m'a vraiment initié au cinéma, qui est le documentaire avec mon père. Et voilà, merci beaucoup de m'avoir reçu. Haïti papéri, Haïti mouémé en pile, chérie.
16: Merci Samuel Suffren.
12: Merci beaucoup.
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6: C'est avec vous, Sophie Bousrat. Bonsoir.
20: Bonsoir Charlotte, bonsoir à toutes et à tous. À la une de cette nouvelle édition d'Afrique Soir, 4 mois après le début officiel de l'épidémie d'Ebola et malgré des signes encourageants par endroits en RDC, le pic n'est toujours pas atteint, déclaration de l'Africa CDC. En Côte d'Ivoire, l'appel à une grève illimitée lancée par un syndicat de producteurs de cacao. Il proteste contre les conditions de rémunération des professionnels du secteur. À la une également, ce rapprochement entre le Maroc et Israël qui prévoit d'ouvrir des ambassades dans leurs pays respectifs. À Casablanca, Mathias Reynal revient sur ce qui va concrètement changer dans les relations entre Tel Aviv et Rabat. Et puis l'Afrique du Sud doit faire sans ses deux plus hauts responsables de l'exécutif. En plus de l'absence prolongée du vice-président pour des problèmes de santé, c'est au tour du président Cyril Ramaphosa d'annuler ses prochaines apparitions publiques, là aussi pour cause de maladie. Le pic de l'épidémie d'Ebola n'est toujours pas atteint en RDC, 4 mois après le début officiel de l'épidémie. C'est ce qu'a annoncé l'agence sanitaire de l'Union africaine, Africa CDC, ce jeudi. La semaine dernière, pourtant, les autorités congolaises avaient indiqué que le pic avait été atteint au milieu du mois d'août. Mais pour le responsable de la réponse aux situations d'urgence au sein de l'Africa CDC, le docteur Wessam Ankula, même s'il y a des progrès dans certaines zones de santé, ils ne sont pas pour autant sur l'ensemble des zones affectées.
21: Quand on parle de pic, il faut comprendre qu'il peut y avoir plusieurs pics lors d'une épidémie. Il peut y avoir une augmentation des cas que vous allez contrôler, puis la situation se stabilise, il y a même une légère baisse. Mais si vous ne maintenez pas ce contrôle sur la durée, la hausse peut repartir. C'est ce qu'il s'est passé fin juillet. Il y a eu un plateau suivi d'une nouvelle hausse. Donc oui, il y a des progrès dans certaines zones de santé, mais il ne faut pas être trop optimiste. Dans cette zone de santé, il n'y a pas eu de cas depuis 42 jours. Dans 6 zones, pas de nouveaux cas depuis 21 jours. Mais il y a encore 49 zones de santé où il y a encore de nouvelles contaminations. Ces zones représentent près de 80% des zones de santé touchées. Donc il est trop tôt pour dire que cette épidémie est sous contrôle.
6: Propos recueilli par Alexandra Branjon. Dans l'actualité également, cet appel à une grève illimitée, appel lancé depuis ce mercredi par un syndicat de producteurs de cacao en Côte d'Ivoire. Il entend dénoncer les conditions de rémunération des cacaoculteurs alors que la nouvelle campagne de commercialisation a démarré il y a un peu plus de 2 semaines dans le pays, le 1er septembre. Les précisions à Abidjan de Fanny Noireau-Cabré.
22: L'un des points de crispation pour le Synapsis, c'est le prix de la nouvelle campagne. 1200 francs CFA le kilo bord champ, soit une baisse de plus de 60% par rapport à l'an dernier. Le syndicat affirme également qu'un stock résiduel de la dernière campagne demeure. Une déclaration en contradiction avec celle du Conseil Café Cacao au mois d'août. L'organe de régulation de la filière avait annoncé avoir racheté 100 000 tonnes de cacao stocké conformément aux objectifs fixés. Le président du Synapsis, Moussa Koné, dit avoir donné pour consigne aux producteurs de garder le cacao récolté dans les plantations et de ne pas l'acheminer vers les ports pour exportation. Un mouvement de grève très peu suivi chez divers cacaoculteurs contactés ce jeudi par RFI. Une grève ne remplit pas le grenier, avait pour sa part déclaré il y a quelques jours l'OIA Café Cacao. L'organisation interprofessionnelle appelle les producteurs à ne pas faire de la rétention de produits. Depuis samedi, elle mène une tournée d'écoute et de sensibilisation dans les zones de production de cacao, avec pour objectif de garantir, je cite, une campagne apaisée. Fanny Noireau-Cabré, Abidjan RFI.
6: Abidjan qui se donne 6 mois pour éradiquer, je cite, le fléau de l'orpaillage illégal, annonce des autorités ivoiriennes ce jeudi, qui ont pris une série de mesures pour lutter contre le phénomène, comme par exemple le durcissement de la surveillance ou encore des sanctions. L'exploitation illégale de l'or, on le rappelle, touche plusieurs pays importants producteurs d'Afrique de l'Ouest, comme le Ghana, et la Côte d'Ivoire n'est donc pas épargnée. Le sujet fait d'ailleurs parler de lui dans le pays ces dernières semaines, notamment avec les alertes sur la mauvaise qualité de l'eau des rivières causée par le mercure utilisé par les orpailleurs. Je vous en parlais dans les titres, ce rapprochement entre le Maroc et Israël qui s'accélère, les deux pays qui ont renoué diplomatiquement en 2020 prévoient à présent d'ouvrir chacun une ambassade dans leur pays respectif, un nouveau palier franchi hier à New York sous l'égide des États-Unis. Alors qu'est-ce qui va réellement changer dans la relation entre le Maroc et Israël? Élément de réponse à Casablanca de Mathias Reynal.
23: C'est très symbolique
21: symbolique. D'abord, dans leur communiqué conjoint, Washington, Rabat et Tel Aviv évoquent, je cite, les possibilités illimitées qu'offre la relation entre le Maroc et Israël. Engagée depuis décembre 2020 dans un rapprochement diplomatique sous égide américaine avec les accords d'Abraham, les deux pays ont donc décidé de l'élévation de leur représentation diplomatique au rang d'ambassade. Actuellement, ce ne sont que de simples bureaux de liaison. Aucune date n'a encore été avancée. Maroc et Israël se sont engagés en faveur de mesures très concrètes. Avant la fin de l'année, de nouvelles liaisons aériennes seront ouvertes entre les deux alliés. Des accords seront signés dans le même temps pour accélérer leur rapprochement économique, mais aussi dans divers secteurs comme les technologies ou la sécurité. En toile de fond, pour Rabat, il y a surtout l'enjeu du soutien américain dans le dossier du Sahara occidental. Dans le communiqué, Washington et Tel Aviv réaffirment ainsi leur reconnaissance de la souveraineté marocaine sur l'ensemble de ce territoire que se disputent le royaume et les indépendantistes du Front Polisario. Mathias Reynal, Casablanca, RFI.
20: Alors, on vient de l'entendre, le Maroc et Israël vont établir de nouveaux vols directs entre les deux pays. Eh bien, la Libye, elle, retrouve ses vols directs avec Paris. Un premier avion en provenance de Tripoli a atterri dans un aéroport de la capitale française. Et cela n'était pas arrivé depuis 2014. Cette liaison aérienne retrouvée est triangulaire entre Paris, Tripoli et Benghazi. Car la Libye est en effet divisée en deux gouvernements, l'un reconnu par l'ONU et la France et qui a son siège à Tripoli dans l'Ouest, et l'autre qui ne l'est pas avec son siège à Benghazi dans l'Est. Le sort s'acharne au sommet de l'exécutif sud-africain. En plus de l'absence prolongée du vice-président pour des problèmes de santé, c'est au tour du chef de l'État d'annuler ses prochaines apparitions publiques. Ses services ont annoncé que Cyril Ramaphosa, à peine rentré du sommet des BRICS en Inde, était tombé malade et que son équipe médicale lui avait conseillé d'annuler ses engagements publics. Les précisions sur place de Valentin Hugues.
0: La situation n'est pas inédite. Il arrive par exemple que le président et son vice-président soit tous les deux en déplacement quelque part dans le monde. Dans ce cas, l'article 90 de la Constitution sud-africaine prévoit qu'un ministre soit nommé président par intérim. Mais ce n'est pas le cas ici, puisque Cyril Ramaphosa est bien dans le pays. Il est toujours le chef de l'État. En revanche, son équipe médicale lui a conseillé de faire une pause dans ses engagements publics. Le porte-parole de la présidence nous révèle que le chef de l'État a notamment perdu sa voix, ce qui explique l'annulation de ses prises de parole. Dans ce cas, il sera donc remplacé par ses ministres. Le département des relations internationales nous confirme que le ministre des Affaires étrangères, Ronald Lamola, remplacera ainsi le président Ramaphosa à l'Assemblée générale des Nations unies à la fin du mois à New York. Un déplacement avec beaucoup d'enjeux puisque les États-Unis de Donald Trump continuent de mettre la pression sur Pretoria avec dernièrement de nouvelles restrictions de visa pour certains Sud-Africains. Valentin Hugues, Johannesburg, RFI.
20: Johannesburg ému par une série de 8 féminicides ces derniers mois dans la région. Vous en parlez hier dans Afrique Soir, et bien ce jeudi, le corps d'une 9e victime, là aussi une femme, a été découvert. On parle maintenant de football. En République centrafricaine, le sélectionneur a dévoilé la liste des 26 fauves retenus pour la double confrontation face à la Mauritanie et au Burkina Faso fin septembre. Deux matchs qui lancent les éliminatoires de la CAN 2027. Le pays n'a encore jamais participé à une phase finale de CAN et aborde ces éliminatoires avec beaucoup d'ambition, même si pour les deux premières rencontres, la sélection ne pourra pas compter sur son joueur phare, Geoffrey Kondobia, qui est blessé. On écoute le sélectionneur Eugène Zayamissi.
1: Les deux matchs sont les matchs les plus importants de ma carrière d'entraîneur. Et aussi, c'est des matchs très importants pour le peuple centrafricain. Je sais la responsabilité que j'ai. Il y a beaucoup d'attentes vis-à-vis de moi, vis-à-vis de la fédération et de mes joueurs. Les joueurs qu'on a sélectionnés, on leur fait confiance. Ces joueurs-là, quand je les ai eu au téléphone, je leur ai présenté le projet. Ils ont accepté directement de venir. Donc après, à partir de là, on a fait le nécessaire pour pouvoir les avoir très rapidement, quoi. Et c'est une bonne chose pour notre sélection. Je sais qu'on va ramener des résultats positifs. Par rapport à Geoffrey Kondobia, vous savez bien qu'il est blessé. Il n'a pas encore bien repris. On en a parlé au téléphone. Malgré tout ça, il a essayé de reprendre très vite, mais il n'a pas pu. On est déçu de ne pas l'avoir et lui aussi, il est très déçu de ne pas être avec nous. Ce qui va se passer, c'est qu'il va venir nous rendre visite au Maroc pour nous soutenir aussi. Donc, pour l'instant, on va se concentrer d'abord sur le premier match. Mais le Burkina, c'est vrai qu'en tant qu'ancien capitaine d'équipe nationale, on a joué contre eux, mais ce n'est plus la même équipe. Ils ont évolué. Nous aussi, on a évolué un petit peu.
20: À propos recueilli par Rolf-Steve Demiel, la République centrafricaine qui se trouve, on le rappelle, dans le groupe F des éliminatoires de la CAN 2027 avec le Burkina Faso, le Bénin et la Mauritanie. C'est la fin de cette édition d'Afrique Soir. Merci à vous de l'avoir suivi. Rendez-vous à 22h30 TU pour la prochaine édition.
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19: Bonjour, c'est dans un paysage politique aux ordres que s'ouvrent demain les législatives en Russie. Le seul parti opposé à la guerre n'a pas le droit de se présenter et le parti du président Poutine, Russie Unie, porté par une propagande intense, espère donc rafler la majorité. Une démocratie de façade, c'est ce que nous allons explorer aujourd'hui dans Accent d'Europe.
3: Il n'y a plus d'opposition, il n'y a plus de liberté d'expression, que ce soit sur les réseaux sociaux, mais même dans la rue. Et donc, au quotidien, on fréquente un peuple qui ne sait même plus comment s'exprimer dès qu'il y a des frustrations, des colères.
19: Le régime de Vladimir Poutine aura tout fait pour décourager les citoyens russes de s'intéresser à la politique. Arrestations massives pour des motifs aussi divers que la critique de la guerre en Ukraine, le féminisme ou l'homosexualité, le militantisme dans des ONG recevant des financements de l'étranger ou non conformes au discours officiel, sans compter les interdictions des partis d'opposition dont les leaders ont été contraints soit à l'exil, soit emprisonné ou éliminé. Et pourtant, pour donner une caution aux élections législatives qui débutent demain, le chef du Kremlin aura besoin d'une chose, la participation des électeurs, d'où les affiches qui ont fleuri dans tout le pays avec ce message « Votre voix est la force de la Russie ». Bonjour Lucas Aubin.
5: Bonjour.
19: Vous êtes spécialiste de la Russie, directeur de recherche à l'Institut des Relations internationales et stratégique, et vous venez de publier Le sexe de Poutine sur le virilisme comme outil de pouvoir. J'ai envie de vous demander, pour ouvrir cette émission, si les électeurs russes sont désabusés.
5: On peut dire qu'ils sont, dans une certaine mesure, dépolitisés. C'est-à-dire que tout a été fait depuis le début de la guerre en Ukraine pour les mettre, et même avant d'ailleurs, pour les mettre de côté de la politique. En fait, il y a cette idée que Vladimir Poutine est aux commandes, que tout est sous contrôle et que finalement, une opposition, des discours qui iraient contre le régime russe, etc., tout ça n'est pas très intéressant. Par contre, l'enjeu quand même pour Vladimir Poutine, c'est de construire ce qu'il appelle, alors ce qu'on appelle plutôt dans la recherche, une démocratie de plébiscite. C'est-à-dire que, évidemment, les deux mots ne vont pas ensemble, bien entendu, mais c'est-à-dire que pour Vladimir Poutine, il faut mettre une sorte de simulacre de démocratie en place et faire venir les électeurs et les électrices aux urnes. Et c'est ça tout l'enjeu. Comment vous faites venir les électeurs et les électrices aux urnes s'il n'y a pas d'enjeu? Et bien, vous faites une forme de propagande permanente dans les médias russes pour justement encourager cette population à y aller et finalement essayer de plébisciter le régime de Vladimir Poutine. À ce stade, c'est loin d'être gagné.
19: C'est un semblant de démocratie et on peut dire aussi qu'il y a un semblant d'opposition avec des partis qui jouent le jeu en façade.
5: Oui, on peut dire que c'est une démocratie Potemkin, hein, pour reprendre une expression de l'époque soviétique, c'est-à-dire que c'est une démocratie de façade. Et donc vous avez en fait deux types d'opposition aujourd'hui en Russie. Vous avez l'opposition dite à l'intérieur du système et l'opposition dite à l'extérieur du système. Celle qui est à l'intérieur du système, c'est l'opposition qui est tolérée par le pouvoir. Et c'est une opposition qui finalement crée ce simulacre de démocratie, mais qui n'a aucune chance, ou très peu, d'arriver au pouvoir, d'obtenir des postes importants, etc. etc.
19: Et qui sont ces partis, justement? Que font-ils?
5: On a le parti communiste, on a un parti d'extrême droite. Ce sont des partis qui... En fait, ce qui est intéressant, il faut bien l'avoir en tête pour les auditeurs et les auditrices, c'est qu'ils participent, par exemple, à des débats à la télévision russe, mais à ces débats à la télévision russe, Vladimir Poutine ou un de ses représentants ne sont jamais présents. En fait, le parti Russie Unie se situe au-dessus de la mêlée, si vous voulez. Alors, on dit souvent, alors c'est un peu caricatural, mais on compare Vladimir Poutine à un tsar. Bon, c'est souvent un peu faux et c'est un peu dit à la va-vite, mais pour ça, ça fonctionne assez bien, en réalité. Et donc, vous avez ce simulacre de démocratie. Ce qui est intéressant, c'est que donc, il y a l'opposition à l'intérieur du système que je viens de décrire, mais il y a l'opposition, elle, à l'extérieur du système. C'est elle, l'opposition réelle, qui était longtemps incarnée, notamment par Navalny, effectivement, feu Navalny, qui est décédé en prison il y a quelques années maintenant. Et cette opposition-là, elle n'a pas la possibilité de se présenter, elle a des grandes difficultés, beaucoup de bâtons dans les roues leur sont mis, etc., etc. Mais il va falloir, à mon avis, compter sur elle au moment où le régime de Vladimir Poutine va s'effondrer, puisque c'est elle qui aura déjà pensé l'après-Poutine.
19: Mais le
7: principal problème, n'est-ce pas, le désintérêt des Russes eux-mêmes. Vous citez un sondage qui dit que 46% des Russes ne considèrent pas comme valable le système démocratique.
5: Oui, bah c'est tout le problème. Quand vous avez mis en place, comme l'a fait Vladimir Poutine depuis plus de 25 ans, un système démocratique plébiscitaire, quel intérêt d'aller dans les urnes ? Par contre, il y a quand même un point qui est important, c'est que depuis quelques mois maintenant, à mesure que l'armée russe est en difficulté sur le front ukrainien, on observe qu'il y a une lassitude de la part de la population vis-à-vis de la guerre en Ukraine. Et en fait, cette guerre, à mesure qu'elle dure, il faut se souvenir, Vladimir Poutine voulait que ce soit une guerre éclair, hein. C'était l'idée de la Blitzkrieg, évidemment, et ça n'a pas du tout fonctionné. À mesure que cette guerre dure, la population russe, elle, commence à s'organiser. On a un certain nombre de sondages. Alors, les sondages qui

0: Russe en exil, elle, a bien du mal à s'unir. La dénonciation de Vladimir Poutine ne suffit pas forcément à gommer toutes les différences idéologiques. Un de ses principaux leaders, l'opposant Ilya Yachine, ne baisse pas pour autant les bras. En 2022, ce proche du défunt Alexei Navalny avait été condamné en Russie à 8 ans de prison pour avoir dénoncé le meurtre de civils à Boutcha, en Ukraine. 2 ans plus tard, il bénéficiait d'un échange de prisonniers historique entre la Russie et les Occidentaux. Aujourd'hui installé en Allemagne, il vient de lancer en juin dernier un nouveau parti, Russie Pacifique, c'est son nom, qui milite contre la guerre en Ukraine et pour les droits humains. Il appelle les électeurs à aller voter le 20 à midi pour se faire voir, faute de se faire entendre. À Berlin, Delphine Herbollier a rencontré une des cadres de ce nouveau parti, Zalina Marchenkulova.
1: Le rire de Zalina Marchenkulova résonne à longueur d'interview. De son exil allemand, cette militante féministe, l'une des plus connues de Russie, n'a rien perdu de sa bonne humeur, même si elle est qualifiée de terroriste et d'agente de l'étranger par le régime de Moscou. Zalina Marchenkulova a dû quitter la Russie en 2022 après avoir dénoncé l'invasion de l'Ukraine sur les réseaux sociaux. Avant cela, elle avait vécu l'interdiction de son livre « Le pouvoir des femmes » dans lequel elle dénonce le patriarcat dans son pays.
2: Oui, ce livre est interdit car il va à l'encontre des valeurs traditionnelles de Poutine. Les autorités russes affirment par exemple, sans détour, une chose assez absurde. Elles affirment ouvertement que le féminisme détruira les familles traditionnelles. Pourquoi ? Parce que le féminisme, selon eux, interdit au mari de frapper sa femme.
1: Installée depuis 4 ans en Allemagne où elle a reçu un visa humanitaire, cette militante n'a jamais été membre d'aucune organisation, même féministe. Et pourtant, cette militante joviale est désormais l'une des cadres d'un tout nouveau parti politique anti-Kremlin appelé Russie Pacifique. Il a été fondé en juin à Berlin autour de l'ancien député municipal de Moscou, Ilya Yachine, qui vit lui aussi dans la capitale allemande. Le but de ce parti, unir les oppositions russes en exil et un jour se présenter à des élections en Russie. Le parti compte actuellement plus de 300 membres, en majorité des opposants installés en Allemagne. Certaines grandes voix sont toutefois absentes, comme celle de Yulia Navalnaya, la veuve de l'opposant Alexei Navalny, qui vit elle aussi en partie en Allemagne. Zalina Marchenkulova le reconnaît, unir les oppositions en exil est une tâche complexe.
2: Oui, c'est une mission difficile car il n'y a pas d'opposition russe homogène, tout comme il n'y a pas de Russie homogène. Nous ne savons même pas aujourd'hui, à l'heure où nous parlons, combien il y a réellement de personnes qui partagent la vision d'une Russie européenne. Dans l'opposition, il y a des conservateurs, des gauchistes, des libéraux. Nous sommes très nombreux et nous sommes tous différents. Mais aujourd'hui, il nous est facile de nous unir car nous avons un ennemi commun.
1: À défaut de pouvoir participer aux législatives du 20 septembre, le parti Russie Pacifique appelle les opposants à Vladimir Poutine et à son parti Russie Unie à se rendre tous aux urnes au même moment, le 20 septembre à midi, que cela soit dans les consulats à l'étranger ou dans les bureaux de vote en Russie. Une action symbolique, mais pas seulement.
2: C'est une action absolument nécessaire sur le plan psychologique, car il y a actuellement en Russie des gens qui ne veulent pas de la guerre et des gens qui ne veulent pas que Poutine soit au pouvoir. Ils sont manifestement très nombreux, mais ils ne peuvent pas tous s'exprimer. Cette action n'est donc pas tant une occasion de changer le cours des élections, dont le résultat sera de toute façon truqué. Nous le comprenons bien sûr, mais ce sera une occasion de compter les nôtres.
1: Entre deux rires communicatifs, Zalina Marchenkulova dit garder espoir. Un jour peut-être, son parti sera autorisé à participer à des élections libres en Russie.
2: Vous savez, la Russie est un pays très imprévisible et son histoire est très imprévisible. Il y a donc des raisons de garder espoir.
0: Dénoncer l'agression militaire russe sur l'Ukraine si ce n'est en imposant des sanctions économiques sur le pays. C'est ce que font les Occidentaux et l'UE. Et pourtant, si l'économie russe souffre, elle ne s'effondre pas. Et la presse européenne s'est demandé pourquoi, Franceline Beretti.
3: Oui, le Grand Continent rappelle quelques chiffres. Les dépenses militaires atteignent 10% du PIB russe. Le déficit budgétaire a doublé par rapport à 2025. Les revenus du pétrole et du gaz baissent. L'inflation augmente. Et pourtant, eh bien, le système semble tenir. Car derrière les chiffres,

0: Il y a cette réalité. Un quart des dépenses militaires profitent directement à la population. C'est ce qu'explique la journaliste allemande Gesine Dornblut.
1: La crise économique est déjà là. Le problème, c'est qu'il y a une certaine partie de la population que Poutine a ralliée à sa cause, notamment grâce à l'argent, parce que ces gens-là travaillent dans l'industrie de l'armement et ils sont bien payés. Car entre-temps, l'économie russe s'est largement réorientée vers l'industrie de l'armement.
0: Et dans une économie de guerre, eh bien, il faut aussi des soldats. Et là encore, dans un contexte de crise économique, c'est l'argent qui vient à bout de la peur.
1: Les gens sont littéralement achetés en échange d'un engagement militaire et ça leur rapporte énormément d'argent. Même en cas de mort, l'argent revient à leurs proches. Il y a même un business de femmes qui épousent des hommes avant qu'ils ne partent au front pour empocher la prime. Et elles le montrent fièrement qu'elles se sont achetées une nouvelle voiture ou autre chose.
0: La prime d'engagement peut monter à 8 500 euros et en cas de mort d'un soldat, sa famille touche entre 15 et 35 000 euros selon les régions. De quoi financer par exemple l'achat d'une maison.
2: On peut donc dire, Franceline, que le régime achète la paix sociale.
0: Oui, mais peut-être plus pour très longtemps. Le Grand Continent raconte comment, pour faire face au choc des sanctions en 2022, le régime russe a d'abord lâché la bride aux entrepreneurs. Mais avec la baisse des revenus du gaz et du pétrole, une autre solution s'est imposée, l'augmentation des impôts. La TVA est passée de 18 à 22%, l'impôt sur les personnes physiques de 13 à 22%. Conséquence, une part de l'économie bascule dans l'informel. Pourtant, la journaliste allemande Gesine Dornblut estime que Poutine ne changera pas de cap.
1: Les critiques du régime parlent toujours d'un papy dans son bunker. Il a depuis longtemps perdu le lien avec la vie quotidienne en Russie, pour autant qu'il l'ait eu un jour. Et on en revient encore à ce dont je parle souvent. On suppose que Poutine suit la même logique que nous, mais lui, ça ne le préoccupe pas vraiment que l'économie russe aille dans le mur.
0: Le Grand Continent raconte, lui, que certains conseillers de Vladimir Poutine sont persuadés qu'il faut revenir à une économie dirigée par l'État, à coup de nationalisation et de plans quinquennaux. Selon eux, si l'URSS a échoué, c'est parce qu'elle calculait mal, tout simplement. La révolution informatique permettrait de ne pas refaire les mêmes erreurs.
2: Merci Franceline Beretti, à la semaine prochaine. Et si la Russie tente de conquérir le territoire ukrainien, la riposte se fait par les armes, mais aussi par la culture. Un mot a ainsi émergé depuis le début du conflit, c'est celui de dérussification, comme on dirait décolonisation. Enlever les références omniprésentes à la culture russe, notamment dans les noms des rues en les débaptisant, c'est le cas à Kharkiv, une grande ville du nord-est du pays. Mais le changement va mettre du temps, c'est le reportage d'Emmanuel Chaz.
3: Nous sommes à Kharkiv, dans l'une des stations de métro emblématiques de la ville. Jadis, la station Pushkinska, du nom du célèbre poète et écrivain russe Alexandre Pushkin, cette station, tout comme quatre autres à travers la ville, a été renommée en avril 2024. Les noms de grandes personnalités russes ou soviétiques ont été remplacés par des personnalités ukrainiennes historiques, ici Yaroslav Amudroro ou Yaroslav le Sage, l'un des grands princes de la Rousse de Kiev. Pour Ina, buraliste dans les couloirs de la station, ce changement n'était pas nécessaire.
4: Ça ne me plaît pas car je ne suis pas certaine que Pushkin ait si mal agi, que ce changement soit justifié, voilà tout.
3: La buraliste est gênée. Ici, à 26 km à peine de la Russie, l'influence linguistique et culturelle est encore forte, même si Ina préfère nuancer et dire qu'elle ne parle pas vraiment russe, mais plutôt un dialecte.
4: C'est vrai, beaucoup de gens parlent russe, même s'ils connaissent l'ukrainien. En fait, ils ne parlent pas russe, mais plutôt kharkivien, pour être exact. C'est le dialecte local. J'en fais partie. J'ai 55 ans et j'ai parlé russe depuis toujours. C'est très difficile de changer cela.
3: Ina partage une réalité pour beaucoup de Kharkiviens. Il est difficile de s'adapter au changement, même si la guerre accélère un processus appelé ici la dérussification. Et ce processus passe justement par la réappropriation d'une toponymie forgée sous l'Empire russe, puis sous le régime soviétique. La chercheuse et anthropologue Victoria Grebina explique.
1: La rue Pushkin tire son nom de l'écrivain de l'Empire russe. Donc cet auteur qui n'a rien à voir avec la ville a donné son nom à une artère principale et à un lieu qui a longtemps été assimilé à l'Empire russe. Et en 2024, lorsque les forces russes ont lancé deux missiles Iskander sur un bâtiment historique du 19e siècle appartenant à l'université, il est devenu tristement évident que les deux violences étaient connectées.
3: Selon Victoria Grevina, la culture et la guerre sont les deux facettes d'une même stratégie.
1: Les deux façons de s'approprier une ville sont soit de la nommer, soit, si ce n'est pas possible, de la détruire. La révolution de 2014 a souligné ces questions historiques douloureuses et les a rendues plus visibles, comme avec ce monument de Lénine sur la place centrale, qui était un monument soviétique plutôt générique auquel je ne prêtais pas forcément attention. Mais subitement, en 2014, lorsque ce monument est devenu le point de rencontre des factions pro-russes, il est devenu extrêmement visible et douloureux.
3: Yuri Gourgi est musicien et kharkivien. Avec le romancier, poète et musicien Sergei Jadan, il a composé le projet Skovorodens, dont on vient d'entendre un extrait. Et cela a tout à voir avec la dérussification.
5: Pour moi, il est évident qu'aujourd'hui, il y a beaucoup plus de gens qui découvrent la culture ukrainienne qu'il y a quelques années. Je pense que cela tient en partie au fait que la culture russe n'est plus adaptée à la consommation, aux questions actuelles de nombreux Ukrainiens.
3: Cette réappropriation des grandes figures ukrainiennes qui ont fait l'histoire de Kharkiv et de sa région font partie d'un processus plus large d'affranchissement de la culture russe longtemps imposée ici. Pour Yuri, ce changement est nécessaire.
5: J'ai une attitude très positive envers la dérussification. Il me semble que ce sont des étapes fondamentales pour l'avenir et que l'avenir est impossible sans elles.
3: Redécouvrir le patrimoine, changer la ville, autant d'étapes qui mettront du temps avant de s'ancrer dans le territoire et dans les esprits. Alors qu'à l'est du pays, dans les territoires occupés, la Russie s'installe par la force et par l'acculturation, en continuant à nommer des Russes selon ses propres héros et à placer ainsi des marqueurs de la culture russe dans l'espace occupé.

0: aujourd'hui par Théoraison. 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Tout de suite, le journal, puis l'émission Fais ton boucan.
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4: Christophe Paget.
3: Bonsoir à toutes et à tous. À la une, le budget de 2027 de la France, c'est le Premier ministre Sébastien Lecornu qui propose ce soir 54 milliards d'euros d'économies dans la prochaine loi des finances. Claire Fage, dès le début de ce journal. Le Premier ministre canadien devant le Parlement européen, malgré les menaces américaines, Mark Carney a salué la proposition d'Ursula von der Leyen hier, que le Canada devienne le premier pays membre associé de l'Union. En Suède, la coalition de centre-gauche en tête des législatives de peu, 50 000 voix à peine devant la droite et l'extrême droite. La coalition de centre-gauche, très divisée, il va falloir négocier, nous dira Ottilia Ferret. Et puis nous irons sur la Lune où s'est formé un gigantesque cratère le plus grand formé ces dernières années dans le système solaire. Simon Rosé nous en dira plus à la fin de ce journal. 54 milliards d'économies, c'est ce que propose Sébastien Lecornu pour le budget 2027. Et dans cette interview au Figaro, le Premier ministre français précise les coupes budgétaires qu'il va soumettre aux parlementaires le mois prochain, dans le cadre du projet de loi des finances. Le détail, c'est avec Claire Fage.
5: Pas de hausse d'impôts ni de prolongation de la surtaxe sur les grandes entreprises, mais des coupes budgétaires drastiques face à une charge de la dette alourdie de 10 milliards d'euros l'an prochain. Le budget de l'État sera gelé en 2027. Seuls les ministères des armées, de la justice, de l'intérieur, de la recherche et de l'écologie auront des crédits en hausse. Le régalien, l'avenir et la croissance, commente le Premier ministre. À l'inverse, il y aura des coupes au ministère du Travail, dont la formation professionnelle, un gel du point d'indice des fonctionnaires. Les ministres devront diminuer leur rémunération. Côté dépenses de la sécurité sociale, il y aura des efforts sur les arrêts maladie, une remise à plat de la branche famille, un délai de carence pour le versement de certaines allocations aux étrangers et un effort de près de 6 milliards d'euros des retraités. Mais les petites retraites seront protégées, promet le chef du gouvernement. Objectif, un déficit ramené à 5% du PIB l'an prochain contre 5,4% prévu cette année.
3: Claire Fage a noté aussi sur un plan plus politique, Sébastien Lecornu précise que les ministres participant activement à la campagne présidentielle devront quitter le gouvernement. De son côté, le président Emmanuel Macron recevait ce jeudi à l'Élysée son homologue libanais Joseph Aoun, ainsi que le roi Abdallah II de Jordanie. Il s'agit de préparer un soutien international au déploiement de l'armée libanaise sur l'ensemble du pays, avec pour objectif de désarmer le Hezbollah et puis qu'Israël se retire du sud du pays. En Syrie, premier verdict dans le procès des massacres d'Alaouites l'an dernier. Les procès de 14 personnes soupçonnées d'être impliquées dans ces violences qui ont fait des centaines de morts. C'était ouvert en novembre dernier à Alep. Et ce jeudi, un des accusés a été condamné à la pendaison, un autre à la perpétuité, un autre à 25 ans de prison. Le dernier a été acquitté. Le directeur de l'Observatoire syrien des droits de l'homme a critiqué aujourd'hui le fait de réduire à quelques cas l'un des plus grands massacres de masse qu'ait connu la Syrie durant la période de transition. Retour maintenant en France, à Strasbourg, où le Premier ministre canadien Mark Carney a pris la parole aujourd'hui devant le Parlement européen. Et il a salué l'idée d'une nouvelle alliance qui avait été promue hier par la présidente de la Commission européenne, Ursula von der Leyen. Sachant qu'entre-temps, le président américain Donald Trump avait brandi des menaces commerciales face à cette idée, selon lui ridicule, de faire du Canada le premier membre associé de l'UE. Mais personne ne nous dictera avec qui le Canada peut s'engager, a insisté aujourd'hui Mark Carney. À Strasbourg, Daniel Valo.
6: Aujourd'hui, nos sociétés sont secouées par de nouvelles tempêtes.
7: Quelques mots en français pour rappeler aux parlementaires européens ce qui justifie, aux yeux de Mark Carney, cette nouvelle alliance entre le Canada et l'Union européenne.
6: Les institutions multilatérales sur lesquelles nous comptions ont été affaiblies. L'intégration économique est désormais utilisée comme une arme et les droits de douane comme un moyen de pression.
7: Donald Trump n'est pas nommé, mais c'est bien lui qui est visé par le Premier ministre canadien. Et c'est bien en raison des diktats commerciaux et des menaces proférées par Washington que Bruxelles et Ottawa, désormais, doivent unir leurs forces.
8: Une alliance entre le Canada et l'Europe pourrait être un phare pour les autres démocraties. Cette alliance ne se définira pas par ce qu'elle combat, mais par ce qu'elle défend, la liberté, la solidarité, le développement durable.
6: But about what we are for. Freedom, solidarity, prosperity, sustainability.
7: Mark Carney est resté plus évasif sur la forme que doit prendre cette alliance, se contentant de déclarer qu'il accueillait favorablement la proposition d'Ursula von der Leyen de faire du Canada un membre associé de l'Union européenne. Le dirigeant canadien préfère envisager très concrètement les domaines de coopération et d'échange, défense, minerais rares, énergie, et il rappelle qu'en définitive, c'est le Parlement canadien qui votera sur la forme que prendra cette nouvelle alliance. Daniel Valo, Strasbourg, RFI.
9: Ces dernières 24 heures, les affrontements entre les rebelles houthis du Yémen et l'Arabie Saoudite auraient fait 63 morts. Un responsable saoudien affirme qu'au moins 23 soldats gouvernementaux ont été tués dans les attaques de missiles et de drones menées par les houthis. Côté rebelles, on fait état de 40 combattants tués au Yémen dans les frappes saoudiennes et les combats au sol. La Turquie propose un accord à Kiev et à Moscou pour stopper les attaques en mer Noire. Aujourd'hui encore, Kiev accuse Moscou d'avoir frappé un navire civil avec un drone qui se dirigeait vers un port ukrainien. Bilan, un mort, le capitaine et trois blessés. Ce jeudi, Ankara a donc soumis un protocole d'accord aux deux capitales. Il faut dire que sur les 90 bateaux attaqués dans la zone pour le seul mois d'août, eh bien entre 25 et 30 appartiendraient à des armateurs turcs. Début août, la Turquie avait déjà demandé la mise en place d'un moratoire, mais sans succès. RFI, il est 5h06 à Pyongyang. On va maintenant se pencher sur le sort de ces dizaines de milliers de travailleurs nord-coréens qui travaillent à l'étranger et qui rapportent chaque année au régime stalinien des centaines de millions de dollars de manière illégale. Et le rapport du MSMT, l'équipe internationale chargée d'assurer l'efficacité des sanctions votées à l'ONU contre Pyongyang, eh bien le MSMT précise que cet argent récolté illégalement alimente des programmes d'armement, eux aussi illégaux. Mélissa Barra.
10: Rien qu'en 2025, le programme nord-coréen de travailleurs à l'étranger aurait rapporté entre 450 et 800 millions de dollars à Pyongyang, utilisé pour s'approvisionner en armes et financer les programmes nucléaires et balistiques. Les experts de l'équipe multilatérale de surveillance des sanctions ont décortiqué la méthode. Le régime encadre le recrutement et l'envoi de travailleurs à l'étranger, souvent des médecins, des ouvriers ou des ingénieurs, puis confisque les passeports et entre 80 et 90% de leurs revenus. La famille, elle, reste en Corée du Nord pour empêcher toute défection. Ce système, détaille le rapport, est construit sur la base de partenariats bilatéraux dont certains sont historiques. Sans surprise, des dizaines de milliers de Nord-Coréens travaillent dans les industries et les entreprises chinoises et russes, mais leur nombre global pourrait dépasser les 100 000, répartis sur 17 pays, 6 en Asie et surtout 10 en Afrique, parmi lesquels on retrouve en tête la Guinée équatoriale, la Guinée-Conakry ou encore le Nigeria. Et ce, malgré une résolution du Conseil de sécurité de l'ONU qui avait fixé l'année 2019 comme date limite pour rapatrier les Nord-Coréens.
9: Mélissa Barra, les arrivées de migrants et de réfugiés en Europe ont fortement chuté depuis le début de l'année de près de 40% par rapport à la même période l'an dernier, selon les chiffres de l'Organisation internationale pour les migrations. Mais pour autant, l'OIM souligne que le nombre de morts sur les routes maritimes vers l'Europe a continué, lui, d'augmenter. Magdalena Andersson promet de faire avancer la Suède. Le parti de la social-démocrate est arrivé en tête aux législatives de dimanche. Et plus largement, la coalition de centre-gauche est arrivée en tête. Le premier ministre conservateur vient d'ailleurs de démissionner. Maintenant, on entre dans la période de tractation avec une gauche très morcelée, sachant que l'alliance droite-extrême droite n'a perdu que de 50 000 voix. Le retour sur la Lune, c'est le prochain objectif des programmes spatiaux avant d'aller sur Mars. Le satellite de la Terre est d'autant plus observé et étudié de près ces dernières années. Et d'ailleurs, ce jeudi, la NASA vient d'annoncer qu'elle y avait découvert un nouveau cratère, le plus grand formé ces dernières années dans le système solaire. Enfin, pour ce qu'on en sait, Simon Rosé.
11: Sans atmosphère pour la protéger, la Lune est criblée de cratères d'impact de météorites. La plupart ne sont pas très grands, c'est donc avec surprise que les scientifiques de la NASA en ont découvert un immense, récemment formé, 222 mètres de diamètre, 43 mètres de profondeur. L'impact qui l'a produit a envoyé des débris à 100 km à la ronde et retourné le sol lunaire sur plusieurs centimètres, un événement comme il s'en produit tous les 1 ou 2 siècles. Au-delà de son côté spectaculaire, cette découverte nous apprend des choses sur la Lune. Elle nous donne accès au contenu de son sous-sol, quelques centimètres sous la surface, inaccessible aux caméras et télescopes en orbite. On sait aussi désormais qu'au rythme de ses impacts et de la poussière qu'il soulève, l'intégralité du sol de notre satellite est retournée, renouvelée tous les 80 000 ans. Contrairement à ce qu'on pensait auparavant, les empreintes des astronautes du programme Apollo finiront par être effacées un jour, tout comme le seront celles de leur successeur d'Artemis, le nouveau projet lunaire de la NASA. L'agence souhaite même construire une base sur la Lune. La prochaine étape consiste donc à calculer le risque que des matériaux éjectés par des impacts ne viennent l'endommager.
3: Simon Rosé, RFI 22h10 à Paris, lors de Fait-on Boucan. James et Delia, bonsoir, qui recevez-vous ?
12: Bonsoir Christophe, aujourd'hui on reçoit une artiste franco-congolaise, elle s'appelle Ntaba de London, elle nous parlera de ses dernières actus musicales, à tout à l'heure.
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2: Bonjour à tous et bienvenue sur RFI.
3: Dans l'émission Faites ton boucan.
2: Uniquement dans la joie et dans la bonne humeur.
3: Et ici, il n'y a pas de bruit que du boucan. On est ensemble avec toute l'équipe. Mathieu, à la réalisation.
2: Et ouais, il a coupé ses cheveux, regarde.
3: Hey, il est beau à regarder. Bon, là, on en fait peut-être un peu trop.
2: Oui, beaucoup trop.
3: Léa est juste derrière.
2: Et c'est ça, c'est la queen, notre Léa. Queen
3: et puis,
2: Léa.
3: Et puis Élise pour les réseaux sociaux.
2: Notre baby d'amour.
3: Salut, comment tu vas? Tu peux pas me répondre, t'es trop loin. Allez, on est ensemble.
2: Et
3: on
2: trop
3: est parti.
2: Petite.
3: Trop petite. C'est toi qui dis ça, Léa? Non, quel culot. Allez, on est parti ensemble pour 50 minutes. Et on commence par réviser nos classiques, j'ai envie de dire. DJ Arafat, Pankaka, tout de suite, on met ton camp.
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0: met Anastasia Elfi.
1: Elfi.
0: Elfi.
1: Elfi.
0: Elfi. Un titre sorti en 2012 qui donne tout de suite envie de s'ambiancer. Et pour rappel, hein, DJ Arafat a coupé décalé à l'international. Il nous a malheureusement quitté le 12 août 2019 à l'âge de 33 ans. Merci d'être toujours fidèle au rendez-vous. On est ensemble jusqu'à 23h, heure de Paris. James, il se passe quoi aujourd'hui?
1: Bah, si tu te souviens bien, hier c'était Sweet. C'était doux. Ouais, aujourd'hui, là, je te préviens, on va danser.
0: Oui,
1: la chanteuse congolaise Ntaba de London sera notre invitée dans Fais ton boucan. Et si vous ne la connaissez pas, vous êtes obligé de rester. Même en Angleterre, ils savent qui elle est. Vous avez peut-être entendu le titre Ndombo Piano, par exemple. Sa musique, c'est la fête, c'est l'enjaillement, tout ce qu'on aime finalement dans cette émission. Le battle de Fais ton boucan dans une quinzaine de minutes aussi.
0: Je vais gagner encore.
1: Arrête. Moi, je
0: te
1: dis plus rien.
0: Encore.
1: Je dis plus rien de toute façon. Le thème d'aujourd'hui, c'est l'authenticité. Si vous voulez être juge, envoyez-nous battle sur WhatsApp au 00 33 6 37 42 62 24 et vous aurez peut-être la chance d'être sélectionné pour être juge de la du prochain battle. Faut que je dise le battle, hein. Faut pas que j'oublie.
0: Okay,
1: allez,
0: si tu veux.
1: Ouais, si je veux, oui, bien sûr.
0: Moi, je vais dire là, moi.
1: Il y a un problème?
0: Juste pour t'embêter.
1: Déjà, tu veux te battre?
0: Non, on va se battre tout à l'heure.
1: Je tape pas les femmes. On se bat en musique. Et il n'y a pas de bonne émission sans bonne musique. Allez, on continue avec Dada. Il nous vient de Mayotte, dans l'archipel des

0: Maoré Dadaï, artiste qu'on recevra dans Fais ton boucan hein, ce lundi 21 septembre. Et ça va être très intéressant parce qu'on va parler sûrement des artistes qu'on trouve sur l'île de Mayotte, qui sont très talentueux mais qui parfois manquent de visibilité.
1: Énormément d'ailleurs.
0: C'est ce lundi 24 septembre. Soyez avec nous.
1: Et on poursuit avec l'une des figures féminines incontournables dans le milieu dancehall. Son style, son flow, son énergie séduisent un public.

0: sur RFI. Un titre qui marche bien.
1: Attends,
0: d'ailleurs.
1: Attends, ça me rend bouillon là.
0: Ouais, si tu veux.
1: J'adore. Vas-y. Et voilà, c'est passé. T'as parlé trop vite.
0: Ouais, et ben moi je désannonce mes affaires en fait. Si vous n'avez pas regardé le clip, allez-y. Ça, c'est très original et bien réalisé. Bravo Bambi pour les travaux.
1: Mmh, dans un instant, c'est le battle qui arrive. Hein,
0: la battle.
1: C'est la bagarre.
0: La battle.
1: Ah, c'est pas la bonne chanson. Bon, bref, le thème c'est l'authenticité. Hein. Autant pour moi, bah, c'est un mot qui me parle quand même, l'authenticité, parce qu'on m'a toujours dit qu'il fallait toujours rester authentique.
0: Qui c'est qui t'a dit ça, James?
1: Ça commence par D.
0: Ah, pardon.
1: Ça finit par
0: D'accord.
1: A.
0: Okay,
1: mais en musique, l'authenticité, j'avoue que c'est dur hein, à trouver.
0: Ouais,
1: quand même.
0: C'était dur. Vraiment.
1: Ouais, mais
0: compliqué.
1: Bon, on écoutera tout à l'heure. Pour l'instant, on écoute O'Malley avec le titre Understand. Et je vois notre invité qui est. Elle est où?
0: Elle est en régie. Je t'ai battu
1: où? Chiche. Yeah,
0: ah ouais.
1: On se retrouve tout à l'heure dans le studio. Allez, on écoute O'Malley, Understand tout de suite dans Fais ton boucan.

0: Under, le chanteur nigérian au Malais, la chanson Understand. Merci d'être avec nous. Il est 22h23 à Paris et c'est l'heure de se bagarrer.
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3: La bagarre, la bagarre, la bagarre, la bagarre. C'est l'heure de se battre, vous l'entendez, à main nue, à coups de sonorité musicale. Le thème aujourd'hui, c'est l'authenticité. Thème qui nous a été donné par notre invité dernièrement, The Joy Fouquet. Et un thème vraiment pas si simple que ça au final.
0: Ouais. Mais t'inquiète.
3: Apparemment, Mathieu dirait que tu pourrais normalement gagner cette fois-ci.
0: T'inquiète.
3: Je rappelle quand même les scores. On est à 4 pour moi et 1 pour toi.
0: Ouais,
3: 4 pour
0: bon.
3: Moi. Un pour toi.
0: Ouais, d'accord. Ouais, c'est bon, on a compris.
3: Voilà.
0: Vas-y, la suite, c'est quoi?
3: Alors, comment ça se passe, la battle? On va vous proposer un titre. Alors, il faut savoir que je ne connais pas le titre de James. James ne connaît pas le mien, donc on le découvre en direct. Et si vous souhaitez être notre juge, c'est possible. Vous envoyez le mot battle par WhatsApp au numéro suivant 00336 37 42 62 24.
0: Mm-hmm.
3: Notre juge est avec nous par téléphone.
0: Il s'appelle... J'ai un peu de bruit. Je l'entends là.
3: Il s'appelle John. Il nous appelle de Kisangani au Congo. Salut John.
4: Bonsoir Delia. Salut à toi James.
5: Comment...
4: C'est la famille, on est ensemble.
3: On est ensemble John.
0: Ça fait plaisir, hein. On sent que t'es en forme. Le thème c'est l'authenticité. Toi ça te parle ou pas?
4: Ouais, l'authenticité ça parle. Hein. C'est du lourd. Hein. Vous savez, l'émission, fait au boucan.
0: Et...
4: C'est super lourd, c'est super dans les sons, il est super, super, super en plein.
0: Ça
4: il
0: prend pas
4: de place, c'est la famille. Hein.
0: Yeah.
3: Merci beaucoup.
0: C'est la famille. Bon, Delia, t'as quoi comme titre?
3: Allez, je vais jouer, John, écoute bien, l'authenticité. Là, je vais parler de l'authenticité amoureuse, écoute.

0: tum. Est-ce que t'es en train de faire des petits pas de funk, mon cher John?
1: Ce sont je viens d'entendre un son là.
0: Oui.
1: Mais ça parle pas.
0: Ok. Merci.
1: C'est juste un, ça fait juste un bouquin là.
2: Il a dit ça, ça lui parle pas. Okay. Non, tu sais quoi? Moi je vais même pas parler, je vais envoyer mon titre.
3: On dit premier gaou n'est pas gaou.
1: Ouais. Là ça parle. Ouais. Là ça parle.
3: On dit premier gaou.
1: Magique, c'est bon.
0: Oui.
2: Il a lâché un.
0: Ouais, c'est ça. Là, je connais.
1: Écoutez, là, c'est Dior School, c'est Magic System, Salfo, toute l'équipe, la Côte d'Ivoire est dans la place.
2: C'est ça, même. Mais
1: là,
2: l'authenticité.
1: On est tous dans le bouquin, là.
2: L'authenticité aussi, elle est ouf. L'histoire de ce titre, parce que, bon, en gros, ils avaient un rendez-vous en studio Magic System. Ils cherchaient à faire un gros banger. Et puis, l'ingé son, du coup, leur a mis un plan. Ils avaient complètement oublié. Et au final, il avait, je crois, oublié une clé USB ou un truc comme ça. Il a dû retourner en studio et il a vu le groupe Magic System attendre pendant des heures devant le studio. Et au final, bah, ils ont pu rentrer comme ça. Ils ont dit, bon, vas-y, on va quand même faire une
0: le
2: séance.
0: Le one shot.
2: Ouais, le one shot. Mmh. Et en fait, ce qu'on entend et le titre qui a marché, c'est juste une maquette de base. Ils n'ont pas retouché au titre et bah,
0: bravo,
2: c'était un gros succès. Un succès authentique. Un titre authentique.
0: Très belle histoire
1: après,
0: en tout cas.
1: John. Après, ils ont acheté que des bangers dans leur carrette.
2: Exactement.
1: Ils sont vraiment les faiseurs de boucan.
0: Exactement.
2: Bon, John, il faut
0: dire. On connaît déjà un peu la réponse, mais je pose la question.
2: Qui est le vainqueur d'aujourd'hui?
1: Pardon, je suis pas capté.
0: Tu votes pour qui? Tu votes pour James ou pour moi? Pour le titre de James ou pour mon titre?
1: Bon, déjà pour le titre de James, j'avais pas bien capté, vous savez, il fait un tout petit peu de cette référence là, mais j'ai capté le titre de Delia. Je vais dire pour choisir entre les deux. Je vais dire, je suis du côté d'Elia.
0: Non,
1: Magic System,
2: non,
1: vous savez.
2: Magic System.
1: Oui.
0: Ah là là là là, merci.
2: Non mais là, j'ai le cœur brisé.
1: attends. James n'a pas démérité, vous savez. Je vais partir sur le morceau de Delia.
0: Merci.
1: Tout en étant aussi fan du titre de James. Voilà, c'est ce que je veux dire.
0: Merci.

0: Pam pam, pam pam, je m'enjaille, moi, sur mon titre gagnant, Luther Vandross, avec Never Too Much. Merci, John.
1: Never Too Much. Attends, j'ai une question pour John. Never Too Much de qui?
2: Pardon?
1: Never Too Much, la chanson qu'on vient d'écouter, qui l'a chantée?
2: Never Too Much. Attends, si c'est pas James Brown.
0: Non, c'est pas lui. On n'est pas loin, on est dans les sonorités.
1: Il a voté pour un titre qu'il ne connaît même pas. Donc, merci, John.
0: James est un peu fâché.
2: Écoutez, j'ai adoré les rythmes. Il est super d'enfant, le morceau et tout. Je me suis emballé.
1: Yeah.
2: Voyez, moi, j'aime trop le titre qui fait du boucan. Il danse, vous voyez.
1: Ah bah ouais, premier gars aussi ça avait du boucan. Mais merci en tout cas John d'avoir été avec nous et d'avoir été juge, même si t'as pas voté pour moi. Est-ce que t'as un big up à passer où t'es?
2: Aïe, étant un Congolais, on a toujours un big up, hein, bro. C'est un peu ça. Écoutez, je vais envoyer un message de paix à tous mes frères congolais de partout dans le monde, en particulier ceux de Goma. On est des Kers. La partie est de la RDC, c'est une partie Mercury. Je passe un big salama à toute la population de Goma et on est ensemble et restez forts, restez forts.
1: Le message est passé. Merci John d'avoir été avec nous et on est tous avec vous, habitants de Goma. Merci John, j'ai juste une dernière question. Est-ce que tu pourrais nous donner un thème pour le prochain battle? Est-ce qu'il y a quelque chose qui te vient?
2: Ouais, les prochains battles. Déjà, avant de donner le thème ou la thématique, je vais faire un clin d'œil à Tabac de London qui est avec nous.
1: Elle t'entend.
2: Ouais, Tabac de London, j'adore ton univers, j'aime trop ma piano, Ndombo, donc moi, Namboka, Talarayo. Allez, tu le fais très très bien. Voilà, concernant les thèmes, mon frère James et ma sœur Delia, concernant les thèmes, je vais dire. Tout à l'heure, on a évoqué l'état des Goma, la sécurité. Hein. Je veux dire, la sécurité aujourd'hui en Afrique, c'est quelque chose qui n'existe presque pas, presque dans toutes les nations aujourd'hui. On peut parler de la sécurité prochainement, ça va être bien.
1: D'accord, okay. C'est noté. La sécurité, merci John encore une fois. Allez, c'est le moment de danser.
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4: Le grand.
1: Ça y est, c'est l'heure d'accueillir notre invitée. Vous voulez du boucan? Eh ben, tenez, vous êtes servis. Elle danse, elle chante, elle nous ambiance, elle est congolaise. Tamba de
5: London.
1: Bienvenue.
5: Très bien, et vous?
1: Yes, la forme.
5: Très bien.
1: Toujours. Moi, j'aime bien ton nom parce que Ntaba de London, il me semble que c'est un nom qu'on t'a donné à une certaine époque.
5: Ouais.
1: Il est resté, tu l'as pas changé.
5: Toujours, j'ai pas changé. Et j'avance avec.
1: Mais Ntaba, c'est la chèvre, hein, c'est ça, on est d'accord, le plat. Mais en anglais, j'aime bien parce que c'est goat.
5: Goat, exactement. Donc,
1: tu vois, tu peux faire le lien. Goat, c'est le meilleur.
5: Ouais.
1: Donc, ça, c'est un truc, un nom qui te va hyper bien.
5: Merci beaucoup.
1: Faut pas changer.
0: Ntaba, les mots, ambiance, énergie, danse te définissent ta personnalité. Ta musique, c'est un mélange de Dombolo et d'Amapiano. Tu fais de la musique pour faire sourire et kiffer les gens. Et
5: exactement.
0: Ça, c'est beau. Comme dans ce titre, on écoute. Eh oui, tu as reconnu les premières notes.
1: Elle est trompée.
0: Coco Dio.

0: Notre invité, on a écouté le titre Coco Dioco. Et il me semble que Coco Dioco, c'est le chant du coq, c'est ça, hein?
1: Exactement.
0: Okay. Comme qu'on a pu entendre aussi dans une comptine, un truc
1: exactement.
0: Comme ça.
1: Exactement.
0: Il y a toujours le Congo dans ta musique, hein?
1: Toujours, en fait. Il y a beaucoup de références. Il y a beaucoup de refs à prendre. La musique est riche, en fait.
0: Yes.
2: Exactement.
0: On aura l'occasion d'en parler, t'inquiète pas.
2: Taba, avant de poser ta voix, derrière le micro, t'as été une danseuse reconnue, notamment sur les réseaux sociaux. Danseuse de Dombolo. Comment t'es tombée dedans?
1: Dans la musique,
2: dans la danse.
1: Dans la danse,
2: ouais.
1: Bah, l'entourage.
2: Ok.
1: J'ai un entourage qui danse beaucoup, mes amis. Et c'est comme ça, hein. Mmh. Il y a de l'influence et après tu danses vu que t'aimes bien danser aussi.
0: Ouais.
1: Bah, directement.
0: Ça s'est fait naturellement.
1: Naturellement, en fait.
2: Mais t'avais déjà le rythme dans la peau.
1: Exactement.
2: Ouais.
1: C'est dans le sang, en fait. Quand t'es congolais, c'est dans le sang. Tu danses à la maison, on te fait écouter des musiques. Congolaise, depuis on te baigne dans ça en fait.
0: Ouais. T'entends les percus,
1: exactement. Direct, tout droit.
2: Tu t'entraînais beaucoup à la maison, tu dansais
1: énormément à la maison, devant les cassettes, les DVD, les concerts, on danse. Et puis voilà.
0: Devant qui par exemple?
1: Bah, Koffi Olomide, surtout avec Koffi, Wirasson, j'ai grandi avec ça.
2: Ok.
1: Ça, c'est sûr et certain.
2: Eh ben on écoute.
3: Écoute,
2: tu peux te lever, et te faire un petit courrier, aucun souci. Les plans sont là, les caméras sont là. Ne sois pas gêné, tu es à la maison. Si tu veux bien montrer des petits pas, je suis avec toi, je te suis.
1: On va faire ça après, t'inquiète pas.
2: Là, tu kiffes, tu profites et t'as raison, c'est gratuit. Taba, tu as déjà performé dans des clips de Koffi peut-être ou de Fally?
1: Non,
2: jamais.
1: J'ai pas eu l'occasion. Mais Fally, oui, une fois, m'aura pas vu. Il me voit pas.
2: Ah, mais comment ça?
1: Figuration.
2: Figuration
1: derrière, en fait. Okay. Mais sinon, on me voit pas.
2: Mais attends, quand tu dis on te voit pas, mais toi, tu te vois. Parce que tu dis que t'es derrière.
1: On me voit pas.
2: Ah.
1: On me voit pas. Je suis pour rien, en fait.
2: Ok.
1: Voilà. Sinon, non. Non,
2: mais,
1: je crois que...
2: Mais quand tu dis que t'es venu pour rien, c'est quoi? On t'a appelé, on t'a appris la chorégraphie? Comment ça s'est passé?
1: En soi, j'ai figuré. Figuration pour avoir de la masse, en fait.
2: Oui.
1: Énormément de gens.
0: D'accord.
1: Bon, après, tout le monde se bouscule pour être devant, donc ça veut dire que
0: okay.
1: Je te retrouve derrière, quoi.
0: C'était dans quel clip?
1: C'était avec Aya Nakamura.
0: Ah, ouais, d'accord.
1: Oui.
0: Ah ouais, bon, ouais,
1: mais ça remonte. C'est un très bon son, ça, en plus.
2: Très bon son. T'as fait partie aussi de la Dombolo School, c'est la première fois que j'entends ça. Comment ça se passe?
1: Bah, du coup, ça se passe comment? Bah, c'est encore de la famille, c'est avec eux que j'ai grandi en plus.
2: Ah.
1: C'est avec eux que j'ai fait la danse, j'ai commencé la danse. Jusqu'à on a fait plusieurs. Comment je peux dire ça? Des cours de danse ensemble, on a fait plein de cours de danse. C'est de là où je viens en fait.
2: Ok.
1: J'ai commencé avec Dombolo School.
2: Mais Dombolo School, c'était composé de qui? Essentiellement ta famille ou des amis?
1: Ah, bah, c'est des amis. Des okay. amis. Bah, des amis qui sont ma famille aussi.
2: Ok.
1: Donc, du coup, on a commencé. Et j'avais dansé aussi avec Clark Donovan, je sais pas si vous êtes au courant. Et avec qui on était avec Clark Donovan. En fait, on a tout le temps dansé ensemble.
2: Ok.
1: Et de là, on a créé un groupe, on a fait des projets ensemble, on a fait plein de choses ensemble. Voilà.
2: Vous avez fait des tournées aussi?
1: Pas de tournées,
2: ouais.
1: Mais on a fait beaucoup de cours.
2: Ah.
1: De cours de danse, exemple okay. à Lyon, dans plein d'endroits. Ok. Et ils continuent encore, d'ailleurs, c'est pas terminé, ils continuent encore de faire des cours un peu dans le monde entier.
2: Mais la Dombolo School, elle est née où? Ici, en France ou au Congo?
1: Non, ici en France.
2: Okay.
1: Tout est né en France. Moi, okay. j'ai grandi en France, je suis née en France. Et les gens pensent que je suis de Londres, mais je suis de France.
0: Ouais, okay. voilà. Exactement.
1: Exactement.
2: Mais moi, c'est vraiment la première fois que j'entends ça. Et j'ai jamais vu de Dombolo School, en tout cas. Peut-être que ça existe, mais à Paris, j'en ai pas vu.
1: Bah. Je vous invite, je vous invite à aller suivre Dombolo School.
2: Alright, on va y aller.
1: Géré par Kevin Onela.
2: Ok. Tu es fier de ta culture, tes parents t'ont transmis cette culture-là,
1: ouais.
2: ces valeurs-là du Congo, et ça s'entend très bien dans ta musique. Est-ce que la musique que tu fais actuellement, c'est une manière de remercier un peu ton héritage, tes parents?
1: Oui, de remercier mon héritage dans lequel j'ai grandi, j'ai baigné, ma famille, et surtout, bah, c'est mes origines,
2: oui.
1: en fait.
2: Ouais.
1: Donc c'est ça que je remercie avec ma musique.
0: Mmh.
2: Après la danse arrive le chant.
1: Exactement.
2: Et le premier titre que tu vas sortir, c'est

0: Tabac, tu l'as sorti avec le collectif Rolls des Nuances. C'est un collectif de danse, ça aussi?
1: Non.
0: Ok.
1: Voilà, ben on va.
0: Ben voilà, on est là pour parler.
1: Exactement. Ben Rolls des Nuances, c'est elle qui chante.
0: Ah.
1: Beaucoup pensent que c'est moi, mais c'est moi, j'ai produit le son. J'ai, on va dire que voilà, j'ai produit le son où elle a chanté pour moi, vu que je dansais. Et c'est de là où les gens se commencent à dire beaucoup chante.
0: Ok,
1: maintenant prends ta voix. J'ai sorti Femme Africaine.
0: Ok,
1: c'était mon premier son. Après, j'ai fait un son qui a beaucoup marché. C'était Cocodo. Mm-hmm. Ça, il a tourné dans le monde.
2: Ok,
1: vraiment, voilà, il a vraiment tourné. Mais vraiment, c'est Rolls, c'est la chanteuse.
0: Ok,
1: où j'ai dansé. Et voilà, j'ai produit le son, j'ai produit Mood aussi.
2: Et t'as aidé un peu à l'écriture ou pas du tout?
1: Bah, j'étais derrière tout ça. Okay. J'étais là, j'étais derrière tout ça. On était derrière tout ça. Et puis voilà.
2: Non, multicasquette.
1: De base, c'était pour mon anniversaire qu'elle a chanté.
0: Oui, c'est pour ton anniversaire. Voilà. Donc, tu célébrais la nouvelle femme que tu devenais.
1: Exactement.
0: En étant artiste, en t'assumant artiste à part entière. Et puis le chant. Mais tu l'as dit là tout à l'heure, tu n'osais pas chanter.
1: Exactement.
0: Parce que t'avais honte. De quoi t'avais honte?
1: Du regard des autres.
0: Ok. Ouais.
1: Le regard des gens. Mais l'entourage a fait que non. Vas-y,
0: okay.
1: Chante, n'aie pas peur.
0: Mm-hmm.
1: N'aie pas peur. J'ai rencontré aussi des artistes qui m'ont dit n'aie pas peur, vas-y. Voilà. Être entouré de bonnes personnes aussi, c'est ça qui te donne la force.
0: Ouais.
1: Donc j'étais bien entourée quand même et je me suis lancée.
0: Et puis il faut croire en soi un petit peu.
1: Exactement.
0: Parce que tu te mets devant un public, enfin devant
1: exactement.
0: Du monde. Quoi.
1: Exactement. J'ai eu l'habitude d'être devant les gens en dansant.
0: Ouais.
1: Donc la scène, j'ai pas trop peur.
0: Mm-hmm.
1: Mais voilà, j'avais peur d'être derrière le micro en fait.
0: Oui.
1: C'est pas facile.
0: Oui.
2: C'est un autre exercice.
1: Exactement,
2: hein,
1: c'est un autre travail. Ça n'a rien à voir avec la danse. Surtout quand tu t'entends la première fois. Alors là.
0: Oui, tu t'aimes pas.
1: Non, du tout.
2: C'est dur de s'entendre.
1: Exactement. Hein.
2: Aujourd'hui, t'es à l'aise pour t'entendre ou pas?
1: Ouais, direct.
2: C'est
1: j'ai
2: bon.
1: Pas de problème.
2: Okay.
1: Aujourd'hui, c'est bon, j'ai pas de problème.
2: On a vu ça. Hein.
1: Aucun problème. C'est vrai.
0: Il y a un artiste qui t'a beaucoup poussé à chanter, Bramsito.
1: Ouais, il m'avait poussé ma première fois. J'ai parlé avec lui et c'est lui aussi au téléphone. On a parlé longtemps au téléphone. Il m'a dit vas-y, fonce. Et plus aussi l'entourage aussi qui m'ont dit fonce. Donc voilà.
2: Okay. Okay. Mais Bramsito, il était dans ton entourage de base?
1: Non, Bramsito de base, il voulait que je participe à un de ses sons.
2: Ok.
1: Avec Rolls aussi. Et de là, il m'a dit chante, vas-y, derrière le micro, vas-y, okay. Chante.
2: Mais il t'avait déjà entendu chanter alors?
1: Non, mais des fois, l'apparence fait que.
0: Oui.
1: T'as l'apparence de star en fait.
2: Ah, d'accord, il a ressenti.
1: T'es une star en fait.
0: Ouais.
1: T'es une artiste, vas-y. Prends ta peur en fait.
0: Mm-hmm.
1: Et ben voilà.
0: Hey, tu
1: l'apparence
0: fait.
1: En fait.
0: En tout cas, tu chantes, mais la danse, elle est toujours au cœur de ta proposition
1: obligé.
0: Artistique.
1: Obligé.
0: On va écouter ça.

0: dansant, tu te régales, tu t'amuses.
1: On aime bien.
0: Ouais, on aime bien.
2: C'était la première fois en plus que je mets une perruque. Gens sur les réseaux, ils ont, oh là là, ils ont crié partout, ça a tourné. Comment ça met une perruque? De base, elle a un dégradé, de base, elle a pas ça en fait.
0: Ouais. Pourquoi ils ont été choqués que tu mettes une perruque?
2: Parce que je me mets pas en fille, moi, de base.
0: Ok.
2: Je suis pas 100% féminine. Ce qui fait que les gens, ça les a, ça a été choqués.
1: C'est ça qui est assez surprenant avec toi, c'est que des fois, on peut te voir, je sais pas, un peu en garçon et.
2: Exactement, là, on me voit comme ça. Demain, je vais être maquillée. Voilà. C'est bizarre.
1: C'est marrant.
2: Mais
1: parce
2: c'est bien.
0: Exactement.
1: C'est marrant parce que je suis tombé sur un TikTok. Je crois que c'était une Anglaise en plus qui a fait ce TikTok et qui disait en vrai, c'est bien, la communauté congolaise a besoin d'artistes comme ça qui peuvent montrer leur féminité et un autre côté aussi. C'est vraiment ce qu'on ressent en fait.
2: Et je pense qu'il y a beaucoup de personnes qui se sont retrouvées en moi. Il y en a qui avaient peut-être peur de mettre des perruques. Oui. Qui étaient comme moi, aujourd'hui, ils ont osé. Plein de choses.
0: Oui, je pense que tu fais aussi en fonction de ton humeur. Il y a des fois, t'as envie de te sentir plus femme, de t'apprêter.
2: Exactement.
0: Et des fois, t'as envie d'être juste.
2: Juste moi-même en fait. Ouais. Juste moi-même, m'habiller comme je veux, mettre un gros pantalon, un gros baggy.
0: Ouais.
2: Comme je suis aujourd'hui, des monts, des chaînes, des trucs comme ça. Peut-être moi-même en fait.
0: Oui, totalement.
2: Sans que personne me dise quoi que ce soit, en fait, je suis moi.
0: Le mood de part 2, justement, va en parler parce que je le disais, la danse fait partie vraiment de ta DA et tu proposais des chorégraphies à ta communauté sur les réseaux sociaux pour qu'ils puissent être plus à l'aise dans la danse, reproduire tes chorégraphies. Mais c'est pour aller où ça?
2: Comment ça?
0: En fait, pourquoi ils le reproduisaient? Il y avait un truc à la clé à gagner?
2: Non. Danser en fait.
1: Toi, t'aimes trop gagner des choses.
0: Je sais pas.
1: Très... Danser. Tu veux pas danser pour le plaisir?
0: C'était
1: toujours. Il doit y avoir de l'argent, un cadeau comme ça. Ah, délire.
2: En soi, la musique congolaise. Comme ça.
0: Ok.
1: C'est le partage.
2: C'est comme ça.
0: Repartage les sous.
1: Écoute, on va vous partager encore un autre titre de Tabac de London dans Bon Piano.

0: C'est nous la voix. Voilà. C'est nous la voix. C'est tout.
1: Et ouais, et en plus, faut le dire, c'est des musiques quand même qui ont eu un énorme impact dans la musique. Hein.
0: La musique congolaise, ouais, énormément. Surtout nos anciens, ils ont vraiment fait un bon travail.
1: Ouais.
0: Et un bon travail. Maintenant, aujourd'hui, il y a encore Fally Ipupa qui est encore en train de suivre, de continuer à faire le travail. C'est fort.
1: Et c'est vrai que.
0: Et maintenant, c'est nous.
1: Ouais. T'es tout au concert de Fally au Stade de France?
0: Oui, je suis partie, j'ai regardé dans le public pour savourer aussi, comme tout le monde. Des fois, c'est bien, ça fait du bien.
1: Mais c'est vrai que rien que là, en fait, on s'est vraiment rendu compte de la puissance, même en France, qu'il a.
0: Qu'il a,
1: toute la communauté congolaise était là réunie pour ces deux concerts. C'était énorme. Et je voulais revenir aussi. Un épisode qui s'est passé cet été-là, en juillet, au festival Yardland, tu sais de quoi je parle.
0: Oui, bien sûr.
2: Elle a retourné le Yardland.
1: Ouais,
2: hein.
1: Bon, moi je suis quand même dégoûté parce que j'étais pas là ce jour-là, hein, mais j'ai vu des vidéos, etc. Pour vous expliquer, vraiment, t'étais sur la scène la plus petite du festival et vraiment, j'ai jamais vu autant de monde genre autour du truc. Il y en a qui ont dit que même Michael Jackson y arrivait.
0: Non,
1: ça,
0: non. Franchement, c'était fort parce que je m'attendais pas. Je m'attendais pas à tout ça. Je me suis dit, bon, j'allais faire une scène comme tout le monde, en fait.
1: Ouais.
0: Et puis, je monte sur la scène, je vois le monde. Mais je me suis dit, mais pour moi, en fait,
2: ouais.
0: C'est fort. Parce que il y en a qui n'ont pas, peut-être pas beaucoup d'auditeurs, quoi que ce soit, mais les gens viennent pour payer pour les voir.
2: Ouais.
0: Ils viennent et se déplacent parce qu'ils aiment la personne, ils aiment l'énergie que la personne dégage sur les réseaux sociaux. Donc, c'est fort.
2: Et c'est sur le terrain que tu te rends compte que les gens t'apprécient.
0: Exactement,
2: en fait.
0: C'est sur le terrain, vraiment, j'étais émue, hein, franchement, ça m'a fait un grand plaisir. Je me suis dit, non, waouh, ma musique, en fait, elle marche.
1: Ouais.
0: C'est pas ce qu'on pense, en fait.
2: Et c'est rassurant.
0: Et c'est vraiment rassurant.
1: Donc, avant ton passage, en fait, les gens étaient déjà là pour t'attendre.
0: Exactement, ils criaient déjà, je comprenais pas pourquoi ils criaient, il y a des gens qui criaient comme ça.
1: Ah mais en fait, non. Si vous avez l'occasion, allez voir les vidéos, je sais pas, sur TikTok ou je sais pas quoi. Vraiment, le public chante à l'unisson. Elle est congolaise.
0: Tous les garçons, tout Kokodo, c'était fort.
1: Yes, carrément. Bah, tu vois, finalement, les musiques, les ambiances Numbolo et tout, bah, finalement, elles sont bien mises en avant.
0: Exactement.
1: Quoi, comment le public apprécie ça.
0: Exactement, c'est mis en avant. Ça marche.
1: Et c'est important pour toi de garder justement la proximité avec. Ta musique et la danse, parce qu'on te voyait sur scène aussi et tu dansais de fou.
0: Oui, c'est obligé parce que je pense que les gens, chez moi, c'est ce qu'ils aiment d'abord en premier, c'est la danse. Ils m'ont connu comme ça, donc c'est ce qu'ils aiment chez moi et c'est le truc que je ne peux pas laisser en fait. Si je laisse ça, bah, mon public, en fait, il me le réclame en plus. Mais pourquoi tu danses plus? Pourquoi tu danses pas? Pourquoi tu fais pas ci? Donc je suis obligé de redanser en fait.
1: Ouais.
0: Donc je peux pas lâcher ça.
1: On danse bien avec une tabac de London.

0: Hola Oli, hola hola, j'adore ce titre. D'ailleurs, j'ai réalisé en préparant l'émission qu'en fait, on t'avait déjà vu avec Dilia sur scène au concert de DJ K-West. C'était au Zénith de Paris, t'étais passé avec Brigade Sarbati, il me semble.
1: On t'a vu, nous.
0: Et s'envoyait déjà, hein, t'étais là, tu dansais et tout. Franchement, c'était grave chaud et en fait, ça m'a fait plaisir parce que, bon, bah, DJ K-West, c'est un producteur antillais et le Congo et les Antilles étaient ensemble ce jour-là. Et j'ai pu comprendre aussi, dans une interview que t'as fait, qu'il y a une artiste avec qui t'aimerais bien collaborer, c'est Meryl.
2: Ah ouais.
0: Qu'est-ce que t'aimes chez elle?
2: Je sais pas.
0: Ah, tu sais pas?
2: En fait, elle a une bonne vibe.
0: Okay.
2: Elle a une bonne vibe, même sa musique, elle me fait penser à moi, mais les Antilles en fait. Ah, je sais pas pourquoi.
0: Dans quel sens?
2: Dans le sens où. Enjaillement, beaucoup dans l'enjaillement, beaucoup dans les musiques qui font danser. Okay. En fait, dès que t'écoutes du mérite, tu vas danser en fait.
1: Mmh.
2: Et aussi, tout autant, tu peux aussi pleurer un peu parce qu'elle a des musiques douces, danser tranquillement. C'est ce que j'aime chez elle.
1: Et surtout, Meryl, c'est l'écriture aussi.
2: Surtout ça. Ouais. Elle écrit très, très, très bien. Elle écrit très bien. L'écriture est très forte. Donc, c'est pour ça que j'aime beaucoup Meryl.
1: Tu te retrouves en elle, en tout
2: exactement.
1: Cas.
2: Exactement.
0: Oui, il y a quelque chose que je vois aussi quand je regarde vos deux profils, c'est que vous avez un peu le même combat aussi, dans le sens où toi, tu veux mettre en avant la musique congolaise et elle, elle veut mettre en avant la musique.
2: Exactement. C'est pour ça que je me trouve en elle. En plus, c'est une garçonne aussi qui n'a pas peur, en fait, de montrer que je suis une garçonne et je fais de la musique et puis je marche.

0: en fait. Donc ça fait plaisir en fait de voir ça.
1: Bon, il est où le fit là?
0: Bah, t'as été connu? J'espère. Oui, j'ai toqué à la porte.
2: Elle a coupé la parole. T'as dit normalement quoi?
0: Normalement, j'ai toqué à la porte. Donc j'espère que ça va se faire.
3: Ok. Mmh,
0: on va voir.
1: On a peut-être une demi-exclue.
3: Mais comment tu l'as senti? Est-ce que la porte était entrouverte ou grande ouverte? Comment tu l'as senti?
0: Je sais pas. J'ai toqué déjà.
3: Ok, c'est bien.
0: On verra.
1: Vu comment tu fais du bruit là, c'est sûr qu'il y aura une connexion qui va se faire. En tout cas, reste comme Tenta Ba, ce genre de combat, nous on adore.

0: à l'heure, tu t'ambiances, mais tu parles pas.
1: De hein,
0: tu te lèves pas. Je retiens. T'es venue ici, t'as pas dansé. Il y a un
1: problème. Non, elle a dit après l'émission.
0: Ouais, ouais, ouais.
2: Tu as un petit pas de danse, on va faire ensemble.
1: Yeah, vas-y, hein, chaque chose en son temps. Bon, on approche de la fin de cette émission. C'est passé vite, mais j'ai entendu aussi dire dans une interview, parce que ouais, on fait un peu les stalkers, on va chercher la vie de nos invités, que les étapes d'après pour toi, c'était genre vraiment peut-être construire un projet et peut-être un concert, un truc comme ça.
2: Oui, si tout se passe bien.
1: Comment ça peut-être?
2: C'est pas peut-être, ça va se faire.
1: Merci.
2: Oui, ça va se faire, c'est obligé.
3: Il faut manifester.
2: Je dois me retrouver avec mon public, mais ceux qui me suivent depuis des années, profiter avec eux. Je sais qu'ils connaissent toutes mes musiques en fait. Donc j'ai besoin de cette connexion avec eux en fait. C'est grâce à eux que je suis là.
1: J'imagine qu'au festival Yardland, t'as pu voir en fait.
2: Ça m'a fait plaisir.
1: C'est
2: pour ça qu'il faut que je leur donne une date un jour. Un jour, comme
0: quand
2: ça.
0: Quand tu dis un jour, c'est quand le jour?
2: Bientôt. En tout cas, c'est très bientôt.
0: J'adore.
2: Soyez branchés, je vais vous inviter.
0: 2027.
2: Voilà.
1: Bientôt, c'est déjà une réponse. Et un concert au Congo, alors ça arrive?
2: Pour l'instant, c'est pas. Je sais pas.
1: Mais t'aimerais bien.
2: J'aimerais bien.
1: Yeah.
2: J'aimerais bien un jour.
1: Carrément, on te le souhaite. Merci,
2: merci
1: Tapa, d'avoir été dans cette émission.
2: Merci.
1: Une dernière chose à te demander.
2: Dis-moi.
1: T'as 30 secondes pour faire ta promo. Pas une seconde de plus, pas une seconde de moins. C'est parti.
4: Top okay. Promo commence.
2: Moi, c'est Tapa de London, artiste Ndombolo, afro. Je fais de l'afrobeat. Hein. Suivez-moi sur mes réseaux sociaux, Tapa de London, sur TikTok, Tapa de London. Suivez-moi partout, partout, partout, partout. Je fais de la bonne musique, s'il vous plaît. Venez, venez. Merci.
0: Bien.
1: Merci.
0: J'aime trop sa tête, elle est là, elle prend une respiration.
1: De ouf.
2: En fait, elle est en apnée.
0: Ça va aller, ça va
2: c'est
0: aller.
2: Bon, c'est bon.
1: Elle était en apnée. Allez, merci d'avoir été nous, avec nous. Ça a été super cool. Et vraiment, quand tu fais un concert, tu nous préviens.
2: Ouais.
1: Tu nous préviens, on sera l'ensoir.
2: Obligé.
1: Bon, t'es prête pour danser ou pas là?
2: Un peu, oui.
0: Ah, c'est vrai? C'est bon. Ok, petite musique. On va danser avec toi. Tu vas nous dire, on va s'échauffer un petit peu ou pas du tout?
1: Les poignets, tu vois, tu commences. Okay. Les chevilles.
0: La tête, roulement de tête et tout. Clac, clac, ok. D'accord. Mais merci en tout cas d'être venu.
1: Merci
0: à toi.
1: Vraiment. Et merci aussi à vous de nous écouter tous les jours. C'est la fin de cette émission. Demain, on sera pas là, mais vous retrouverez l'Afro Club avec DJ Facemaker. Et nous, on se donne rendez-vous. Rendez-vous lundi et on reçoit à Dadaï un artiste maorais très talentueux.
0: Et on termine toujours avec notre proverbe qui nous vient du jus du mi, c'est ce qui est pareil. Quand le poisson sort de l'eau, ce n'est pas pour apprendre à nager. Allez, bonne soirée et nous on va danser avec le tabac.